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0: C'est oui, c'est non, c'est question, sa vie, sa route, ses choix. Liane Folly raconte tout dans La Droguerie du Sourire qui vient de paraître aux éditions Stock. Et elle est ce soir l'invitée de Décibel. Préparez-vous à la rencontrer de nouveau. Bonsoir Liane.
1: Bonsoir Émilie.
0: Comment ça va?
1: Très bien, je suis ravie en tout cas de... Alors comment on fait? Parce que c'est... On se vous voit, on se tutoie. Dans la vie on se tutoie.
0: Dans la vie on se tutoie.
1: Et bon, on va se tutoyer, tu sais quoi, on va bousculer un peu les codes. Parce
0: allez.
1: Que moi ça me dérange de vous voyer.
0: Si alors tu... on se tutoie.
1: Voilà, c'est mieux.
0: Alors
1: voilà.
0: On se tutoie.
1: On
0: alors,
1: décide.
0: Je te félicite
1: oui,
0: pour ce livre.
1: Merci.
0: La Droguerie du Sourire qui vient de sortir aux éditions Stock. Parce que il est émouvant et surprenant. Ce livre, vraiment, on a l'impression de te redécouvrir. Tu expliques au tout début, d'ailleurs, pourquoi est-ce que tu as hésité avant de te raconter. Et finalement, c'est un choix très réfléchi. C'est pour le public.
1: Absolument, et puis surtout je dis que je fais mon métier comme mes parents ouvraient la Droguerie du Sourire, ce qui explique aussi le je fais un métier que j'aime, mais surtout qui m'ont inculqué.
0: Ouais.
1: Ils ont tout fait mes parents pour me pousser vers l'artistique, et c'est un livre aussi, c'est un hommage, et je voulais vraiment leur donner beaucoup d'amour encore, évidemment à travers ce livre. Et puis j'ai quand même un parcours assez atypique quand même.
0: Ah, c'est vrai, mais eux aussi.
1: Oui.
0: Et ce livre, c'est
1: oui,
0: vraiment une déclaration d'amour à tes parents. Tu choisis de démarrer ce bouquin à l'année 2015, assez unanimement reconnu comme vraiment une année de merde. C'est-à-dire qu'il commence avec les attentats de Charlie Hebdo, on termine avec le
1: exactement.
0: Bataclan. Et toi, au milieu, en quelques semaines, tu perds tes deux parents. Le livre commence comme ça, on est désolé pour toi. Et en fait, plus on tourne les pages et plus nos cœurs se brisent, parce qu'en fait, on se rend compte que tes parents, c'était des gens merveilleux qui
1: oui.
0: t'ont donné une enfance tellement pleine d'amour, tellement pleine de joie.
1: Oui, et puis eux avaient connu la guerre, parce que moi, j'ai été conçue finalement pendant la guerre d'Algérie, en avril 62. Ils se sont même séparés. Enfin, c'est tout, hein, c'est romanesque. Hein.
0: Ah, c'est un film. Déjà, l'histoire de tes parents, c'est un film, et ton histoire aussi. On a déjà deux films.
1: Et donc, en fait, mais bah, oui, c'est ça. Et donc, dans un camp de pieds noirs pour ma maman qui est enceinte de moi, etc. Donc, quand j'arrive, moi, j'arrive quand même avec des parents qui sont détruits, en quelque sorte, et dans la misère. Et il faut se reconstruire. Il faut la force de ça. Alors, il avait. Et puis, alors moi, j'arrive, je suis une petite fille, au contraire, qui a plein de joie de vivre.
0: Ouais.
1: C'est complètement paradoxal, en fait. Et puis, je salue leur courage, voilà, ils m'ont appris énormément de vertus, et c'était des gens travailleurs, courageux, et surtout, ils aimaient les autres.
0: Oui.
1: Ils étaient altruistes et modernes, ce qui n'est pas toujours évident. Voilà, oui, en quelque sorte, ce qui n'exempte pas non plus des carences existentielles, hein.
0: Évidemment.
1: Et la barre très haute, tu sais, quand tu es avec un couple qui s'aime autant,
0: oui.
1: t'aimerais bien les imiter et puis tu n'y arrives pas.
0: Arrives
1: et là,
0: pas.
1: Toujours pas.
0: Oh.
1: Et voilà, tu n'en de j'y arriverai pas, mais 60 ans de vie commune, d'amour, tu vois ce que je veux dire.
0: Ouais.
1: Et c'est aussi ce truc-là, je crois, qui était un petit challenge quelque part et que je n'ai pas réussi, mais j'ai réussi d'autres choses.
0: Quand on lit ce livre... parfois on te reconnaît, parfois je le disais tout à l'heure, on te redécouvre, on te re-rencontre. Il y a une phrase qui m'a marquée, tu dis « je n'ai pas d'ennemis », par exemple.
1: Ouais.
0: Ça c'est quelque chose que tes parents t'ont inculqué,
1: oui.
0: puis c'est toi, c'est ta personnalité, t'es comme ça, tu n'as pas d'ennemis.
1: Ah bah moi-même non, peut-être que
0: oui,
1: les
0: il y a
1: autres,
0: peut-être des gens qui
1: je
0: peuvent pas t'encadrer.
1: L'ennemi,
0: oui,
1: ah
0: oui.
1: mais il y en a beaucoup évidemment,
0: mais,
1: c'est ce qui est tout à fait normal.
0: Mais toi, ton cerveau, ton cœur
1: oui,
0: est foutu
1: non.
0: d'une telle façon
1: oui.
0: que tu ne détestes pas.
1: Ah non, je ne peux pas dénigrer quelqu'un, je veux dire, quand je sens que ça ne va pas et que ce n'est pas fluide,
0: ouais.
1: eh bien je m'en vais, mais je veux dire, je ne peux pas garder, je suis quelqu'un de très fidèle, de loyal, donc je ne peux pas, je passe à autre chose très rapidement, mais dans amour, en amitié,
0: ouais.
1: Dans tous les mais oui, dans tous les domaines.
0: Alors ça, tu l'as souvent dit, hein, que t'étais artiste et que t'avais jamais envisagé de faire autre chose de ta ouais. vie, et là, dans le livre, on apprend que bah, y a pas mal mal de gens hein, qui pensaient la même chose, notamment le docteur Canova, oui. Voilà, qui était l'obstétricien le oui. jour de ta naissance et qui a dit à ta maman, votre fille a des cordes vocales en acier, je vous le dis, elle sera chanteuse. Oui. Et puis quelques pages plus loin, c'est ta grand-mère, Mémé, qui dit, quand tu seras grande, tu seras chanteuse comme Sheila.
1: Exactement, elle adorait cette chanteuse. Et elle avait des photos dans sa chambre, elle écoutait les 10 du matin au soir et c'est vrai, elle adorait. Et puis elle a eu raison, parce que quelle carrière magnifique Sheila
0: oui,
1: a fait plus tard.
0: Oui, parce que t'es sympa. Oui. Tu...
1: Non, c'est pas être sympa, c'est de se reconnaître les choses. Ça a été une artiste exceptionnelle. En France, elle a marqué des générations et je trouve ça fabuleux. Voilà, de 80 ans, je suis encore être sur scène, avoir la pêche qu'elle a, etc. Je trouve ça formidable. Voilà.
0: Oui, non, mais quand je dis que t'es sympa, c'est que dans le livre, en fait, donc, tu racontes ta vie, mais en fait, tu parles beaucoup des autres,
1: oui.
0: des autres artistes, et voilà, dans tout les mémoires d'artistes, c'est pas forcément le cas. Donc voilà,
1: oui,
0: je relevais ça, Liane, que voilà, il y avait quand même.
1: Bien sûr, il y a toujours le remerciement qui arrive parce que je pense que en étant une fille de commerçant, c'est le premier mot que j'ai appris.
0: Merci. Hein,
1: donc ah oui, bonjour, merci, être poli. Ouais. Quand on est fille de commerçant, on a quand même une on a tout un avenir. On a. Mais c'est vrai que quand je parle de cocon, la gentillesse, la bienveillance, l'amour. Bon ben, j'ai eu ces armes-là, ce qui n'est pas mal. Mais ensuite, pour rentrer dans la jungle qui est la vraie vie, c'est pour ça que je dis à un moment donné, je parle de notre naissance et je dis, c'est un peu après que tout se gâte. Ouais. C'est la vérité. Et quand moi j'ai eu l'impression, en tout cas, quand je suis rentrée dans le vrai monde, c'est-à-dire l'école, et on le sent parce que je ouais. raconte des choses qui m'ont marquée et traumatisée.
0: Ah oui, oui. Y a voilà, des trucs passages durs pour des enfants. Hein,
1: oui,
0: ouais.
1: non, mais de l'école, qui marque vraiment. Et tout d'un coup se dire waouh, ah bah c'est tout le monde ne m'aime pas alors finalement. et de réagir ça, même de réaliser ça, pardon, même quand on est une petite fille ou une adolescente, mais quand on a quand même ce socle qui est capital, qui est essentiel pour se construire, eh bien, c'est évidemment que c'est mieux.
0: Et on sent que cette famille, c'est un socle hyper important, parce qu'en fait, quel que soit l'épisode de ta vie que tu racontes dans ce livre, ils sont jamais très loin, ton frère, non. tes parents,
1: oui,
0: etc. Voilà, ils sont là du début à la fin. Et juste les remerciements, ça me fait penser qu'il y a même un moment dans le livre où tu t'arrêtes et tu dis, vous allez peut-être penser, vous qui lisez, parce que vous adressez à nous, c'est très drôle. Tu t'adresses à nous, tu t'adresses au lecteur. Vous allez peut-être penser que je remercie beaucoup. Alors, je vous explique.
1: Mais parce que c'est vrai.
0: Oui, je remercie. Voilà, c'était vraiment rigolo ça.
1: Oui, oui, parce que j'aime bien aussi ce côté-là et il est vrai que je l'ai construit ce livre d'une façon très cinématographique.
0: Oui.
1: Je voulais qu'on ait les musées, ouais. non, qu'on ait les images de tout ça, parce que moi elles sont encore très présentes. Moi, il suffit de fermer les yeux, la droguerie, je la vois, je suis encore dedans en fait.
0: Elle est sur la quatrième de couverture.
1: Ouais.
0: Donc c'était vraiment le magasin de tes parents,
1: oui,
0: droguerie
1: oui.
0: du sourire.
1: Exactement.
0: C'est vrai.
1: Oui, ouais. c'est une histoire vraie.
0: C'est fou.
1: Et donc et puis ce cheminement incroyable, mais je crois que j'ai été comme une alors je dis pas mission, ça fait très Star Wars, mais ce que je veux dire c'est que j'ai été consciente d'avoir des parents qui avaient énormément de chagrin, qui avaient été détruits hein, donc de la guerre tout ça, et moi je voulais un peu sauver tout le monde, je voulais être un peu Zorro quoi, et le fait d'avoir réussi entre guillemets cette carrière d'artiste, je savais qu'il y avait que ça qui pouvait vraiment les combler, et quand je l'ai fait, ben c'est ça y est,
0: ouais.
1: je l'ai fait. Puis après, de toute façon, au moment où ça a démarré, j'ai pas arrêté de les gâter. Je n'ai aucun regret de ce côté-là, parce que mes parents, ils ont tout eu. C'était le roi et la reine.
0: Ouais,
1: je leur ai tout offert parce que c'était pour moi une façon de les remercier.
0: En tout cas, tout le début du livre leur est consacré à eux, à leur histoire.
1: Oui, leur rencontre aussi.
0: Leur rencontre, la première, puis deuxième demande en mariage, parce que...
1: oui. Elle était jeune, ils sont rentrés, elle avait 14 ans.
0: C'est ça, voilà.
1: Donc mon père en avait 19, et puis bon, il s'est fait un peu virer par mon grand-père. Et puis il est revenu 2 ans après en ayant fait le service militaire. Mais c'est vrai aussi que il avait, ça y est, il avait une droguerie aussi hein,
0: à Oran,
1: à la cité Gambetta. Il avait une droguerie et donc il adorait ça, c'était son métier.
0: Liane, t'as écrit tes mémoires, t'aurais pu ne pas les écrire. On apprend dans le livre qu'en fait le biographe de Nougaro t'avait proposé de les
1: Absolument,
0: écrire pour toi.
1: Bien sûr, c'est Alain Vaudrascar,
0: ouais.
1: On est devenus très amis tous les deux et bon, on s'est vu, on a commencé à faire le travail. Et puis je me suis rendu compte que voilà, on discutait ensemble, etc. Ensuite, il écrivait des choses, il me disait, envoyez. Je dis non, je veux pas, je veux
0: c'était
1: pas.
0: C'était pas ta voix.
1: Non,
0: en fait.
1: C'était pas mon histoire, c'était pas. Ouais. Et puis comme j'ai toujours aussi tout écrit, même si on l'a rarement dit, oui. Parce que il y a des femmes qui sont, il est vrai, des chanteuses, bon, autrices, tout ça. Moi, c'est marrant, oui. On n'a jamais parlé.
0: C'est drôle. J'ai eu cette conversation avec Lara Fabian qui a écrit aussi de très bonnes chansons.
1: Eh ben, pareil.
0: Mais mais oui, mais en fait, je pense que vous êtes victime de deux choses. Alors, le patriarcat qui fait que de toute façon, les gonzesses ne savent pas écrire. Qu'est-ce qu'on s'en fiche de ce qu'elles écrivent. Et deuxièmement, vos voix sont trop belles. Donc en fait, vos voix sont les stars et prennent toute la place.
1: C'est ça.
0: Enfin, je pense. Mais donc, c'est bien de le dire qu'effectivement, oui, il y a une folie.
1: En plus, on a les mêmes initiales avec Lara.
0: Ah oui, c'est vrai.
1: C'est exactement.
0: Il faut monter le club des meufs qui savent écrire, mais personne ne le sait.
1: C'est ça. Non, mais de toute façon, le temps fait les choses. Moi, je crois beaucoup au temps.
0: Mais oui.
1: Le temps, c'est. Il y a une jolie citation qui dit le temps remet chacun à sa place, chaque roi et reine sur son trône et chaque clown dans son cirque.
0: J'aime beaucoup.
1: C'est ma préférée.
0: Ah non, c'est pas ta préférée, tu mens.
1: Non, c'est pas. C'est ta une préférée, de mes préférées. Ma préférée, c'est Bruce Lee.
0: C'est Bruce Lee, qui page dit, 287. Voilà. Bruce. Non, mais c'est génial. Non, mais Liane Folie. Évidemment que le biographe de Nougaro, il aurait pas pu écrire ça. Elle dit de toutes les citations, ma préférée est celle de Bruce Lee, dont la traduction française est.
1: Ouais.
0: Quand c'est pas facile, ce n'est pas par là. Choisis toujours le chemin de la moindre résistance.
1: Ouais.
0: Quelle sagesse.
1: Non, c'est parce qu'avec l'âge, je me suis rendu compte qu'il ne fallait jamais forcer les choses, les gens, les situations, les sentiments, encore moins. Parce qu'on se plante tout le temps.
0: Oui.
1: Donc, quand on veut forcer, ou alors pour faire plaisir, ou alors pour ne pas faire de la peine, enfin, il y a toujours une excuse. Et finalement, moi souvent, enfin maintenant, aujourd'hui, je suis soignée depuis à la cinquantaine, je pense que j'ai vraiment fait une vraie bascule. Quand on a 50 ans, donc on se dit, bon, bah là, voilà, on a besoin de changer.
0: Ouais.
1: De plein de choses en soi. Et puis ça passe par là aussi, arrêter de perdre son temps, son énergie, et puis de croire être dans l'illusion. Voilà, ça c'est quelque chose que j'ai terminé à la mort de mes parents. Au décès de mes parents, je me suis dit, bon, j'ai été longtemps dans l'illusion, très longtemps. Et parce que je me racontais des histoires, j'adorais les histoires à l'eau de rose, les contes de fées. Moi, je crois en tout, aux cloches de Pâques, aux cloches de souris. Mais oui, non, mais moi, je crois en tout et aux magiciens d'Oz et voilà. Et qu'à un moment donné, je pense qu'il faut. Il faut mettre l'église
0: au milieu du village.

0: écouté au fur et à mesure, et c'est vrai que dès la sortie de ce disque, toi, tu as eu envie de dire que tu le partageais, notamment avec André Manoukian, donc, qui était aussi ton compagnon à l'époque, tu
1: le racontes. Et Philippe Viennet, oui.
0: Dans le livre, voilà.
1: Mais on était une équipe à Lyon.
0: Une équipe.
1: On n'a jamais parlé de cette équipe-là, d'ailleurs. Et c'est pour ça que je l'ai fait dans le
0: dans
1: livre.
0: Dans le livre.
1: Mais oui, parce que Rêve Orange, on dit, Liane Folie, c'est André Manoukian. Non, c'est pas André Manoukian, seul.
0: Ouais.
1: C'est André Manoukian, entouré de super musiciens qui travaillaient au studio, Jean-Yves Cassès, Christophe Butin. C'est aussi bah, un super producteur. Rêve Orange, c'est un producteur anglais qui a fait ce disque,
0: ouais,
1: qui venait de faire l'album magnifique avec Tina Turner à Londres. Et que c'est lui qui a mis cette patte jazzy. Au fur et à mesure qu'on vient d'entendre, eh bien, on entend des arrangements d'Éric Serra, qui à l'époque vient de faire un
0: le
1: carton
0: grand bleu.
1: Avec Le Grand Bleu.
0: Ouais.
1: Enfin voilà, c'est toujours... et on nous a enfermés dans un espèce de truc, le couple, voilà, c'est
0: oui.
1: Et Pygmalion, alors que c'est pas du tout... Jamais il a été Pygmalion, puisque c'est moi-même qui ai trouvé les rendez-vous dans les maisons disques. J'ai toujours fait
0: oui,
1: la locomotive.
0: Ça, c'est un passage génial, hein,
1: ouais,
0: vraiment, où tu dis au téléphone, ouais, je suis Madame Folie, j'ai rendez-vous. Et en fait,
1: Madame Folie,
0: on t'a pris pour une autre
1: ans.
0: Folie.
1: Oui.
0: Qui, elle,
1: oui,
0: était pour le coup...
1: Journaliste.
0: Et donc, les mecs de la maison de disques ont dit, oui, bien sûr, venez.
1: Ouais.
0: Et voilà, il y a plein de scènes comme
1: quiproquo
0: ça.
1: Quiproquo sur un homonyme. Enfin,
0: ah ouais, c'est super.
1: Ça, c'est le hasard. Tu
0: oui,
1: vois, ça, c'est le, dans la vie, ça, c'était un petit miracle. Ouais.
0: C'est le hasard, c'est le destin, tu crois au destin.
1: Oui.
0: Oui.
1: Ah bah oui.
0: Oui, puisque tu racontes que l'obstétricien a dit que tu allais devenir chanteuse. Donc, tu crois
1: alors,
0: un petit peu.
1: Oui, mais si tu veux, tout n'est pas écrit. Ça, je ne crois pas ça.
0: D'accord.
1: Je crois qu'on peut tout écrire soi-même, qu'on peut même recommencer les histoires, écrire
0: ouais,
1: son scénario, mais qu'on est... tu vois, je pense qu'on est...
0: Oui, c'est pas la tragédie grecque où tout est joué d'avance.
1: Ah non, non. Oh, bah heureusement,
0: non.
1: Sinon ça serait d'une tristesse et d'une ouais, injustice totale, déjà qu'on est dans un monde assez injuste. Donc non, non, là c'est vraiment que qu'on crée soi-même hein, son propre bonheur, son propre malheur finalement. Moi je pense que les choix dans la vie sont importants.
0: Ouais.
1: Et comme je le dis, le seul moteur que j'ai réellement, c'est l'envie.
0: Ouais.
1: L'envie, c'est ça qui mène le monde. Hein. Donc, l'envie, c'est quand on a envie, bah, tout est possible et c'est merveilleux. Alors après, évidemment que c'est difficile de partir d'un orchestre de bal
0: et de se lancer
1: à Lyon, Perrache, ouais, fille de droguiste et tout d'un coup faire une carrière, etc. Mais on passe par des étapes complètement différentes et à chaque fois, chaque décennie en tout cas, bah, on avance aussi, on évolue, on s'améliore et on a d'autres problèmes. Moi, j'ai toujours des projets. Et on a tendance en France, d'ailleurs, c'est bon, tu le sais très bien, en étant femme animatrice, que ça y est, la vie s'arrête. À 50 ans, ça s'arrête. Hein,
0: je me grouille. C'est bientôt.
1: Non, mais on a l'impression oui, de ça. Moi, je l'ai ressenti terriblement. J'en parle dans mon livre de ça.
0: Bah oui, mais tu parles du patriarcat, tu parles du sexisme, et
1: oui,
0: c'est vrai que pour une certaine partie de la société, à partir du moment où tu peux plus faire d'enfant, tu sers plus à rien.
1: Alors, je sais pas si ça vient de là. Oui, par rapport à la ménopause, oui,
0: bah,
1: je pense.
0: Ouais, je pense quand même. Il y a un truc, on devient un peu invisible.
1: Oui, alors moi, imagine, c'est encore plus difficile, j'ai pas eu d'enfant.
0: Tu n'as pas fait d'enfant. Ouais,
1: non. Donc, ce que je veux dire, c'est que non, moi je pense, alors dans d'autres pays, en Asie, aux États-Unis d'ailleurs, au Canada, etc., on voit des femmes de 70, de 75 ans qui présentent des émissions à la télé, qui font enfin, tout ça. Le théâtre en ouais, Chine, au Japon, des actrices qui ont 80 ans, qui sont sur scène, donc, enfin, et dans notre pays, bah, c'est moins, c'est vrai, que c'est moins commun et qu'on range un peu trop ouais, rapidement dans le milieu artistique, en tout cas les femmes et les ouais, hommes aussi d'ailleurs. Hein.
0: Mais en tout cas, il y a de beaux moments là-dessus, sur ce thème-là, dans ton livre, sur ton militantisme qui est pourtant apolitique, sur ton engagement,
1: oui,
0: sur les droits des femmes. Oui, la ménopause, les règles aussi, tes premières règles, t'expliques,
1: oui,
0: voilà, mais tu vis ça, mais c'est un cataclysme.
1: Oui.
0: Le désir féminin aussi, le désir qui change. Enfin, tout ça, effectivement, il fallait que ça soit toi qui l'écrive.
1: Ah bah oui, et puis de toute façon, moi j'ai pris le confinement, ça a été quand même, tout le monde s'est arrêté dans le milieu du spectacle, et moi je me disais, ça se trouve, on recommencera pas. Bah, quand on se retrouve
0: ouais,
1: au tout début, on se dit waouh, qu'est-ce qui se passe.
0: T'as cru ça, toi?
1: Oui, le monde s'est arrêté, et donc tout d'un coup on se dit waouh, comment on va faire. Alors moi c'était pas un problème, enfin je veux dire, je l'aurais bien pris aussi, hein, c'était pas. Mais de vivre comme ça chaque jour, d'avoir l'habitude d'avoir une vie à 100 à l'heure, à 1000 à l'heure, de voir des gens, de ça, et tout d'un coup, le truc s'arrête, quoi. Et là, je l'ai bien vécu.
0: Ouais.
1: Parce que j'ai recommencé, je le raconte d'ailleurs, ce confinement, à retrouver des plaisirs simples, plein de choses que j'avais oublié, qui était, enfin, que j'avais pas le temps de faire, et j'ai trouvé ça formidable, dont commencer l'écriture de mon livre.
0: Exactement. Il s'appelle La Droguerie du Sourire. Il y a plein d'anecdotes. Oui. Parce qu'à partir du moment, évidemment, où ta carrière a démarré, t'as croisé tout un tas de gens absolument fascinants. Il y a des rencontres folles et il y a des rockstars. Vous croiserez.
1: Ça, c'est vrai.
0: Mick Jagger en jogging et David Bowie au marché.
1: Oui, oui, c'est vrai, marché nocturne. Alors, j'ai revu ensuite David Bowie. Je l'ai pas écrit dans le livre.
0: Bah, c'est quoi la suite?
1: Deux fois, je l'ai revu. En ouais. fait, bah, la première fois,
0: Donc, tu le croises au marché, c'est drôle.
1: Bah, ouais. Le marché de nuit, le marché oui. de Montmartre.
0: Oui, de Montmartre. Mais pardon, voilà. C'est chic. Oui, oui, c'était pas au Lidl. Pas...
1: Non, mais non. Je veux dire, c'est oui. pas le marché, voilà. Alors, d'abord, il y avait le jour où j'ai signé Besoin de toi, le premier 45 tours. Il y a une ouais. petite fête au cinquième étage de chez Sony. Et on me dit, c'est les Rolling Stones qui sortent leur nouvel album. Donc, on m'a carrément présenté en disant, voilà, c'est une jeune Sony signature, voilà. Et il était magnifique et très, très gentil, Mick Jagger. Donc, et après, j'ai vu en concert aussi. Ben oui. Moi, j'ai vu des tonnes de concerts. J'ai vu tout le monde sur scène. Même Michael Jackson, je l'ai vu deux fois en concert. Et donc, en fait, et puis en ce qui concerne Bowie, je l'ai revu sur le ce qui s'appelle l'île des milliardaires, où il habitait, s'appelle l'île des milliardaires, je crois.
0: C'est à Moustique.
1: L'île Moustique, merci. Ouais. Et là, je suis sur la plage et je vois seule personne sur la plage. J'allais me reposer dans un lieu où on dit bon là, on aura la paix. Et arrive de loin un couple comme ça et je les vois avancer petit à petit. Et plus avant, je dis waouh, le mec, il est blond, il était habillé en blanc. Je m'en rappelle toute ma vie. Et assise une black magnifique et je dis putain, c'est David Bowie.
0: David Bowie, et voilà. Iman.
1: Et j'ai dit deux fois, je rencontre ce mec-là. Il y a un truc quoi. Ouais. Et donc il s'était approché comme ça. Hello, il m'avait parlé. Genre, ça va bien, vous. Vous êtes. Je lui ai dit oui, je suis française. Ah oui, alors qu'est-ce que vous faites dans la vie? Rien. Il vaut mieux.
0: Alors, si vous avez envie
1: oui.
0: de gratter dans les souvenirs de Liane ah oui. Folie pour trouver des méchancetés sur son ex André Manoukian, vous allez être déçu. J'ai cherché moi-même, connaissant bien Dédé, je me suis dit, est-ce qu'il y a une picounette ah oui. où à un moment tu dis, donc une fois que vous êtes séparés et que du coup bah, tu travailles avec d'autres gens, tu dis, c'était des gens qui étaient très agréables avec moi en studio, ça m'a changé.
1: Oui, dans ça, ce
0: voilà,
1: genre-là, oui.
0: Voilà, mais donc ça reste voilà, vraiment très calme. Tu ne règles pas reste... tes comptes, bien au contraire.
1: Non.
0: Tu dis que même à un moment, tu as voulu que cette brouille qui fait que deux personnes qui ont été amoureuses, puis qui ne le sont plus, qui sont séparées, sont vaguement fâchées, toi, tu voulais que la fâcherie, elle s'arrête, et tu as activement travaillé pour vous rabibocher.
1: Alors, en fait, c'est très simple. Nous avons ensemble réalisé trop de belles choses pour que ça finisse en eau de boudin et que tout d'un coup, voilà, et c'est le public aussi. On a le respect, c'est ce que je lui ai dit, il faut avoir le respect du public. Ils ouais. ont aimé notre travail ensemble. Il y a trois albums magnifiques qui existent, qu'on a fait ensemble. Et eux,
0: c'est
1: ils
0: vos
1: ont
0: trois
1: envie.
0: Gosses.
1: Voilà, c'est nos trois enfants. Bah ouais. Et il faut que, voilà, qu'ils soient... donc personnellement, c'est moi qui ai fait le premier pas, parce qu'il est vrai que j'ai été un peu rangée comme ça dans la vie d'André. J'ai ouais. encore... Oui, en décembre dernier, je l'ai vu dans une émission de télé, La Boîte à Secrets, oui. voilà, où on parle des gens. Et il faut le faire quand même, hein, ça c'est énorme. Bravo à la production, formidable, pour mettre 10 ans de vie avec Liane Folie, 3 albums comme ça et ne pas en parler.
0: C'est-à-dire, on ressent André Manoukian.
1: Ben, moi j'ai trouvé ça un peu parce que je l'ai vu cette émission et je me suis dit
0: ça wow. t'a fait de la peine ou pas
1: non j'en suis plus là hein, non. Ouais. Non le métier me fait plus de peine du tout. Au contraire, ça me fait rire.
0: Et tu
1: mais là, je me suis dit, mais bravo, ouais. quoi. Comment les mecs, ils peuvent passer à côté qui a été le plus grand succès de sa vie. Il n'a plus ouais. jamais eu un tel succès avec une chanteuse.
0: Non.
1: Donc c'est pour ça, pour toutes ouais. ces choses-là. Et donc, il y a un an, le jour de son anniversaire d'ailleurs. Mais il est très heureux, hein, ça se passe bien. On a encore passé une journée ensemble la semaine dernière. Il est très heureux qu'on se revoie. On a des bons liens. Et puis peut-être, va savoir, comme dit ma très belle chanson.
0: Ouais,
1: peut-être qu'un jour nous collaborerons ensemble.
0: Mais je vous le souhaite.
1: Si sa femme est d'accord.
0: Ah oui, c'est ça. Attention, hein, on va pas semer la zizanie. C'est un bonheur de t'entendre, Liane.
1: Merci
0: c'est
1: beaucoup.
0: Un bonheur de te lire La Droguerie du Sourire, donc aux éditions Stock.
1: Oui.
0: Et moi, je trouve que c'est un film. Tu fais ce
1: oui,
0: que tu
1: vrai.
0: Veux de cette remarque.
1: Mais quelque part, voilà, on va dire que c'est dans le
0: voilà.
1: dans l'atmosphère.
0: J'en ferais même deux si j'avais un budget illimité à l'eau Hollywood, parce que je ferais le film de la rencontre de tes parents, etc. En Algérie, leur arrivée en France et tout. Et puis ensuite, deuxième partie, ta vie à toi.
1: Tu veux dire un biopic télévisuel,
0: ouais.
1: une fiction.
0: Ouais, ce serait bien, non ?
1: Ce serait pas mal. Ou ouais, alors bien. Un grand film, ouais, ça
0: grand
1: dépend.
0: Film. Bon, ben, on se revoit pour ça, Liane.
1: Mais absolument.
0: Merci beaucoup d'être
1: Merci beaucoup, Émilie. C'était un bonheur pour moi d'être avec toi ce soir et j'embrasse tous les auditeurs, évidemment.
0: Merci. Merci, Liane. À bientôt.
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2: Un artiste atypique et polymorphe, aussi à l'aise dans un concert de rap que sur le plateau de Danse avec les Stars et The Voice. Il est aussi très à l'aise dans mes playlists, croyez-moi. Il vient de sortir, Taïk, son deuxième album, Joya. Il est le seul artiste en France à pouvoir, sur un même disque, inviter Lara Fabian et Aya Nakamura. Il chante, il danse, il brille à la télé. Il collectionne les disques d'or et de platine. Taïk est la définition du mot inclassable. Et vous allez adorer le rencontrer. Il est ce soir pour la première fois dans Décibel. Salut. Bienvenue dans Décibel. On est
3: Merci.
2: Super content de vous accueillir.
3: Super content d'être là.
2: Alors, vous avez cartonné avec votre premier album en 2020, Fleur froide, disque de diamant, ça veut dire plus de 500 000 exemplaires vendus.

0: Les petits moves de danse.
1: Ah, tu gères.
0: Que le haut du corps. Hein.
1: Tu gères. C'est plus les épaules, c'est bon.
0: L'année suivante, en 2021, vous remportez Danse avec les stars, avec Faux Voto. Et puis, en 2024, un album en commun avec Dadju. Il s'appelle Héritage. Et là encore, magnifique disque de platine, plus de 100 000 exemplaires vendus. Concert à Bercy ou encore à Paris, la Défense Arena. Et puis cette année, Taïk, c'est aussi une grosse année télé avec The Voice. Vous êtes dans le jury aux côtés de Florent Pagny, Lara Fabian et Amel Bent. Ouais. Première question, ça va ? Bonne année 2026.
1: Franchement, elle est belle, elle commence bien. Enfin, ouais. Elle est dans un beau milieu. On est content, on reste focus et on veut encore plein d'autres belles choses.
0: Ouais, la détermination, ouais. Le focus, ouais. La concentration, ça, je pense que c'est vraiment un mot-clé important quand on parle de votre parcours. Vous êtes né à Marseille en 1996.
1: Ouais.
0: Donc, c'est la même année que Kenji, Oshi et Oli de Big Flo et
1: Oli. Ouais, c'est vrai. Oli, je savais. Ouais. Kenji, je savais. Ouais.
0: Bon cru, non, franchement.
1: Pas mal.
0: Vous êtes arrivé à Paris à 16 ans, ouais. Tout seul en pension pour faire de la musique,
1: non,
0: ou pas forcément?
1: Ah non, pas du tout, pour essayer justement de me réinsercer un peu, parce que je m'étais fait virer moi de mon lycée.
0: Aïe.
1: Pas parce que j'étais un mauvais garçon, mais parce que je dansais à l'époque et du coup je séchais énormément les cours. J'étais danseur, donc répétition, concert, on avait déjà des prestations et tout, et l'école c'était vraiment tertiaire pour moi.
0: Ouais, c'était pas la priorité.
1: C'était pas la priorité.
0: Le focus, en fait, le fameux.
1: Exactement. Ouais. J'étais focus mais sur autre chose. Et je me suis fait virer de mon lycée à quelques semaines de la rentrée, donc impossible de trouver un autre bahut à Marseille qui fasse encore des inscriptions. Donc ma mère a fait des pieds et des mains et elle m'a trouvé un bahut à Paris. Et je suis parti à Paris.
0: Et alors finalement, c'est la fameuse expression, c'est un mal pour un bien.
1: Un mal pour un bien m'a sauvé la vie.
0: Ah, parce que donc, à Paris, tout seul, à 16 ans,
1: ouais.
0: Eh ben, au lieu de faire des conneries, vous trouvez votre voix.
1: Je trouve ma voix, ouais. Dès le premier jour où on arrive à l'internat, il y a une visite groupée. On est, une trentaine de petits jeunes qui visitons l'internat pour la première fois. Et on passe de salle en salle, salle de sport, trucs, machin, baby-foot, patati patata, salle de cinéma et tout. Et après, il nous amène au studio, et là, moi, c'est une révélation.
0: Un studio de musique, hein.
1: Ouais. C'était juste incroyable à mes yeux. Je suis rentré dans une espèce de transe où j'avais plus personne autour de moi, et je crois que même la visite, je l'ai pas continué, moi. Moi, je suis resté, je crois, dans le studio, en disant aux autres, finissez, moi, je veux discuter avec ce monsieur qui s'appelait Vince Marshall, et qui est pareil, aussi un des gars qui a sauvé ma vie.
0: Un
1: ingé son beatmaker, ouais. Producteur, ouais. Je voulais juste le regarder travailler. J'aimais le voir travailler sur son piano. Il était pianiste aussi, tu vois, compositeur.
0: Ouais.
1: Et je m'asseyais pendant, je pense, 3-4 mois. Je m'asseyais juste dès que j'avais 30 minutes de pause, une heure de trou ou quoi. Ou même à la fin des cours, puisque je dormais sur place, moi, à l'internat. Avant de rentrer, je passais le voir et je restais une heure, deux heures avec lui, je le regardais.
0: C'est dingue. Ouais. Ça donne envie de se poser des questions sur le destin ou sur, je sais pas, la prédestination. En fait, il y a les cellules de votre corps,
1: ouais.
0: Quand vous êtes rentré dans le studio,
1: qui
0: elles
1: sont
0: vous
1: activées,
0: ont dit,
1: ouais.
0: T'es chez toi.
1: Exactement. Qui sont dit, t'es
0: fou,
1: chez toi.
0: C'est fou.
1: Ouais, c'est ça. Et je me sentais pas mieux ailleurs que là-bas.
0: Alors, il y a une année assez charnière dans votre carrière, Taïk, c'est 2017, donc c'est finalement 5 ans après votre arrivée à Paris, hein,
1: ouais.
0: Donc voilà, ça va très très vite. C'est l'année où vous tentez Nouvelle Star. There's no need to wear these shades when I try. Avec votre petite voix de bébé. Avec Benjamin Biolay,
1: ouais.
0: Manu Kian, Elodie Frégé et Hélène Ségara dans le jury, il fallait pas avoir la trouille.
1: De ouf.
0: Bon souvenir, ça.
1: C'est un bon souvenir, ouais. C'est une belle revanche entre guillemets, puisque ça m'a pas empêché d'y croire, même si j'ai pas passé les qualifs entre guillemets.
0: Vous êtes allé au théâtre, hein, quand même.
1: Je suis allé au théâtre quand même. C'est la manche d'après, donc ça va, c'est cool. Malgré ça, j'ai continué. Pas une seule seconde, je me suis dit que ça m'abattrait, tu vois.
0: 2017, c'est aussi l'année où vous sortez vos premiers sons, notamment Baby Motion. Avec que je pourrais winner 100 fois. Encore une fois, les enfants, notez bien, 5 ans auparavant, ils n'étaient jamais rentrés dans un studio. C'est fou quand même. Non, mais c'est génial. Et puis, c'est l'année aussi où vous décrochez un prix assez dingue que peut-être vous n'attendiez pas. C'est la publicité la plus vue sur YouTube en 2017. C'est une pub que vous n'avez pas oubliée, évidemment, les amis.
1: Il faut pas.
0: Les Babybel se parlent entre eux.
1: Quand même.
0: Et Taïk, c'est genre le plus beau des Babybel.
2: Eh, hey, vous êtes pas un peu remoulis de la coque, les gars? C'est moi, Mini Roulé.
0: Voilà. Et c'est une des premières fois que vous gagnez des sous.
1: Ouais, c'est vraiment.
0: En chantant, n'empêche.
1: Exactement, en faisant ce que j'aime. Bon, à l'époque, c'est pas de la musique, mais c'est déjà ça. Je suis en studio, j'ai un casque et j'entends ma voix et rien que ça, ça me fait plaisir. Et ouais, je prends une petite somme ridicule à l'époque.
0: Mais n'empêche,
1: je vis quand même de. J'arrive quand même à gagner ma petite vie avec ça. À m'acheter une petite paire de baskets ou deux. Et c'est déjà ça. Et en fait, le truc, c'est que je me suis dit, ok, je peux déjà commencer à gagner un peu de sous avec ce que j'aime faire.
0: Ouais.
1: Et ça aussi, pareil, ça a été un moteur de persévérance, j'ai envie de dire.
0: Et alors, le Taïk d'aujourd'hui, celui qui remplit les immenses salles de concert, celui qui va même aller jouer en Angleterre, aux Pays-Bas, en Allemagne, dans pas très longtemps, et les disques de diamant et de platine, et ce deuxième album, Joya, ce Taïk-là d'aujourd'hui, s'il pouvait aller taper sur l'épaule du Taïk en studio qui fait mini-rouler, qu'est-ce que vous lui diriez?
1: Lâche rien, gamin. Lâche rien et entoure-toi bien. Non, fais ce que t'as fait. Tous tes échecs et toutes tes réussites ont fait ce que t'es aujourd'hui, donc lâche rien. Et je pense qu'il n'aurait rien de spécial à lui dire, puisque celui d'avant déjà aurait dit à celui actuel, t'inquiète pas, je gère. J'ai toujours été très, très, très confiant et prétentieux même sur le fait que ça va marcher, les gars. Je me donne pas d'autre plan. Faire confiance au plan A et surtout pas envisager un plan B, c'est tout miser sur le A.
0: Oui, c'est
1: donc,
0: ça.
1: Donc je préfère ça, je préférais vraiment me mettre à 200% sur le A sans me dire ben au cas où si ça marche pas, je ferais peut-être non, il y a pas de je ferais peut-être autre chose.
0: Faut que ça marche.
1: Faut que ça marche, tu vois.
0: Et ça a marché.
1: Et ça a marchouillé.
0: Ça va. Marchouillé, come on. On va écouter un premier extrait de ce nouvel album, Joya, puis après on se plongera dedans parce que Joya, alors oui, vous êtes tous bilingues à la maison, vous dites "Oh, c'est bon, on sait ça veut dire joie." Ça ne veut pas dire que ça.
1: Non,
0: vous allez apprendre plein de trucs. C'est un duo avec Lara Fabian qui s'appelle Je te pardonne. Et alors Lara, elle est comme ça. C'est comme Beetlejuice, on dit trois fois son nom, elle apparaît.
1: Elle apparaît.
0: Lara, Lara, Lara.
3: Salut mon Taïk. Je voulais te laisser ce petit message pour te dire à quel point j'ai eu de la joie et à quel point ça a été sucré, salé, épicé et franchement magique d'être à tes côtés sur ce fauteuil rouge que tu as rendu unique et vibrant. Ton arrivée a créé de véritables secousses. Et je crois qu'on a tous été bouleversés positivement par ta présence. Je te souhaite le meilleur à chaque étape. Tu es grand, inspirant, puissant, magnifiquement talentueux. Et ça a été une vraie joie et un vrai privilège de chanter à tes côtés dans cette chanson qu'on a écrite et qu'on a fait briller partout. Je t'embrasse et je t'adore.
0: Wow.
1: Elle est si belle quand elle parle, elle est si belle quand elle, dans tout ce qu'elle fait, c'est si poétique. Quel respect, enfin c'est fou, ça c'est un truc qui peut vraiment me toucher plus que n'importe quelle salle remplie, c'est de vraiment de susciter le respect de légende comme ça. Et je sais que ces mots, elle les pense. Qu'elle a reçu aucun virement pour faire ce message vocal.
0: Ah non, nous, ils nous ont renvoyé balader. Je vais vous raconter la coulisse du truc, hein, Taïk. J'ai envoyé un email à 15h02.
1: Ouais.
0: À 15h08, j'avais le message dans
1: c'est
0: ma boîte mail. Elle vous adore.
1: Ah, on s'adore vraiment beaucoup. C'était un vrai coup de foudre, mais comme elle le dit, ça a été sucré-salé. C'est parce que moi, j'ai une énergie qui est pas forcément celle qu'elle connaît à la base. Je viens avec cette énergie-là dans l'émission.
0: Donc The Voice,
1: qu'on a fait ensemble. Et on cherche nos points de calibrage, on se calibre. Et il y a des endroits où ça s'effrite et tout, et on le voit dans l'émission.
0: Ouais.
1: Et en fait, ça a été vraiment comme un premier meilleur ami avec qui tu commences par une bagarre, en fait. Vous commencez par vous chamailler, ça finit par être ton âme sœur, ton ami de toujours. Et c'est un peu ça. Avec Lara, et ouais, elle est exceptionnelle. Ces mots me touchent réellement et venant d'une légende vivante comme elle, c'est fou à 30 ans de recevoir des éloges pareils d'elle. Donc vraiment merci. Et merci à elle de m'avoir fait cet honneur surtout.
0: Parce de chanter ensemble
1: de chanter
0: aussi,
1: avec moi,
0: je te pardonne.
1: Ça. Ah oui, ça n'a même pas été une négociation, elle l'a fait direct, elle est venue jusqu'à chez moi. Tu vois, je te cache pas que j'étais à deux doigts de prendre une photo discrètement de Lara chez moi dans mon salon, histoire que mes enfants sachent que je suis pas n'importe qui. Mais je te jure, c'était non, quel respect. Quel respect, c'est une vraie queen, c'est ça que j'appelle une vraie reine, une vraie queen, c'est de se mettre des fois un peu au niveau d'un jeune comme moi artiste qui a encore plein de choses à prouver et de lui dire ben t'es inspirant, c'était une vraie joie d'être à tes côtés. Rien que ça, c'est bon, je peux rentrer.

0: Non, mais je sais, vous êtes dans un état pas possible à la maison, moi aussi. Alors, Gioia. Gioia, ça fait penser au mot joy, à la joie. Ce qui, déjà, avant même d'aller plus loin que ça, en 2026, dans une société qui est justement pas pleine de joie, c'est déjà un parti pris intéressant de dire je vais du côté de la joie, je vais du côté de la lumière.
1: Bien sûr, et surtout avec le message qu'il y a derrière, c'est que Gioia, c'est quand même un message venant d'un esclave, du dernier esclave, donc qui a subi quand même et vécu peut-être l'une des pires horreurs du monde et qui, malgré ça, en tire une revanche intérieure de joie, quoi. De dire que malgré tout ce qu'on m'a fait subir, j'ai gardé cette joie et ça, on peut pas y toucher.
0: Ça me fait penser à l'époux d'une des victimes des attentats du Bataclan, qui avait écrit un très beau texte qui disait « Vous n'aurez pas ma joie. »
1: Ouais, vous n'aurez pas ma tristesse, vous voulez dire.
0: Vous prendrez pas ma joie.
1: Vous ne prendrez pas ma joie. Je me rappelle.
0: Et en fait, c'est... on va écouter. Ouais. On va écouter votre voix. Donc, c'est le prologue. On est le 2 mai 1826, c'est sur l'album. Ah, je vous ai dit, on voyage même dans le temps. Et donc, on est avec ce personnage qui s'appelle Gioia, alors qui est un personnage fictif, mais qui forcément existe.
1: Il relate une vérité. Voilà,
0: c'est le dernier esclave américain.
2: Je m'appelle Gioia et j'ai fêté mes 43 ans le 2 mai 1826. J'ai vu ma femme mourir sous mes yeux et mes filles ont été déportées dans une autre plantation il y a 3 ans. Souffrir. Ils ont arraché mon cœur à plusieurs reprises et ils m'ont tout pris. Mais ils n'ont jamais ébranlé une seule seconde ma foi. Je m'adresse au nouveau monde. J'ai rampé jusqu'à ce que mes genoux saignent pour que vous puissiez marcher la tête haute aujourd'hui. Et j'ai pleuré chacune des larmes de mon corps pour vous voir rire aux éclats un jour. Alors priez, mes fils, régnez sur ce monde, mes filles, et ne perdez jamais, au grand jamais, ce trésor que Dieu a mis dans nos cœurs, la joie.
0: L'éloge de la joie.

0: noyé catastrophiquement comme ça un été, le 3 août 2024.
1: Ouais.
0: Et lui, il me parlait souvent de ma musique. Il fonctionnait aux émotions beaucoup et il aimait cette musique émotionnelle que je mettais. Le taïk hit, le taïk tout droit, le temps n'y pense plus, ça lui faisait rien, tu vois. Et il me disait, moi, j'aime quand tu m'emmènes dans des histoires, j'aime quand tu fais comme quand on était petit et que tu t'inventes des trucs de ch'tarbé, des trucs et qu'on s'y prête. Et il me parlait de ça à chaque fois et quand il s'en va, malheureusement, moi je comprends plus rien à la vie. Pendant un long moment, j'ai plus envie de rien parce que ce rapport à la mort, il a toujours été assez intense chez moi et perdre un frère comme ça que je n'aurais jamais imaginé, il n'était pas malade, c'est pas comme si c'était un long combat où on a pu peut-être éventualiser le fait
1: se faire à l'idée
0: que peut-être il partirait, c'est du jour au lendemain, la veille on devait faire un barbecue.
1: Hyper violent.
0: Très violent, donc c'est un truc dont tu t'y remets jamais, je pense. Et donc j'ai plus envie de rien, j'ai plus envie de musique, j'ai plus envie de chanter, j'ai plus envie de public. J'ai plus envie qu'on parle dans la rue, j'ai plus envie qu'on crie mon nom, j'ai plus envie de rien, j'ai plus envie de chanter. Et des fois, quand tu sais plus trop où tu vas, quand t'as plus envie de rien, faut des fois revenir de là où tu viens. Et j'ai passé quelques temps au Cameroun, en fait. J'ai passé un petit moment au Cameroun, chez moi, parce que je m'étais arrêté. Donc, j'ai arrêté un peu de faire de la musique pendant 8 mois. Et pendant ce temps-là, j'étais au Cameroun pendant un temps. Et c'est là-bas où on m'a raconté cette histoire, en fait, de ce Joya, tu vois, dans un village, tu vois.
1: Ouais.
0: On m'a raconté l'histoire de ce Joya et ça m'a bouleversé de se dire que même lui et même eux, à cette époque-là, qui ont vécu des choses horrible, bien pire que la mort, j'ai envie de te dire, ils ont décidé de quand même garder leur joie. Et je me suis senti tout nul, tout con, à me dire, en fait, toi, avec ta douleur qui est immense aussi, comment tu veux t'arrêter là? T'as 29 ans, tu veux t'arrêter, tu sais plus où aller, comment ça? Non, ça n'existe pas. Mais je voulais pas revenir avec un album comme ça. Et en plus, ce qu'il y a de fou, c'est qu'après Fleur Froide et après Héritage, je savais plus trop qu'est-ce que je voulais raconter. Héritage, c'était beau, c'était un album événement, c'était avec Dadju, donc on n'avait pas besoin d'en faire trop. Juste lui et moi sur scène, c'était déjà fort. Mais là, revenir solo, j'avais pas envie de revenir en lover, en crooner encore, qui raconte des histoires d'amour et tout. Bien sûr que je le ferai toujours, mais il y a quoi derrière? Et puis après, j'ai eu mes deux gosses aussi, j'ai eu deux garçons. Et ça aussi, je me disais, qu'est-ce que t'as envie que tes enfants disent si demain, toi aussi, subitement, tu t'en vas? Qu'est-ce que t'as envie que ton public se dise si subitement, tu t'en vas? Et qu'est-ce que t'as envie de laisser comme trace?
1: Mais alors ça, c'est terrible, parce que c'est pas anodin. C'est se dire, je sors un disque et possiblement, c'est la dernière trace que je laisse sur Terre.
0: Ouais, de ouf. Et c'est le dernier... chaque nuit, je pense, il faudrait se dire ça. Il faudrait se dire, est-ce que j'ai bien dit à ma femme que
1: je suis
0: désolé?
1: On ferait moins de conneries,
0: est-ce que j'ai bien dit à ma mère que je l'aime? Parce qu'il y en a plein qui ne se réveillent pas. Et depuis le début de l'émission jusqu'à maintenant, il y en a beaucoup qui ne sont pas réveillés et qui viennent de nous quitter, tu vois. Donc, je ne veux pas être trop morose, mais c'est une vérité, tu vois, il faut se le dire. Donc, je me suis dit, si tu racontes un nouveau truc sur un album, sois prêt à raconter quelque chose de noble. Et on s'en fout des hits, on s'en fout des chiffres. De toute façon, c'est pas un truc que tu as cultivé. Raconte quelque chose dont tu seras fier. Et quand je suis devant toi là tout de suite, franchement, je me dis que j'ai fait le meilleur choix de ma carrière parce que ça tombe quand même dans l'oreille de certaines personnes, ça tombe quand même dans des cœurs qui comprennent et qui ressentent. Et ça c'est la plus belle des choses pour moi.
1: On va parler d'amour parce qu'il y a ce concept d'Afro Love
0: qui était la colonne vertébrale.
1: C'est ça de la musique sur le premier album et l'Afro Love est toujours là sur le deuxième. Il n'est pas tout seul mais il se passe des choses.
0: Exactement.
1: Et alors je le disais, c'est dingue parce qu'il y a plein de façons d'envisager évidemment les histoires d'amour. Il y a cette chanson la même histoire. Écoutez les amis, si vous êtes assis, allongez-vous immédiatement.

Une chanson extrêmement langoureuse. Sexy, lascive, langoureuse. Voilà. Mais l'amour, c'est aussi fuis-moi, je te suis, Aya Nakamura.

0: Alors, est-ce que les histoires d'amour compliquées, ça fait des meilleures chansons?
1: Je pense pas. Je sais pas, honnêtement. Mais moi, j'estime qu'aujourd'hui, le succès aussi de mes chansons, c'est qu'elles sont vraies, qu'elles sont pas juste toutes belles, toutes roses, et basées sur de l'idyllique. Je pense qu'il y a des fois où justement, va loin, en fait. Là, tu me casses la tête, et peut-être que je t'aimerais après.

0: Après, ça se dit pas, c'est pas gentil, mais c'est la vérité, c'est ce qu'on ressent des fois. Il y a Daevin aussi, je pense que je te spoil un peu, enfin je te
1: devance
0: un
1: peu. Ah oui, je vais le passer. Daevin, hein,
0: où là, c'est d'une sincérité qui
1: en même temps, c'est génial. Daevin, c'est marqué sur la liste des chansons, ouais. Entre parenthèses, interdit aux femmes.
0: Ouais.
1: Qu'est-ce que j'ai fait?
0: Je
1: suis allé l'écouter.
0: Je pensais que tu disais qu'est-ce qu'il avait. Bah oui, je savais. C'était aussi un clin d'œil pour dire interdit, mais qu'est-ce que vous allez faire? Vous allez vous ruer dessus, forcément.
1: Évidemment.
0: Bah oui, tu vois.
1: En vrai, c'est la première que j'ai écoutée.
0: C'est vrai? C'est dingue.
1: Après, je l'ai remis dans l'ordre. Donc voilà, interdit aux femmes, mesdames.

0: s'apprête à faire une connerie.
1: Ouais,
0: c'est comme ça.
1: C'est ça, c'est la vie. Ah, c'est la vie.
0: Hein. David, oui, alors c'est la vie. Et à la fois, j'ai bien aimé aussi dans vos textes l'idée que les femmes ne sont pas forcément celles qui attendent à la maison le mari qui, un peu lassé finalement, va se taper la voisine. On a aussi des filles qui cherchent des histoires sans lendemain.

0: que celle qui n'a jamais envoyé un petit texto à son candy boy me jette la première pierre. Donc c'est complexe, en fait, c'est complexe. Tout ça.
1: Bah oui, c'est riche. Ouais. C'est plein de choses, tu vois, justement. Oui, les femmes ne sont pas seulement là à attendre leur chéri, elles ont aussi leur entre guillemets, leur vice, leurs envies, leurs trucs. C'est pas que les hommes qui sont les méchants, et c'est pas que les hommes aussi, des fois, qui peuvent avoir des envies un peu charnelles. Et ça, je trouve que c'est le bon équilibre dans l'amour et dans mes textes. C'est que personne n'est délaissé, il y a de la musique pour tout le monde. Et je suis toutes ces choses-là aussi. J'ai vécu des histoires très langoureuses, très romantiques, et j'ai vécu des histoires sales, entre guillemets. Et je les mets en chanson, honnêtement, je suis pas là pour mentir aux gens. Et Candy Boy, ouais, ça part d'une discussion avec mes danseuses de l'époque. Et en fait, j'écoute, et tu sais, ma musique, elle vient de discussions comme ça, à la chicha, peu importe, comme ça, où on discute. Et je me dis, mais en fait, c'est trop vrai. Et ça a le mérite d'exister sur une chanson, cette histoire, tu vois. Ouais. Donc voilà, ça donne joya. Et depuis que tu défiles les chansons, ça fait longtemps que j'avais pas réécouté cet album, depuis qu'il est sorti, je crois. Et je suis très, très, très content de ce qu'on a fait avec l'équipe. Je veux vraiment saluer tous les compositeurs et toutes les personnes qui m'ont aidé à faire cet album. On parle pas assez d'eux en interview, je pense. C'est très important de faire même une émission autour de ça, des compos, des mecs qui suivent un peu la folie des artistes, tu vois. Ouais. Quand j'arrive et que je dis à Black Do, en l'occurrence, qui a fait ce titre, je veux raconter ça, il me dit, mais t'es un malade, allez, on y va, clink, tic, clink, tic, clink. Tu vois, mais c'est ça, hein, suivre un artiste comme ça, fêlé comme moi, en plus. Je salue ces gars-là et je leur dis merci et merci encore et de me lâcher jamais, les gars, parce que vraiment, on a fait un album de gueule.
0: Ouais.

0: Vous êtes inspiré partout et je crois que c'est providentiel et qu'il faut continuer à avoir vos oreilles et vos capteurs grands ouverts et nous raconter plein de choses.
1: Je veux.
0: Je vous souhaite une belle
1: et
0: longue route.
1: Très gentil.
0: Merci Taïk, à bientôt.
1: Merci à vous.
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2: Salut à toutes, salut à tous et bienvenue. Vous le savez, le décibel du week-end est un petit peu différent. Celui du dimanche est programmé par les auditrices et les auditeurs. Ce sera demain, en plus jour de fête de la musique. Et aujourd'hui, donc, Julie Zenati est avec nous pour faire le DJ. Bonsoir Julie.
3: Bonsoir.
2: Bienvenue. Veille de fête de la musique. C'est pas facile à dire. C'est la vette de la musique.
3: On a qu'à tout parler comme ça.
2: C'est bien. Ça va être long. Jusqu'à 21h, on va y arriver. Allez, je propose un jingle pour nous reconcentrer. Julie Zenati,
3: oui.
2: Bonsoir et bienvenue.
3: Bonsoir.
2: Avant de découvrir cette sélection de chansons absolument magnifique, je me demandais si justement tu avais toi des souvenirs de fêtes de la musique. Je vois à ton visage que oui. Alors écoute, je t'en supplie, partageons.
3: Certains dont je pourrais parler, d'autres que je réserverai à ma fille quand elle sera grande et un peu plus grande et plus en âge de faire des bêtises.
2: Ah d'accord. Ah donc on a eu des fêtes de la musique un petit peu échevelées.
3: Et puis l'inconscience de l'adolescence,
2: ouais,
3: qui fait que on traverse Paris à pied, on va n'importe où pour aller écouter tel groupe qui est dans tel endroit et tu finis dans tel petit bar où t'as pas le droit de rentrer mais tu te débrouilles quand même pour rentrer et puis t'appelles tes parents d'une cabine téléphonique et tu dis non mais c'est bon je dors chez machin et en fait jamais tu n'arriveras chez machin parce que c'est bien trop loin et t'es à l'autre bout de Paris. Enfin, mais j'ai des souvenirs de fêtes de la musique très joyeuses en fait à Paris.
2: Ouais.
3: Moi j'adorais aller vers les Abbesses, vers Montmartre et il y avait souvent Kezia Jones aussi dans le 9e arrondissement qui jouait.
2: Oui,
3: tout le temps, en fait. Et je pense même que cette année, elle est encore là.
2: Oui, c'est possible.
3: C'est tout à fait possible. Et donc, c'était notre premier step pour monter ensuite vers Montmartre. Et on se retrouvait toutes les copines. Évidemment, on se pimpait un peu. Hein. C'était un peu la soirée, quoi.
2: La soirée, ouais.
3: C'était le début de l'été et tout. Et puis, on allait découvrir des petits groupes. On faisait en sorte de pas trop se perdre. Et puis, on dansait dans la rue, quoi. Danser dans la rue. Ouais. Ça, c'est des beaux souvenirs.
2: Un des grands moments de la fête de la musique. Alors, vous la vivrez demain, comme vous voudrez, partout en France, parce que demain, c'est la date officielle de la fête de la musique. Et puis, tout à l'heure, à 21h10, sur France 2, en direct du Théâtre Antique d'Orange. Voilà, il y a un grand concert, grand spectacle. 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Alors Julie, on fait aussi la fête de la musique ensemble,
3: oui.
2: Parce que quand je t'ai demandé de choisir des chansons, je vois que tu as pris ma requête très au sérieux. Tu nous as fait une playlist très éclectique.
3: Bah, parce qu'il fallait que ça corresponde à des anecdotes. Alors
2: ouais.
3: Du coup, c'est pas la plus festive de la Terre.
2: C'est pas faux.
3: C'est pas faux, mais on a quand même... Enfin, j'ai pas trop mauvais goût.
2: Non, exactement.
3: Mais c'est pas très joyeux. Heureusement que c'est demain la fête de la musique.
2: Oui, c'est ça. Ce soir, on se prépare.
3: Non, on se prépare
2: et on va démarrer donc avec une chanson de Whitney Houston qui s'appelle The Greatest Love of All. Là, pour le coup, la chanson est belle, mais c'est le destin de Whitney qui est un peu tristoun. C'était ta chanteuse préférée quand t'étais petite, Whitney ou...
3: C'est ma chanteuse préférée.
2: Encore aujourd'hui.
3: Ah ouais, dans l'absolu, en fait. Je pense que c'est cette voix qui m'a donné envie de chanter. C'est grâce à cette chanson-là que j'étais repérée dans un club de vacances au karaoké. Et Whitney Houston, j'ai toujours une fascination pour sa voix, pour son destin aussi, voilà, c'est une artiste qui m'a toujours bouleversée. Même quand je comprenais pas l'anglais, j'avais l'impression de comprendre ce qu'elle racontait. C'est comme ça que j'ai découvert l'interprétation et le pouvoir de l'interprétation au-delà de la langue, en fait.
2: Ouais. Et le fait qu'on connaisse son histoire en vrai, à moins d'être très très fan, il a fallu attendre qu'elle soit morte pour comprendre un peu toutes les difficultés qu'elle avait traversées et toutes les douleurs de la vie de chanteuse.
3: Oui,
2: tu le savais à l'époque ou tu l'as su pareil un peu plus tard?
3: Il y a beaucoup de choses qu'on savait déjà, mais le fait qu'elle ait autant souffert d'être une chanteuse noire qui fait de la musique pour les blancs,
2: ouais.
3: C'est comme ça qu'on la décrivait, ça a dû être terrible à vivre. Parce qu'en fait, t'es t'es nulle part.
2: T'es maltraité des deux côtés.
3: T'es maltraité des deux côtés. Et puis, à côté de, et puis la solitude dans laquelle ça te met. Et je pense que c'est ça qui c'est ce mal-être-là et ce regard qu'on a posé sur elle qui a été déclencheur de tout le reste de ce désarroi dans lequel elle s'est empêtrée et malheureusement, les mauvaises rencontres, les mauvais hommes. Mais il reste toujours cette voix.
2: Alors on va l'écouter. Whitney Houston, hommage. Et donc, je disais Nathir qui vous dit que c'est cette voix qui lui a donné envie de chanter. Alors, pour ça aussi, merci Whitney.

0: Elle a 40 ans, cette chanson incroyable, Greatest Love of All, Whitney Houston. Alors vous l'avez écoutée à la maison, moi j'ai eu de la chance en studio, donc dans une oreille j'avais Whitney Houston dans mon casque, et puis dans mon autre oreille j'avais Julie Zenati qui, donc je peux en témoigner, connaît la chanson par cœur à la virgule près, et effectivement fait partie de ces personnes un peu surhumaines qui peuvent la chanter. Et donc tu chantais ça gamine au karaoké?
1: Ouais, je chantais ça. Je sais pas.
0: T'avais une voix d'adulte, en
1: fait. Oui, j'ai toujours eu une voix d'adulte. C'est toujours ce qui a été très étrange dans la perception des gens sur moi, parce que du coup, mais toute petite, mais qu'est-ce que c'est cette grosse voix? Voilà. Puis alors, en plus, quand j'étais petite, il n'y avait pas de contrôle, donc c'était je montais, je ne ressortais jamais, quoi. C'était assez. Je pense que pour les gens, c'était un peu animal de foire, quoi. Il y avait un truc un peu comme ça. On aurait pu
0: phénomène, disons, animal de foire, enfin, tout de suite.
1: Oui, tout de suite, c'est vrai.
0: Ça, tu sais ce que c'est? Ça, c'est la mère en toi qui parle, parce que tu te dis que peut-être tu laisserais pas tes enfants être sur scène aussi, montrer autant petit.
1: Alors, non, je crois pas. Je pense que...
0: C'est dur, animal de foire, de dire ça, quand même, Julie.
1: Ouais, c'est dur. Je n'ai jamais été très, très tendre à mon sujet. Est-ce que c'est de l'humour ou est-ce que c'est un manque de confiance en soi? Je ne sais pas. Mais non, mais c'est vrai que... très vite, j'ai constaté que ma voix suscitait beaucoup de d'attention.
0: Oui.
1: et pas de l'admiration, en fait. Pas waouh, c'est fou, quel talent, cette profondeur de voix, cette étendue vocale qu'elle a. Enfin, on était tout de suite dans la technique de la chose.
0: Ouais.
1: Et c'est vrai que moi je chantais juste parce que ça me faisait kiffer, quoi. Et c'est pour ça que mes parents m'ont laissé faire. C'est parce que ça me faisait kiffer. Eux, ils m'exhibaient pas du tout. C'était pas du tout leur truc.
0: Ouais. Alors, justement, ce côté voix adulte chez une toute jeune fille nous amène à la chanson suivante qui est tirée de Starmania.
1: Oui.
0: Voilà, comédie musicale, la comédie musicale des comédies musicales. Il y a Diane Dufresne qui chante Les adieux d'un sexe symbole.
1: Ouais.
0: C'est une chanson d'une femme en fin de carrière, un peu au bout du scotch.
1: Au bout du rouleau.
0: Voilà, vraiment, elle a tout vu, elle a tout supporté, les bons hommes, tu sens qu'il y a de la drogue, tu sens qu'il y a de l'alcool,
1: il y a tout.
0: Elle est
1: complète.
0: Et qu'elle est en train de dire, allez, moi je raccroche, je me casse, et je vous laisse entre vous, salut les moches. Donc ça, c'est la chanson. Et puis il y a toi, à quel âge on te fait chanter cette chanson?
1: À quel âge je chante cette chanson?
0: Tu chantes cette chanson, c'est ton choix.
1: Ma sœur écoutait tout le temps Starmania à la maison. Elle se prenait pour Cristal, France Gall.
0: Ouais.
1: Et moi j'ai eu un kiff absolu sur Stella Spotlight, sur ce personnage-là, sombre, la star déchue, la femme objet. J'ai tout de suite eu une incohérence particulière pour ce personnage qui m'a beaucoup touchée.
0: Oui.
1: Et quand mon père jouait Starmania au piano, je lui ai dit, voilà, moi je voudrais chanter Les adieux d'un sexe symbole. Et donc, je devais avoir 10 ans. Et dans cette chanson... il y a une petite phrase un peu coquine qui dit enfin, je me souviens vraiment de l'endroit, c'est sur qui on éjacule seul sur mon acropole.
0: Ouais.
1: Voilà, et c'est vrai que dans la bouche d'une petite fille de 10 ans, c'est étrange. Moi, je ne savais même pas ce que ça voulait dire.
0: Bah non, c'est ça.
1: Donc, au bout d'un moment, ma mère m'a dit, tu peux dire sur qui on se bouscule. Donc voilà.
0: Bravo madame.
1: Bravo madame.
0: Très bon réflexe.
1: Merci madame. Parce que c'est sûr que bon, c'était toujours un peu gênant.
0: Ouais.
1: Alors parce que j'ai posé la question, mais ça veut dire quoi? Et mon père m'a répondu, il y a le dictionnaire. Et après, évidemment, c'était mieux qu'on se bouscule.
0: Ouais, ouais.
1: Et du coup, ce qui est assez rigolo pour l'anecdote, c'est cette chanson-là, donc m'a toujours suivie, et finalement m'a amenée jusqu'au rôle de Notre-Dame de Paris, jusqu'à chanter La Monture en studio avec Luc Plamondon et ma mère à côté, et Luc qui se retourne un peu gêné vers ma mère en lui disant, ça vous dérange pas qu'elle dise délivre-moi de ma ceinture, viens-en moi petite ordure. Et là ma mère la regardait, elle dit, vous savez, depuis qu'elle a 10 ans, elle chante sur qui on éjacule. Ouais. Donc je pense que ça devrait aller. Et voilà.
0: Et voilà, Julie Zenati qui d'instinct est allée vers Diane Dufresne. Nous, on y va pour le bonheur de réentendre cette chanson absolument poignante. Les adieux d'un sexe symbole dans Starmania.

0: l'équivalent musical du triple salto, double boucle piqué, que ne sais-je encore.
1: Cet indice.
0: Incroyable.
1: Cet indice.
0: Oh,
1: Julie Zenati. Eh ben, tu sais quoi? Je te remercie parce que les adieux d'un sexe symbole, donc Diane Dufresne, dans Starmania, 79, Plamondon Berger. C'est pas la chanson de Starmania qu'on réécoute le plus. Peut-être non. Parce qu'elle nous met mal à l'aise.
2: Aussi peut-être, ouais.
1: Qu'elle dit des trucs super vrais, que là, on l'écoute après la mort de Loana, quelques mois après. Ah, mais ouais. Mine de rien, ça fait penser à toutes ces nanas qu'on a sacrifiées comme ça sur l'autel de la célébrité.
2: Bien sûr.
1: Et en fait, elle dit les mots, comme
2: elle
1: on dit aujourd'hui.
2: Elle dit les mots et c'est toujours actuel. Et ouais. Voulez-vous voir la mort en face? Elle s'habille en technicolore. Je pense qu'on ne peut pas vivre au travers uniquement du petit écran. Et notre métier doit savoir s'arrêter aux portes de chez nous, c'est très important.
1: Alors oui, mais quand on commence comme toi très jeune, ou comme quand on a cet énorme tube, si je m'en sors, qu'on va écouter là, ton premier tube d'il y a une vingt-cinquaine d'années maintenant, hyper jeune, comment tu fais justement pour faire la part des choses? Parce que évidemment, quand t'as un mari, quand t'as des enfants, etc., tu sais arrêter à un moment d'être la chanteuse. Mais est-ce que toi, à un moment de ta vie, t'as été que la chanteuse 24 sur 24?
2: Oui, bien sûr. Moi, j'ai été la chanteuse jusqu'à mon album Plus de Diva.
1: Ah oui?
2: Ouais, donc à l'époque, j'ai 28 ans.
1: Et tu fais ce choix de ne plus être 24 heures sur 24 la chanteuse et de préserver un petit peu ta vie parce que tu sens que si tu
2: non, c'est
1: là,
2: l'échec.
1: Ah, c'est l'échec.
2: C'est l'échec de cet album.
1: Qui fait que
2: je me rends compte que je ne prends plus aucun plaisir à faire ce que je fais, que la pression est trop forte, que je suis trop le centre de la vie de plein de gens au-delà du public. Hein. C'est vraiment l'industrie en elle-même.
1: Oui, les gens qui sont dans ton équipe, qui travaillent pour toi.
2: Dans mon label, ouais. Dans tout ça. Je sens qu'on attend énormément de moi, plus que mes parents le jour de mon brevet.
1: Ouais.
2: Et c'est à partir de là, je pense que je rentre dans la création de cet album qui s'appelle Plus Diva, donc je pense que c'est pas tout à fait anodin, oui. Avec le recul et quelques années de psychothérapie. Et c'est ce que j'appelle, c'est un très bel album, mais c'est vraiment un album suicide. C'est tout ce qu'on n'attendait pas de moi, tout ce qu'on ne voulait pas de moi, et je l'ai fait.
1: Ouais.
2: Et il est très beau. Mais c'est le saut du voile de la mariée des trottas, quoi. On y va, quoi. On y va, franco.
1: Et là, maintenant, avec le recul,
2: ben merci.
1: T'as eu raison.
2: Ouais. Ben, merci, en fait.
1: Merci l'instinct, merci les tripes aussi.
2: Merci l'instinct, je pense. Merci mon chemin, en fait. Parce que ça devait être mon chemin. À un moment, il fallait que je m'écrase pour pouvoir redéfinir ce qui était essentiel et nécessaire à la vie, de manière générale. Et il fallait que je puisse construire ma vie en dehors de cette voie qui m'a apporté beaucoup de bonheur. C'est comme je l'appelle, et ma meilleure amie et ma meilleure ennemie, parce qu'elle devenait, ça devenait très addictif aussi, ce succès. Donc, il fallait que ça s'arrête.
1: Et ça te permet, là, maintenant, en 2026, d'avoir fait la paix avec tes plus grands succès et aussi avec les choses qui ont moins marché.
2: Bien sûr.
1: Et donc de réenregistrer avec bonheur,
2: ah oui.
1: Si je m'en sors, pas toute seule cette fois.
2: Bah parce que la chance que j'ai avec cette chanson, c'est que cette chanson, elle est rentrée chez les gens. Aujourd'hui, comme je le dis, cette chanson ne m'appartient plus, et depuis longtemps maintenant. Et j'ai reçu des milliers de témoignages sur cette chanson où les gens m'ont dit que c'était un peu la lumière au bout de leur tunnel. Et évidemment que je leur remercie et je de l'avoir porter et de s'en être servi comme d'un pansement, parce que c'est ce que j'ai fait aussi moi en écrivant cette chanson, mais j'avais envie de pouvoir la transmettre encore une nouvelle fois au travers d'une autre voix, et c'est pour ça que j'ai choisi de chanter avec la chorale de Bondy, qui sont des jeunes enfants, des ados, qui eux racontent le si je m'en sors encore différemment, parce que c'est pas le même que le mien.
1: Ça résonne pas de la même manière chez les enfants.
2: Ben non, parce que pour eux aujourd'hui la société est différente, c'est pas les mêmes problématiques adolescentes qu'à mon âge, ils sont pas confrontés aux mêmes problèmes que je pouvais l'être à mon âge, et en même temps quand ils la chantent, ils me disent que ça leur fait du bien. Donc, peut-être que ce pansement-là, il va pouvoir passer les années et, ouais, et les générations.
1: Et ils t'en ont parlé, justement, ces petits chanteurs, ces petites chanteuses. Le « si je m'en sors », alors je ne sais pas si c'est indiscret de te poser la question, mais qu'est-ce que ça signifie pour eux, de quoi ils se sortent en chantant cette chanson-là?
2: Oui, c'était important pour moi de comprendre, au-delà juste de la technique de la chanson et du fait que tout le monde la chante en radio-crochet ou télé-crochet et tout en crochet.
1: J'avoue, je lui ai fait un peu de mal au karaoké moi-même. Ça m'est déjà arrivé.
2: C'est pas grave.
1: C'est pas grave, c'est tu pas m'en grave. Veux pas.
2: Non, je t'en veux pas. Ça va, mes oreilles n'ont pas saigné.
1: Non,
2: oui, bien sûr, je leur ai demandé et c'est fou parce que, eh ben, quand on écoute leurs témoignages, certains enfants disent, moi, ça m'a permis de me dire si je m'en sors, ça m'a permis de me battre contre le harcèlement. Quand on dit si je m'en sors, c'est subir et résister après le divorce de parents qui se déchirent.
1: Ah oui, c'est dur, ça.
2: C'est la violence familiale. J'ai eu aussi ce type de témoignage-là. Le courage de parler et de dire ce qui arrive aujourd'hui peut ne pas être mon demain et je vais m'en sortir. Ils ont mis beaucoup plus d'espoir, eux, dans cette chanson que moi j'ai pu en mettre en l'écrivant.
1: On l'écoute, cette nouvelle version de Si je m'en sors, Julie Zenati, et dans Décibels.

0: alors entre cette nouvelle version de Si je m'en sors et puis l'album sorti récemment, Le Chemin, on se dit que les concerts de Julie Zanatti en ce moment, ça doit être magnifique et très plein de spiritualité. Il y en a un qui arrive à Paris, à l'église de la Madeleine.
1: Oui.
0: T'as beaucoup joué récemment dans les églises. Dans
1: oui, ça fait un an.
0: Voilà, c'est...
1: C'est la fin du chemin.
0: Ouais, c'est ça.
1: Ça y est.
0: Toutes ces églises, toutes ces façons de chanter finalement qui sont très différentes. Le 17 septembre, donc à Paris, à la Madeleine, il y aura avec toi des choristes, il y aura avec toi des musiciens. Ça va être un moment vraiment important. Et je crois que tu t'y prépares depuis de longs mois. Tu es déjà allé à l'église de la Madeleine pour essayer de capter un peu l'ambiance qui est particulière dans cette église-là.
1: Ouais, dans cette église, c'est assez particulier parce que c'est vraiment... J'ai fait une rencontre avec cette église. C'est une église que j'ai toujours vue pour passer de l'autre côté de la Seine par rapport à là où j'ai toujours habité. Je suis toujours passée par la place de la Madeleine, je l'ai toujours vue et je n'y étais jamais entrée. Et j'y suis entrée par hasard et j'ai eu l'impression d'être complètement envahie par beaucoup de douceur, de la plénitude. Je me suis sentie prise dans les bras. Je ne sais pas comment expliquer. Pourtant, j'ai fait beaucoup d'églises et j'ai rencontré des lieux merveilleux. Mais là, j'ai eu l'impression que j'avais une petite place, j'avais quelque chose à raconter ici. Et puis, ce qui est assez joli, et peut-être que c'est ça que j'ai ressenti aussi, c'est que dans cette église, il n'y a que des femmes.
0: C'est rare.
1: Jeanne d'Arc, Marie-Madeleine, Sainte-Thérèse. Et donc, toutes les représentations sont des saintes.
0: Et des femmes.
1: Voilà.
0: Ah.
1: Et je pense que... Que c'est peut-être ça, en fait, de façon très inconsciente encore, qui m'a appelée vers cet endroit. Et c'est un endroit qui est très doux, qui est très très doux. C'est en fait dans cet endroit, il y a beaucoup de joie. C'est très joyeux. Je suis entrée dans des églises où c'était beaucoup plus lourd, où on sentait que il y avait eu beaucoup de prières, beaucoup de demandes où c'était... Voilà, enfin, on capte les énergies, les pierres gardent des énergies, je rentre pas dans un truc chamanique.
0: Oui, mais bien sûr, quand tu vas à l'église, parfois c'est parce que t'es désespéré. Il y a des églises qui sont pleines de larmes.
1: Voilà,
0: ça, c'est sûr.
1: C'est ça, pleines de larmes, c'est tout à fait le mot. Et là, j'ai senti une église pleine d'espoir.
0: Tu dois avoir hâte.
1: J'ai hâte.
0: 17 septembre.
1: Ouais, j'ai hâte. J'ai hâte et en même temps, j'ai pas hâte parce que quand je l'aurai fait, je l'aurai fait. Après, je le ferai plus. Et je sais que ça va être un moment fort et clé dans ma carrière. Je sais que... Je sais pas où ça va m'emmener, mais en tout cas...
0: T'as toujours le chemin, hein, de toute façon, Julie Zanatti.
1: Ça s'arrête jamais.
0: Le chemin, l'album marche. Et le chemin. Donc, ce concert exceptionnel à Paris, à l'église de la Madeleine, ce sera le jeudi 17 septembre. Si vous pouvez être là, soyez là. Faut pas rater. À tout de suite.
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0: Et on a de la chance parce que ce soir notre invité, c'est la divine Julie Zanatti. Tu nous as choisi des chansons qui ont donc un rapport avec des moments de ta vie.
1: Ouais.
0: Mais en vrai, la musique dans ta vie, c'est comment d'ailleurs? C'est toute la journée, c'est très égoïste avec des écouteurs ou tu fais profiter à toute ta famille? T'es comment?
1: C'est très égoïste avec des écouteurs et c'est surtout pas toute la journée.
0: Ah, intéressant. T'as des moments clés pour écouter de la musique?
1: Ouais, j'ai des moments clés parce qu'en fait, le problème quand j'écoute de la musique, c'est que j'entre trop dedans. Et du coup, après, je peux être mal pendant un petit moment.
0: Tu veux dire si une chanson te touche très fort?
1: Ouais.
0: Une éponge à
1: Je suis une éponge, oui.
0: Ah oui, d'accord.
1: Moi, le seul endroit pour me recentrer, c'est vraiment c'est le silence. C'est pour ça que j'ai trouvé mon truc dans les églises.
0: Hein, oui, parce c'est
1: que
0: ça.
1: Pour le coup,
0: t'es pas embêtée.
1: Je suis pas embêtée, quoi, tu vois.
0: Bah, les voisins, c'est le cimetière. Donc, ouais, souvent, oui, effectivement, il n'y a pas beaucoup de bruit.
1: Voilà.
0: Ok. Donc, si on te met une chanson déprimante, possiblement, tu vas déprimer.
1: Ouais, complètement. Ouais, je suis complètement une éponge. J'ai aucune personnalité.
0: Et c'est quoi ton seuil de résistance à une chanson que tu n'aimes pas ou à une musique que tu trouves vraiment pourrie?
1: 32 secondes.
0: Tu te casses.
1: Je quitte
0: la pièce.
1: Je bouche mes oreilles.
0: Ouais.
1: Non, je quitte le projet. Tout de suite.
0: Elle quitte le loft.
1: Ouais. Je sors. Ah ouais. Moi, si tu veux me faire fuir, mets-moi un truc que j'aime pas. Je ne peux pas rester. C'est-à-dire que j'ai l'impression que ça agresse mes oreilles, mon mental, mon cœur, mon corps, tout. Ça m'agresse entièrement.
0: Alors, comme on veut qu'elle reste, ce qu'on va faire, c'est qu'on va mettre une chanson que Julie Zenati a choisie elle-même.
1: Ouais. En espérant ne pas agresser les gens.
0: Ah bah, respire encore, Clara Luciani. Voilà,
1: tout le monde, on aime que cette chanson. Tout le monde l'aime, cette chanson.
0: Alors, c'est un alors pour beaucoup, en tout cas pour moi.
1: C'est Covid.
0: C'est sorti Covid.
1: Bah,
0: c'est déconfinement.
1: Sûr. Bah oui.
0: C'est ta chanson du déconfinement.
1: Mais évidemment, parce que moi, j'ai détesté le confinement.
0: Horrible.
1: Ah, on est d'accord.
0: Oh,
1: moi, mon mari m'en parle encore comme de ces émotions que c'était les bisounours. C'était super, on faisait manger toute la journée. Moi, j'avais envie de flinguer tout le monde. Je voulais sortir de chez moi.
0: Et déjà, t'as pas divorcé, bravo. Moi, j'ai divorcé direct en sortant. Premier truc que j'ai fait. On est déconfiné. Appelez l'avocat.
1: Non, mais lui, il était beaucoup dans la cave. Il a refait toute la cave. Franchement, nickel.
0: C'était ça le secret.
1: Ouais, bah, il était pas là. Au sous-sol. Et moi, je faisais mon album dans l'autre sous-sol. Vraiment, on s'est pas beaucoup vu finalement. Mais et du coup cette chanson est sortie et là je me suis dit ok, il y a cette chanson, c'est-à-dire que moi aussi je sors. C'est marrant en fait, je me souviens encore sortir de chez moi avec mon masque, parce qu'on est sorti longtemps avec des masques, en fait, hein, et avec il faut que ça bouge sous mon masque.
0: Mais quand même.
1: Ah oui, allez, respire encore, même avec le masque, vas-y, respire. Je me souviens encore de cette bouffée d'oxygène de cette chanson. C'est marrant en fait, elle m'a réconciliée avec la vie, quoi.
0: Merci Clara. Respire encore. Parce que vous aussi, vous l'avez vécu. Ce moment où tu ouvres la porte en grand.
1: Et tu pars, et tu sors, et tu cours.
0: Oui !
1: Liberté !

0: respirer encore. C'était la consigne dans la chanson de Clara Luciani qui a été très bien appliquée donc, par Julie Zenati.
1: Ouais. Oh,
0: quelle bonne idée de réécouter cette chanson.
1: Elle est incroyable cette chanson.
0: Il faut que tu aies ton émission de radio, je t'annonce. Hein.
1: Pour avoir juste cette
0: super
1: chanson.
0: Goût. Non, t'imagines, tu passes que ça.
1: Que ça. Et ça s'appelle comment? Respire encore.
0: Ça s'appelle Respire encore.
1: Ah, elle va pouvoir se faire la piscine avec les droits d'auteur, hein, dites.
0: C'est sûr. Julie Zenati est notre invitée ce soir dans Décibel. En attendant d'aller nager dans la piscine de Clara Luciani, on continue donc à découvrir tes choix musicaux. Première voix masculine de la soirée.
1: Ah ouais, j'en ai pas beaucoup.
0: Bonsoir monsieur, Daniel Balavoine.
1: Ouais.
0: Alors, qu'est-ce qu'il représente pour lui? En plus, voix masculine, mais qui va dans les aigus.
1: Mais oui, incroyable. Aussi, c'est ça en voilà. Fait. C'est une voix non-genrée, finalement.
0: Oui, pour le coup, oui.
1: Bah oui. Ouais. Bah évidemment, première rencontre avec Balavoine, c'était sur évidemment Starmania.
0: Oui.
1: Enfin, auditivement parlant, hein, puisque j'avais 2 ans, peut-être même 4 ans, je crois 5 ans. Et puis ensuite, j'ai continué à écouter parce que c'était une voix qui me touchait. Et au-delà de ça, j'ai toujours été très impressionnée par l'écriture de Daniel Balavoine. J'y ai toujours senti une forme de spiritualité, toujours un regard vers le ciel.
0: Je vais t'interrompre, pardon, mais oui. Julie Zenati écrit ses chansons. Message à la communauté. Parce que, non, elle chante super bien et tout, mais en fait, la meuf écrit. voilà, pardon, je referme la parenthèse, mais puisque tu dis que t'es touchée par l'écriture de Balavoine, c'est pareil, les gens ne savent pas, il écrit pas, on s'en fout, il chante bien. Toi aussi, comme tu chantes bien, on s'en fout un peu de savoir si c'est toi, mais c'est toi. Oui. Voilà, je referme la parenthèse. Donc, Balavoine.
1: Et oui, et Balavoine, en fait, j'ai toujours senti cet attrait spirituel dans sa façon d'écrire, avec toujours cette idée que on pourra. Ah, peut-être ça sera les femmes qui sauveront le monde, peut-être ça sera Dieu qui sauvera le monde, peut-être. Et il y a cette chanson, l'Aziza, pour la petite histoire, je la chantais premier plateau télé et je pars à Agadir. Non, c'était à Marrakech à l'époque pour le concert de la tolérance.
0: Ouais.
1: Donc on me demande de venir chanter. À cette époque-là, j'ai fait un duo avec Passy qui se retrouvera par la suite sur mon tout premier album.
0: Mais oui.
1: Et donc à l'époque, c'est Manu Viro, donc qui était le programmateur.
0: Et il est toujours le programmateur. Par exemple, le concert de la fête de la musique demain,
1: c'est Manu aussi. Et donc, c'est ma première télé. Il invite donc Passy et moi à venir faire ce duo. Et puis, Passy loupe l'avion.
0: Ah mince.
1: Donc moi, j'ai 18 ans, c'est ma première télé. Il y avait aussi d'autres chanteurs. Il y avait Patrick Fiori, il y avait Nourrit. Et de façon très mignonne, Patrick me dit « Moi, je dois chanter l'Aziza, est-ce que tu veux qu'on le fasse ensemble ?» Et c'était sympa parce qu'en plus, je veux dire, on se connaissait de... Enfin, on venait de faire... On était encore en plein Notre-Dame de Paris.
0: Oui.
1: Il a bien vu que, en fait, du coup, sinon, moi, j'allais rester là, puis j'allais regarder le concert de la tolérance, puis j'allais pas chanter. Et puis, j'avais amené ma belle robe et tout. Enfin, j'étais prête. C'était ma première vraie télé, quoi, en tant que Julie Zenati, fleur de lys de Notre-Dame de Paris.
0: Ouais.
1: Et donc, du coup, j'ai chanté l'Aziza avec Patrick et c'était fou parce que c'était en plein milieu de la place Jemaa el-Fna avec plein de gens et on a chanté l'Aziza et c'est là où tu te rends compte que la portée des mots et puis surtout le bonhomme pouvait enjailler n'importe quelle foule et faire lever des foules. C'est que moi j'étais pas connue, Patrick pas non beaucoup non plus. On arrive au Maroc, on chante l'Aziza et les gens sont avec nous et chantent avec nous et là tu te dis waouh, ok, ça c'est très très fort. C'est-à-dire que ma première émission, tu me prends un public qui
0: c'est comme vague d'amour quoi.
1: Et puis c'est comme si Balavoine était là quoi. C'était fou.
0: Ah, c'était beau. Merci de partager toutes ces histoires avec nous, Julie Zenati aussi. L'Aziza.

0: ce soir dans Décibel. Dis donc, mais tu vas chanter tout l'été. Alors, parce qu'on parlait de ton concert là à l'église de la Madeleine, c'est une chose. Mais tu vas chanter aussi tout l'été avec un chœur incroyable. C'est les chœurs du Sud.
1: Oui.
0: C'est eux qu'on a entendu chanter à Korsou
1: Medzoumou. Voilà. Bien sûr.
0: J'ai dit Korsou Medzoumou. Ce n'est pas le nom évidemment.
1: Medzoumou.
0: Le grand concert au Vélodrome, les fameux 3000 choristes, c'était les chœurs du Sud.
1: Moi, j'en aurais que 500. Hein, tranquille.
0: Oh, mais c'est déjà pas mal. Peut-être pas au Vélodrome tout l'été aussi.
1: Je suis pas au Vélodrome tout l'été.
0: Il en fallait beaucoup au Vélodrome. Mais donc toi, tu es en fait évidemment cette voix de cristal de la chanson française qui sera là avec ses choristes. Oui. 40 concerts, c'est énorme.
1: Oui, c'est vrai.
0: Tout le mois de juillet, début de mois d'août.
1: Voilà, ouais. C'est mon GR20. À moi. C'est mon petit Gérard.
0: Non, mais ça va être incroyable. Donc
1: oui,
0: ça,
1: non,
0: le répertoire, c'est.
1: Je fais un petit florilège de mes tubes. Je suis très contente de pouvoir les chanter dans le Sud, parce que c'est vrai qu'avec la tournée des églises, je ne suis pas allée beaucoup dans le Sud.
0: Ouais.
1: J'ai plus fait le Nord, l'Est, la Bretagne, tout ça.
0: Paris à la rentrée.
1: Et donc là, c'est un peu ma récré, parce que c'est très chouette de chanter avec un chœur, c'est une autre énergie. Je me fonds là-dedans. Et puis, c'est très festif.
0: Ouais.
1: Donc voilà, ça va être 40 jours de fête.
0: Vous allez avoir toutes les infos sur lecoeurdusud.fr. Tournée, ça c'est le Sud. Oui, Julie Zenati.
1: Oui, c'est ça, le Sud.
0: Été 2026, partout dans le Sud. Tu vas chanter D'où je viens ?
1: Ben non.
0: Et ben pourquoi ?
1: Et ben ils n'ont pas travaillé.
0: Ils n'ont pas travaillé. Ben, c'est pas grave, on va l'écouter maintenant. Alors, j'adore cette chanson. Toi aussi, elle a une place particulière dans ton cœur ?
1: Ah, moi, c'est la chanson de la résurrection. Hein.
0: Ouais.
1: C'est 5 ans après Plus de Diva. C'est le moment où je casse le jouet, où je quitte la maison de disque, où
0: Indépendance.
1: Je prends mon indépendance, je change de vie carrément.
0: Ouais.
1: Et il y a beaucoup moins de numéros de téléphone dans mon téléphone, mais en même temps, c'est les vrais qui restent. Donc, ça permet de faire le ménage. C'est pas mal de le faire avant ses 30 ans. Et c'est juste avant mes 30 ans. Et je tombe enceinte de ma première fille, enfin de ma fille, j'en ai qu'une, hein, qui s'appelle Ava. Et j'ai besoin de lui raconter que de là d'où je viens, on ne baisse jamais la tête et on avance. Et parfois, on peut penser que notre dureté, elle est d'origine, mais que c'est plutôt de la pudeur. Et voilà.
0: D'où je viens, Julie Zenati, chanson à part dans son répertoire et ce soir, dans Décibel.
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0: Julie Zenati. Quelle masterclass, cette chanson. Bravo, Julie.
1: Merci.
0: Je suis très contente qu'on ait passé cette soirée ensemble. Je rappelle qu'on pourra t'applaudir à Paris, à l'église de la Madeleine, le 17 septembre prochain. Évidemment, c'est le chemin logique après ton album Le Chemin, que je recommande à tout le monde. Et je t'annonce qu'on a 20 secondes pour que tu nous dises pourquoi on termine l'émission avec Liza Minnelli et New York, New York.
1: Liza Minnelli, New York, New York, c'est la chanson qui m'a fait passer plein d'étapes au fur et à mesure de ma carrière. Et je me souviens avoir passé 4 mois dans mon rôle de Fleur de Lys, accompagnée de tous mes compères. Et on fait une émission de télé et on dit « qu'est-ce que tu aimerais chanter ?» Je dis « New York, New York » de Liza Minnelli. Et je me souviens de la tête de Garou qui tout d'un coup ouvre les yeux et fait « ah oui, en fait, c'est une américaine celle-là ». Et voilà, et j'étais assez fière de ce moment-là avec mon anglais chewing-gum.
0: Ouais.
1: Donc voilà, Liza Minnelli, ça a toujours été très important. Non pas pour le lever jambes, mais vraiment pour cette chanson.
0: Alors on y va, en se régalant les amis. Et j'embrasse l'American Julie Zenati.
1: Yeah.
0: Thank you so much.
1: You're welcome, it was a pleasure.
0: À la prochaine, merci Julie, bravo
1: merci
0: pour tout.
1: Merci et bonne fête de la musique.
0: Oui, merci.
1: Oui.
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0: Quelle merveille cette chanson. Et merci à Julie Zenati pour ce bon moment passé ensemble. Décibel, c'est terminé pour ce soir. Merci à l'équipe de l'émission, Iris Guitoni, Enzo d'Hospital, Iki, Elodie Biancamaria, Sadika Raou et Franck Moilier. Puis merci à vous d'avoir écouté.
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3: Bonjour, merci d'avoir choisi votre radio ici. C'est Willy vient déjeuner chez vous, numéro 1063.
4: Oh là là,
3: ça filoche. Ça filoche, mes amis. Bonjour la tribu.
4: Bonjour.
3: Alors, qui est là aujourd'hui? Nicolas Malabeuf. Bonjour mon bon Nicolas.
5: Bonjour Willy, bonjour tout le monde.
3: Et Fabien Aymon, notre geek. Bonjour mon Fabineux.
6: Bonjour Willy, bonjour à tous.
3: Et bienvenue à tous, mes amis. J'espère que vous avez passé une bonne semaine.
4: Excellent.
3: Il a fait beau, ça y est, on est en été. C'est ma saison préférée. C'est la saison du soleil, des godivots et des amours sans lendemain.
4: Oh, mais ça, c'est le meilleur.
5: C'est pour vous.
3: On se rappelle. À la rentrée, ouais, ouais, bien sûr. Voilà. Bon, dans tous les cas, à consommer avec modération. Et aujourd'hui, mes amis, comme cette saison me met en joie, on va vous proposer jusqu'à 13h une émission différente, une émission pas pareille. On va vous proposer une spéciale. Il nous manque à la télé. Pourquoi ? Eh bien, parce que, voilà, parce que je suis le patron et que je fais ce que je veux. J'avais envie aujourd'hui de réunir deux grandes figures du PAF. Ils nous ont divertis, informés, amusés, émus. Ils sont deux. Il y a un homme, il y a une femme. On fera donc Shabadabada. Jusqu'à 13h, je vous les présente dans une minute. Mais d'abord, évidemment, mes amis, vous savez, vous faites l'émission avec nous. D'abord sur le groupe Facebook, mon Fabino.
6: Si vous voulez réagir sur Facebook, vous tapez Youpi la vie avec Willy Rovelli. Bim, on vous lit. Il y a Bernadette qui nous a laissé message cette semaine. Elle a fait un tour au Futuroscope. Elle a posté une photo sur le groupe. Donc merci Bernadette, vous pouvez faire comme elle. Sur Facebook, c'est gratuit. Vous tapez Youpi la vie avec Willy Rovelli.
3: Merci beaucoup. Et appelez-nous à 0810 055 056. Vous allez reconnaître les voix de nos deux invités dans un petit instant. Si vous avez envie de les appeler pour leur dire allô, je vous aime, ou allô, je ne peux pas vous blairer.
6: Appelez-nous quand même.
3: On prend tout le monde. 0810 055 056 et vous repartez avec
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6: Et le tirage au sort, c'est demain.
3: Eh ben voilà. Est-ce qu'on a tout dit ?
4: On a tout dit.
3: Allez, allez.
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3: Allez, ouvrons cette spéciale, il nous manque à la télé. Bonjour Mireille Dumas.
7: Bonjour.
3: Et bonjour Philippe
7: Rizou. La vie.
8: Oui. Bonjour.
3: Bonjour, ça va Philippe ?
8: En pleine forme.
3: En pleine forme, ça va Mireille ?
7: Très bien.
3: Bon, je suis très très heureux de vous voir, vraiment. D'abord, est-ce que vous connaissiez tous les deux ?
8: Oui.
3: Oui, vous étiez déjà croisés.
7: Et
3: sur
7: je l'ai interviewé, Philippe.
3: Ah, oui. Justement, c'est la question que j'allais vous poser après.
7: Oui,
3: tiens,
7: oui.
3: Très, très bien.
7: Il y a longtemps.
3: On va prendre le temps comme ça de parler un petit peu de votre parcours. Je suis très contente de vous revoir parce que vous m'avez élevé mal, sans doute. Mais vous m'avez élevé. Vous avez été un petit peu ma maman et mon papa. Parce que moi, je suis comme Nicolas, un vrai, et comme Fabien d'ailleurs, un vrai, vrai enfant de la télé. Tiens, je vais vous poser la même question à tous les deux. Est-ce que des gens dans la rue en ce moment vous disent, bah alors, Mireille, qu'est-ce que vous devenez? Parce que quand on fait plus de télé, on a l'impression qu'on fait
7: C'est toujours adorable, c'est toujours très très sympathique, bienveillant, des petits selfies, des petits et puis avec c'est vrai que le fait de faire la chaîne YouTube en plus ça remet un peu avec les plus jeunes, ce qui est sympa.
3: C'est pas mal.
7: Ça donne un coup de jeune.
3: Une discrétion médiatique mais pas un retrait, si vous faites entre autres des documentaires,
7: oui,
3: tout
7: bien
3: ça.
7: Sûr, voilà. Bien sûr, bien sûr. Ah bah oui, je suis très active.
3: Très active. Et Philippe, alors vous revenez avec un livre qui s'appelle Jamais trop tard, on va en parler dans un petit instant. Dans la rue, les gens vous disent quoi, Philippe, quand ils vous croisent ?
8: Ah bah, ils me saluent, ils me disent que je ressemble beaucoup à Philippe Risoli.
3: Ouais. Alors c'est pas faux. Il y a un petit air. Jamais on vous a dit que vous ressembliez à Mireille Dumas ?
8: Bah, pas encore, mais ça va peut-être arriver.
7: On n'a pas été mariés encore, sauf par vous.
8: Mais ce qui est amusant, c'est que je fais également du théâtre et que lorsque vous allez faire des selfies, parce qu'on ne fait plus ni autographe, ni carte, ni rien, c'est des selfies maintenant.
7: Bah ouais.
8: Quand on fait des selfies, ils me disent, mais alors sinon vous faites quoi?
3: Je fais du théâtre, je viens de jouer devant vous à l'instant. Mireille, mais vous, pourquoi vous n'avez plus envie de faire les émissions que vous faisiez comme avant,
7: mais parce
3: par exemple.
7: Que j'ai commencé par faire du documentaire, par être réalisatrice de documentaire. J'adore ça, filmer, interviewer, parce qu'un documentaire, vous faites. Je fais aussi mon métier de journaliste, et c'est une passion pour moi d'être réalisatrice de documentaire. Ouais. Donc j'ai toujours dit qu'après l'antenne, parce que quand ça s'est arrêté une fois, deux fois, et puis après vous avez envie d'être un peu maîtresse de votre destin. Et comme j'ai ma propre société de production et maintenant la chaîne YouTube, eh bien je me suis dit à moi la liberté.
3: Ouais.
7: À moi aussi les documentaires et ne plus dépendre de l'audience et de la régularité, etc. Et je suis vraiment, je suis très très très heureuse, sereine, enfin, tout le temps.
3: Philippe, vous faisiez, puisqu'on parlait d'audience, c'était hallucinant.
9: Ah bah oui.
8: pour une finale du juste prix le dimanche, par exemple, on pouvait. Alors, il y a eu une époque où on dépassait les 10 millions de.
7: Non, tu te rends compte.
6: Wow, 10 millions
8: le dimanche midi. Hein.
7: Tu te rends compte.
8: Mais disons qu'au moment où moi j'ai quitté, c'était encore largement au-dessus des 6, 7 millions. Quoi. Ouais. Donc, donc, c'était pas mal.
3: Ouais, c'était pas mal. Mireille, là, vous disiez tout à l'heure, j'ai déjà interviewé Philippe, parce qu'évidemment, on vous connaît beaucoup. Avec Balai Masque, avec Vie privée, Vie publique, donc des émissions de confidence. C'était nouveau ça à l'époque, les émissions de confidence comme ça.
7: Oui, c'était très nouveau, surtout de donner la parole à des anonymes.
3: Ouais.
7: Et parce que c'était aussi ça le plus important, c'était d'aborder des sujets voilà. dont on ne parlait pas, des sujets tabous.
3: Tous les sujets.
7: Tous les sujets. Je crois que la première émission de Balai Masque, c'était sur l'homosexualité, mais on a abordé les violences faites aux femmes, aux enfants, le harcèlement, tous les sujets dont on parle. Moi, ça. Toujours, je suis stupéfaite quand j'entends aujourd'hui, enfin, on en parle, voilà, la parole se libère. Mais non,
6: la parole
7: s'est toujours libérée. Les victimes de violences, que ce soit des enfants, des femmes et d'autres, et des gars, et des hommes, des victimes d'autres hommes, témoignaient, mais on ne les entendait pas. Il n'y avait pas cette chose absolument extraordinaire qui existe aujourd'hui, le réseau social, qui, pour le meilleur comme pour le pire, mais qui est une caisse de résonance aussi.
3: Philippe, justement, vous qui avez Mireille, faisait accoucher des personnes connues ou pas d'ailleurs. Philippe, vous qui avez été accouché par Mireille, alors.
6: Qu'est-ce que ça fait?
7: Non, mais il n'y avait pas des anonymes, pas des personnes qui étaient violentées.
3: Vous racontiez, vous aviez tout dit. Comment on se sentait quand
8: On ne dit jamais tout.
3: Ah, on ne dit jamais tout.
8: Jamais.
3: Mais en tout cas, vous étiez senti tranquille, rassuré, vous pouviez lui dire en confiance.
8: L'important dans ce genre d'exercice, c'est effectivement d'être en confiance.
3: Ouais, voilà.
8: Si tu n'as pas confiance, tu mens.
3: Bah oui. c'est ça.
8: Donc, il faut y aller, puis il faut savoir ce que tu veux dire, parce qu'on a toujours plus ou moins quand même un message à faire passer.
3: Ouais.
8: C'est rare qu'on vienne gratuitement déculoter sa pensée sans fausse pudeur, si j'ose dire, tu vois. Mireille est évidemment une grande professionnelle.
3: Ah oui.
8: Là, je parle sur le plan technique de la radio et de la télévision. Et ensuite, elle a le background pour t'interviewer. Parce que le problème, moi, je le vois, tu vois, quand on parle du, par exemple, du livre, quand je vais dans certaines interviews, quand j'ai en face de moi des gens qui n'ont pas le répondant, si tu veux, nécessaire. Non pas que je me place au-dessus d'eux, mais je trouve que ce qu'on voit aujourd'hui dans les médias n'est plus tout à fait à la hauteur de ce qui était avant.
3: Exactement. Bah, vous allez nous dire dans un instant, Mireille, si vous aviez pourquoi vous avez ce pouvoir où on vous dit tout. Il vient d'où ce pouvoir? On va en parler dans un petit instant, Mireille. Je vous laisse le temps de la réflexion de cette question.
7: Peur. Dites tout.
3: On va parler de quoi dans un instant, mon Fabinho, avec toi?
6: Dans un instant, l'actu web, on va se replonger dans les jeux télé des années 90.
3: Ah, alors restez avec nous, mes amis. Mais d'abord, tiens, on va écouter Michel Jonas. Vous

0: C'était Michel Jonas, bien évidemment.
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0: Les prisonniers est émerveillé par ce talent d'animation que j'ai. Hein. Depuis tout à l'heure, il regarde, bien sûr. Qu'est-ce que c'est que ce truc?
3: Il comprend pas.
4: Je vois le moindre détail.
0: Il apprend le métier. Philippe Risolier, Mireille Dumas sont avec nous. Allons les applaudir.
5: Ouais.
0: Ah, moi, je les aime. Je suis tellement content de vous voir. Vous pouvez pas savoir, ça me fait trop plaisir que vous soyez avec nous. On fait une spéciale télé. Il nous manque à la télé, juste pour le plaisir, parce que j'avais envie de les voir. Et je sais que ça vous fait plaisir à la maison. Lui, moins. C'est pas un mot. Mais je suis obligé de le passer, c'est contractuel.
5: Voilà. Et ça m'arrange. Il est l'heure de la mise à jour. Alors, mise à jour un peu particulière aujourd'hui. Nous avons la chance d'avoir Mireille Dumas et Philippe Risoli. On va se replonger dans les années 90, que certains internautes sont nostalgiques de ces années-là, car à cette époque, il y avait pas mal de jeux télé qui sont devenus cultes aujourd'hui. Sur YouTube, j'ai trouvé un quiz spécial jeux télé. On va le tester ensemble. Saurez-vous reconnaître ce premier générique de l'époque?
0: C'était Les Amours, le premier générique des Amours présenté à l'époque.
5: Avec Jean-Luc Reichmann. Amours, jeux télévisés où des couples devaient répondre à des questions sur leur vie commune pour tester leur connaissance mutuelle. Les candidats n'hésitaient pas à se livrer comme cette dame qui raconte un rêve un peu coquin.
6: On dormait tous les deux, dans notre lit, et puis je rêvais en train de passer mes vitesses sur mon permis poids lourd, mais avec le sexe de mon mari. Je faisais première, deuxième, troisième. Et je l'ai eu, mon permis.
5: Et elle a eu son permis, voilà, belle anecdote. Autre générique, autre jeu télé. Motus, bravo, présenté par
7: Thierry Descaro.
5: Voilà, Motus, jeu télévisé de mots où les candidats devaient donc deviner un mot mystère en plusieurs essais avec des indices donnés par les lettres bien placées. Alors pour obtenir ces indices, il fallait remuer, vous savez, les boules de Motus.
7: Ah oui.
5: D'ailleurs, certains candidats avaient un peu de mal avec cette règle.
8: Vraiment, je vous demande instamment de m'écouter attentivement et de remuer les boules. Jean-Jacques, vous êtes d'accord avec moi?
9: Non, entièrement.
8: Hein, il faut... Non. Vous devez brasser les boules.
9: Ça fait 30 ans que je lui dis.
10: C'est un petit peu orienté.
5: Toujours. Nous sommes toujours dans les années 90 avec un autre jeu culte. Sur France 2. Patrice Lafont.
0: Pyramide.
5: Le but était de faire deviner des mots ayant un rapport avec le thème donné en utilisant au maximum, vous savez, 8 briques. Ouais. Après chaque candidat, choisissez de faire deviner le mot avec une brique, deux briques, trois. Voilà, on comprend toujours rien. Bref, tout dépend de la personne qui joue avec vous. Écoutez, là, le candidat va tenter de faire deviner en 3 briques. Il regarde son partenaire et là, il sent que ça ne va pas le faire.
11: En 3. Oh. En. Je sais pas.
12: J'ai l'air si con que ça.
5: Oui, voilà. N'osez pas le dire. Allez, passons sur TF1 avec ce générique.
13: Famille en or.
5: Dans ce jeu, deux familles devaient deviner les réponses les plus fréquemment données par un panel de personnes à des questions du quotidien. Écoutez cet extrait, on sent qu'on est dans les années 90, car ce genre de réponse, ça ne passe plus maintenant.
14: Et vous perdez la main, attention, que va me proposer la famille Martin? Lorsque vous êtes en colère, vous tapez sur quoi? Joël.
15: Les enfants.
14: Vous tapez sur les enfants, c'est bien content. Sur le chien, après ça marche pas, paf, c'est les enfants qui prennent.
5: Avec la voix bien sûr de Patrick Roy. Et on termine avec le meilleur générique du monde.
0: Les souvenirs.
5: Là, j'ai 8 ans, là. Le juste prix. Les candidats devaient donner donc le juste prix à différents produits du quotidien. Écoutez, j'ai retrouvé quelques pépites niveau candidat, Philippe.
12: Qui c'est qui?
16: Ma femme est là dans le public.
12: Ah, votre femme est là.
16: Oui.
12: Elle se prénomme votre femme.
16: Christine. Eve.
5: Ah. Mais d'où vous faites
0: quoi? C'est plus le nom de sa femme.
17: Non, on est reloir, je te donne.
12: Et je sais pas.
17: Oui. Comment?
12: Oui. J'ai rien compris à ce que vous m'avez dit. J'ai compris d'Eure-et-Loire, je fais du boudin, mais ça doit pas être ça. Dites-moi d'où vous venez, ce que vous faites dans la vie.
18: Je viens de Pamiers, dans
12: l'Ariège. Parlez plus fort, Annick, dans le micro.
18: De Pamiers, dans l'Ariège.
5: Voilà, pour résumer, voilà, pour faire un bon jeu, il faut de bons candidats et surtout un bon animateur. Pendant des années, Philippe Risoli, vous avez animé le juste prix, mais aujourd'hui, vous recevoir ici, ça n'a pas de prix.
0: Ah, c'est gentil, ça, dis donc. C'est la première fois qu'il dit une gentillesse.
5: Oui, oui.
19: Estimez-vous heureux, hein, parce que là,
0: c'est exceptionnel.
5: Mais non, mais ce qui est dingue, c'est votre voix, en fait. Elle n'a pas changé. Là, on ferme les yeux, j'ai 8 ans.
0: Et Mireille, pareil. Hein.
5: Ouais, ah, pareil, ouais, non, mais c'est
0: tous
5: vrai.
0: Les deux. On ferme les yeux, on sait qui vous êtes.
5: C'est dingue.
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0: Vous en parlez très bien dans le livre, les hauts, les bas, il y a tout dans Jamais trop tard. On sent en lisant le livre et là en vous écoutant là dans les extraits que vient de dire Fabien, l'amour que vous aviez pour les candidats.
5: Des gens, mais oui.
0: Franchement, là, oui. On peut pas mentir là-dessus. Quand on entend ça, on ment pas.
4: Non, mais je pense que j'ai, enfin, une de mes forces, c'est que j'ai jamais joué un jeu à la télévision. C'est-à-dire que j'étais moi-même. C'est-à-dire que je plaisantais avec les candidats. J'allais parfois un petit peu loin, ce qui fait qu'on a pu me le reprocher en me disant tu t'es moqué. Ah. Mais j'avais toujours derrière quelque chose de gentil pour rattraper ce que ma première phrase, peut-être encore plus vrai au millionnaire où là l'animé était encore bien plus difficile de présenter le juste prix.
0: Là c'était des vrais numéros que vous faisiez. Là vous étiez puis des duos, c'est-à-dire le candidat, vous, avec des cadeaux, tous les cadeaux qu'on vous a emmenés. Vous les avez gardés, toutes ces choses.
4: Alors ils sont restés. Alors j'en ai quelques-uns. J'ai une canne épée notamment gravée. Oui, une canne épée qui s'appelle. Je le raconte dans le livre. Ça s'appelle un maquila.
0: Vous, Mireille, on vous a moins fait de cadeaux.
10: Ah non, j'ai eu énormément de cadeaux.
0: Des boîtes d'antidépresseurs.
10: Alors, non. Pas du tout. J'ai reçu des bouteilles. Vous savez, une bouteille à la mer avec des messages à l'intérieur que j'avais du mal à enlever. J'ai reçu des pierres, beaucoup de dessins, beaucoup de lettres évidemment. Et puis des tricots, des chandails.
19: Vous pouvez faire un vide-grenier là avec ça.
0: Rhabiller pour l'hiver.
10: Mais beaucoup de petits cadeaux qui étaient très touchants.
0: Bon, on va continuer à parler de tout ça dans un instant. Nicolas, tu as préparé une surprise pour
5: qui? Je vais retracer la belle carrière de Mireille Dumas.
0: Toi, tu y passeras aussi, Philippe, après, ça sera avant Mireille, une autre star, c'est Mylène Farmer, avec C'est à qui le tour? C'est que je suis un grand fan de Mylène Farmer.
5: Ah oui. Vous l'avez vu plusieurs fois en concert.
0: 150 fois, elle ne m'a jamais vu.
4: On est tous fans de Mylène Farmer.
0: On est tous fans de Mylène Farmer.

0: Mylène Farmer, bien évidemment, c'est à qui le tour.
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0: Non, c'est à toi le tour, ma chère Mireille. Mon cher Philippe, je vous présente Nicolas Malabeuf. C'est, quel âge tu as, mon Nico?
4: J'ai 25 ans.
0: 25 ans,
4: en
0: Nico.
4: 2000.
0: C'est un vrai fan de télé. Il connaît tout, mais depuis la naissance de la télé. Et là, tu vas rendre hommage à Mireille.
5: Avec les génériques tout à l'heure. Tout. Ouais. Alors, il y a une méga révision.
0: Non, il sait tout, Mireille, d'abord, c'est vous qui passez à la casserole en plus. Après, ça sera Philippe.
4: Et oui, aujourd'hui, on a le bonheur de recevoir Mireille Dumas. Mireille, vous débutez dans l'émission Sexy Folie, la première émission où on évoquait ouvertement la sexualité à la télé. C'était en deuxième partie de soirée sur Antenne 2. Et en 86, Michel Blanc vous fait de drôles de confidences.
6: Fétichiste, je crois que si, tout fétichiste, c'est quoi? Par exemple, de porter le pull d'une femme qu'on aime. C'est par exemple. Vous savez, je me parfume avec une autre toilette de femme qui est l'autre toilette d'une femme que j'ai beaucoup aimée. Ça va faire prétentieux si je dis que je suis une bombe sexuelle, non?
7: Je crois que c'est à vous dire. Une petite bombe.
4: Une petite bombe.
6: C'est péjoratif.
4: Et oui, Mireille, vous en avez même profité grâce à Sexy Folie pour aller dans une boîte de striptease. Vous vous faisiez plaisir à l'époque. Et alors, vous êtes la meilleure des confidentes, on a envie de tout vous dire. Catherine Lara vous a même avoué une relation avec Georges Moustaki et c'était très chaud.
8: Vous racontez aussi avoir eu une aventure avec notre fameux pâtre grec, Georges Moustaki.
9: Eh oui, le pâtre grec. Le bon pâtre grec, parce qu'il est magnifique, Georges.
10: Oui.
9: C'était surtout une histoire d'amitié. Un soir, à force de me faire la cour, il m'a fait le jardin également.
4: Oh là là. Et alors, un jour, vous allez chez Léon Zitrone pour l'interviewer, mais alors ça se passe pas comme prévu. Il voulait avoir les questions en avance. Il vous engueule et demande à ce que vous écrivez les questions en amont. Ouais. Et je crois même qu'il vous séquestre.
8: Oui.
4: C'est assez fou.
8: Exactement. C'était complètement dingue. Premier entretien. Moi, j'avais une admiration. On était tous comme ça devant Zitrone à l'époque. Et effectivement, il m'a enfermé avec le cadreur et le preneur de son. J'étais là comme une petite fille à écrire mes questions que j'ai dû passer sous la porte. Quand je l'ai passé sous la porte, il a ouvert. Donc il a lu, il m'a dit ok, on y va. On a fini l'entretien, il m'a dit mademoiselle, vous ne serez jamais journaliste. Je m'oppose à la diffusion de... Vous n'avez pas joué le jeu, vous avez posé des questions qui n'étaient pas écrites.
0: Oh, bravo,
8: c'était monstrueux.
4: Il avait une drôle de réputation. Et alors Mireille, vous échangez aussi bien avec les stars que les anonymes, mais aussi les petits bouts de chou. Il y a tout pile 40 ans, vous les interrogez sur leur rapport à la politique.
11: Et toi, est-ce que t'as une opinion, toi?
12: Je sais pas de quelle partie je serai, moi. Parce qu'il y en a qui disent la vérité dans la gauche et d'autres dans la droite. Il y en a qui disent les mêmes choses. On sait pas les départager.
13: La gauche, je crois que c'est les communistes ou le contraire. Et la droite, c'est les socialistes.
4: C'était mignon, presque ça.
8: Ouais.
4: Et alors Mireille, j'ai un peu peur quand même pour l'état de notre studio. Un jour, vous inaugurez le plateau de Vie privée, vie publique avec Pierre Palmade et le plafond n'a pas tenu.
14: C'est vrai que je me suis dit, c'est vrai.
15: Du tonnerre.
14: C'est vrai? C'est ça?
15: Je sais pas.
16: On l'entend, nous, je sais pas ce que c'est.
14: C'est effrayant.
15: Ça fait peur. C'est quoi?
16: On est en train de chercher. Mais
14: c'est la guerre?
15: On peut continuer.
16: La troisième guerre.
15: On continue à tourner,
0: Oh là. Ça c'est le plateau.
8: Oui, c'est carrément le plafond qui s'est effondré. Mais on aurait pu être vraiment tués. Heureusement qu'il y avait, vous savez, les barres de sécurité hyper dures et tout. Et moi, c'est vrai que je ne suis pas vraiment stressée. Vous voyez, j'étais la dernière à quitter le plateau.
4: On continue.
8: Allez, on y va.
4: Et alors, Mireille, vous avez aussi commenté l'Eurovision. C'était avec Cyril Ferraud au début des années 2010. Et alors, je ne sais pas ce que vous aviez bu avant l'émission, mais c'était du lourd.
15: Ah, mais arrive Toji, je ne sais pas comment on prononce Toji. Il a été mannequin et je tiens à dire qu'il aurait dû le rester.
4: Très bien.
15: Oui. Il s'est lancé dans la chanson par hasard en remplaçant un ami, c'est ce qu'on nous a dit.
4: Et il n'aurait pas dû le faire.
15: Voilà. Il n'aurait pas dû. Énorme morceau avec l'Irlande. Ce sont les frères Bogdanov.
4: Non, pas du tout.
15: Si, je vous jure.
4: Elle a bu.
8: Cyril me disait de me calmer, c'était tellement drôle. Parce que l'Eurovision, ce qui est marrant quand même, c'est de.
0: Il faut se lâcher un peu.
8: Bah oui, sinon vous en fêtez, non?
4: Second
8: pour
4: degré.
8: Le téléspectateur. Ouais.
4: Et alors, j'ai un potin sur vous, Mireille Dumas. Vous êtes un petit peu pyromane, vous avez tous les talents. Vous aviez failli mettre le feu à votre collège. Vous étiez caché sous un bureau pour fumer un cigare piqué à votre frère. Et il y avait des nuages autour du collège.
8: Non, c'est pas ça. C'est que pour faire grande à l'époque, je devais être en troisième et tout. J'avais piqué effectivement un cigare qu'on fumait entre nanas, des adolescentes sous le bureau parce que j'étais interne. Donc voilà, et la fumée sortait de dessous le bureau. Du coup, une pionne, comme on appelait ça à l'époque, est venue. Et puis on s'est retrouvés collés pendant 15 jours, 3 semaines, interdiction de quitter le lycée. Voilà.
0: Je vous laisse le temps de fumer tranquillement votre cigare. Parce qu'on va faire une petite pause.
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2: Partons gaiement vers la deuxième demi-heure de votre talk show du samedi. Alors ici, c'est comme le talk show de Léa Salamé qu'à l'époque.
3: Mais en pas pareil.
2: Sinon, c'est la même chose. Hein. Jusqu'à 13h, nos invités sont toujours Mireille et Philippe Risoli.
3: Ouais.
2: Pourquoi ils sont là? Parce que
3: on les aime.
2: Et puis je sais que vous les aimez, vous êtes contents de les entendre. Moi, en tout cas, j'avais envie de les revoir. Et ils restent encore avec nous pendant une petite demi-heure avec votre tribu. Notre enfant de la télé, Nicolas Malabeuf, il est chez lui. Là,
3: ah oui, là, c'est, là, il est bien.
4: C'est l'émission de mes rêves.
3: Il drague Mireille depuis tout à l'heure pendant les 10.
2: Fabien Emo drague Philippe.
3: Philippe, un bon feeling.
2: Belle émission, on casse tout le monde. Bien sûr, vous le savez, vous faites cette émission avec nous, mes amis. Vous êtes chez vous ici. C'est la plus grande émission de radio du monde. Vous êtes tous des chroniqueurs, tous. D'abord, vous réagissez sur le groupe Facebook.
3: Oui, Youpi la vie avec Willy Revelli. Nous avons un message de Carole. Merci pour votre bonne humeur. Cela fait chaud au cœur. Donc, merci et continuez à réagir sur l'émission du jour. C'est complètement gratuit. Vous allez sur Facebook et vous tapez Youpi la vie avec Willy Revelli.
2: Merci. Appelez-nous. Tiens, 0810 055 056. C'est la libre antenne du week-end. Vous passez à tout instant. Vous pouvez papoter avec nos invités. Vous repartez aujourd'hui.
4: Alors, pas comme dans le millionnaire. Non. Il n'y a pas de roue à tourner. Non. Il faut juste nous appeler.
2: Il n'y a pas de million.
4: Alors, elle ne vaut pas un million parce qu'après, il faudrait qu'on ferme. Elle vaut 100 euros et on vous l'offre en fin d'émission.
2: Les gens
4: demain.
2: Qui connaissent la maison savent qu'il n'y a pas un million. Donc voilà,
3: 0,8. Bah vous prenez 8, tout
2: 5,
3: en même temps.
2: Je peux rien, donc je vous laisse que ça. Une petite carte, c'est déjà pas mal.
4: Billette.
2: Merci beaucoup. Mais d'abord, si vous n'avez pas suivi l'actu, pas de problème. L'actu vous suit. Il est temps pour moi de mettre
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2: Et comme aujourd'hui, nos invités sont Mireille Dumas et Philippe Risoli. On commence ces actus télé avec ce tremblement de terre. Michael Goldman et Marlène Schaaf quittent la Star Academy.
3: Oh là là.
2: Je sais, c'est terrible. Je sais pas comment on va se remettre de tous ces départs. Allez, courage. Allez. Hein. Marlène est partie parce que pareil qu'avec le reste des profs, ils s'entendaient comme chien et chaf. Michael Goldman qui quitte la Starac. Jean-Jacques Goldman qui a écrit Danson pour Céline Dion. Mais qui est-ce qui arrive à cette famille là, c'est Philippe Risoli est redevenu hype avec la reprise de Cuitasse les bananas par Julien Doré. J'espère que ça ne va pas donner des mauvaises idées à d'autres parce que je ne suis pas sûre de survivre à la reprise de Beau le lavabo par Kenji Girac et de Jolie poupée par Vianney. Mireille Dumas intente un procès contre TF1 pour plagiat. En tout cas, elle devrait. Elle a raison. Mask Singer, c'est bas les masques. Merde, c'est la même chose. La roue de la fortune, Secret Story, le juste prix. En fait, la TV d'avant, ben, c'est la TV de maintenant. France 2 annonce l'arrêt de l'émission Bel et Bien. Pour les animateurs, c'est moche et mal. France 2 arrête également les maternelles. Ça lui fait un point commun avec Jean-Luc Lahaye.
3: Oh,
2: France 2 arrête aussi Interville. Pour Nagui, c'est stop à la vachette. France 3 arrête l'émission Duel en famille.
3: Oh, ben,
2: là, ça lui fait un point commun avec Anthony Dolan. À France Télévisions, ils font tellement de coupes, c'est plus une chaîne de télé, hein, c'est un rabbin. Patrick Pombo-d'Arvor, PPDA, visé par 3 nouvelles plaintes. Bah, il n'allait quand même pas se laisser piquer la vedette par Patrick Bruel. Hein. PPDA, plainte pour dégoûtant animateur. PPDA, bien sûr, le célèbre présentateur du Juté de 20h.
3: Oh,
2: selon Paris Match, l'avenir d'Anne-Elisabeth Lemoine semble compromis à la présentation de C'est à vous. Va être sympa le rendez-vous à la DRH. Bon bah, Anne-Elisabeth, c'est à vous. Hein. Bah, c'est plus à vous. Allez, tu dégages, merci. Un ex-candidat de Top Chef sur M6, accusé par 10 employés de harcèlement, qu'on est donc déjà son prochain menu, entrée, plat, pervers. Enfin, la question du jour. Est-ce que la série télé préférée des chouettes, c'est Alerte au mâle hibou? Eh ben vous avez 2 heures. Alors heureusement, dans 194 jours, c'est fini 2026.
3: Bravo.
2: Voilà. Bon, c'était un rapide coup d'œil sur la télé. Vous la regardez encore la télé, Philippe? Oui.
5: Moi, je suis un enfant encore de la télé, je la regarde encore et toujours.
2: Et la radio aussi, vous l'écoutez beaucoup.
5: Et j'écoute la radio.
2: Parce que vous avez fait les matinales dans une autre radio qui s'appelle... On ne peut pas dire le nom sur cette antenne.
5: Oui.
2: Mais et là, je sais que c'était l'un de vos moments préférés dans votre carrière aussi, hein, que d'animer une matinale radio.
5: Alors, l'animer, c'était bien.
2: C'était
5: mais
2: se lever.
5: Se réveiller.
2: En fait, c'est vous voulez faire une matinale, mais en soirée.
5: Voilà, c'est exactement ça, en fait.
2: Et Mireille, vous regardez aussi la télé, vous êtes aussi fan de télé. Vous regardez
6: encore
2: un petit peu.
6: Je ne suis pas une enfant de la télé, ouais. Bizarrement, vous savez, que vous parlez d'émissions que vous connaissez,
2: ouais.
6: Et que moi, je n'ai pas vues à l'époque,
2: ah, oui.
6: Mais que j'ai regardé quand je faisais mes.
5: Ah,
4: sur le tard.
6: Oui, des documentaires, voyez, en regardant des archives, et tout à coup, je découvrais. Ben oui, je découvrais ce que j'aurais dû voir à l'époque. Voilà. Voilà. Mais je regarde maintenant, je regarde un petit peu la télé. Ouais.
2: Eh bien, dans un instant, on va continuer ce petit moment qu'on a ensemble, juste pour le plaisir, avec Mireille Dumas et Philippe Rizzoli. Mais là, si vous avez un petit coup de mou, je ne parle pas pour vous, mais je sais que vous avez un petit coup de mou. On a la solution pour vous. Dès que je vais vous dire à vous, vous allez me faire palabapapala, et je peux te dire que là, ça va aller beaucoup mieux. Regarde, là, ça va pas.
4: Bien, non, ça va
2: là, t'as le coup de mou, t'es pas bien. T'es pas bien.
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2: À vous.
4: Palabapapala. Voilà, là, ça va mieux.
2: Ça va pas mieux, Philippe.
5: Je me sens revigoré.
4: Ça va là.
5: Non, mais une question, les deux, là. T'as mis combien de temps à les dresser?
2: Ouais, oula,
5: là,
2: sont, t'as vu comme
4: c'est
2: ça
4: pas fini encore.
2: T'as vu, ils répondent aux doigts à l'entraînement. Ils ont peur de moi. Ils sont tétanisés par moi.
4: C'est l'argent.
2: Voici Ricky et Paul.

0: Sarah Perquet-Iamo sur votre radio, ici.
1: Oh, il n'a pas ici, perdu la main. Ouais, alors, Sarah Perquet-Iamo.
2: Déjeuner chez vous.
1: C'est vrai que Philippe, je suis un peu déçu.
0: Parce que moi, je suis un Parigot.
3: Risoli d'origine.
1: Alors, Sarah Perquet-Iamo. Bravo. Mireille Dumas et Philippe Risoli sont toujours avec nous. Merci de partager ce déjeuner avec tout. Mireille, tiens, tout à l'heure, vous nous disiez un petit peu tous les sujets que vous abordiez à l'époque dans Vie privée, Vie publique ou Bas les masques. Est-ce qu'une fois, il y a une chaîne qui vous a dit non, pas ça, on parle pas de ça, Mireille? Ou est-ce qu'on vous laissait tout faire?
3: Alors, on me laissait tout faire, mais une fois, c'est vrai qu'il y a une émission qui était préparée avec la direction, d'ailleurs, avec l'accord évidemment de la chaîne, qui était sur la transsexualité. Enfin, maintenant, on dit transgenre, on dit pas transsexualité, et qui était diffusée en prime. Et il y a eu la direction a eu peur. Il y a eu campagne un peu de presse sans avoir vu, en estimant que finalement c'était pas possible de donner la parole à des personnes qui ne savaient pas exactement quel genre choisir. Vous vous rendez compte, on en parlait comme ça à l'époque. Donc on s'est retrouvés déprogrammés, on est passé en deuxième partie de soirée. Et l'histoire fait qu'on a fait en S2 autant d'audience qu'en prime et l'émission qui était l'émission littéraire qui passait en prime.
1: Vous avez peut-être fait des sujets sur le droit à mourir, Mireille.
3: Vous savez pourquoi j'en parle. Bien sûr, voilà. J'ai fait beaucoup de déjà dans les années 90, j'ai le droit de choisir ma mort. On parlait de ça. Vous rendez compte tous ces sujets-là quand j'y pense. Et aujourd'hui, on en est encore à se poser des. Ouais. À légiférer, à ne pas savoir, longuement, etc. Ouais. Et moi, j'étais très jeune, enfin confrontée à des témoignages de cette sorte de personnes qui disaient c'est mon ultime droit, j'ai le droit de choisir. Et moi, je me suis engagée. Je suis devenue adhérente de l'association pour le droit de mourir dans la dignité parce que je trouve qu'en 2026, c'est comme le droit à l'avortement. Je trouve que c'est un droit personnel et qui n'engage pas les autres. Exactement. Donc on devrait l'avoir.
1: Philippe, vous avez une opinion là-dessus ou vous voulez qu'on passe à autre chose?
0: On va peut-être passer à autre chose.
1: On va passer à autre chose, il n'y a aucun souci. On peut passer à autre chose. Dans votre livre, vous racontez tout, donc Jamais trop tard, mes années télé et les autres à l'archipel. À un moment donné, vous évoquez le malentendu qu'il y a eu avec Cuitas les bananas. Vous pouvez nous dire un petit peu, parce que c'était pas, normalement, ça devait pas être cette chanson un petit peu festive.
0: C'est un titre que j'ai écrit le soir de l'arrêt du millionnaire.
1: Voilà.
0: Dont on parlait
1: donc expliquez-nous. Donc on vous dit voilà, Philippe, on arrête le millionnaire.
0: Donc je suis rentré chez moi, je me suis mis à écrire comme je le fais souvent d'ailleurs. Ouais. J'ai écrit. Il y a des jours, tu sais pas pourquoi ça devrait marcher, ça marche pas. Il y a des jours, tu sais pas pourquoi tu devrais dormir, mais tu dors pas. Donc là, c'est pas on n'est pas écroulé de rire. Et donc je cherchais un mot et puis j'avais en tête, c'est le film de Woody Allen qui s'appelait Bananas. Ouais. Et j'ai voulu faire une rêve. Je dis elles sont cuites, les bananas. Et comme les inconnus avaient fait les 100 patates, j'ai dit coupé en dos les patatos. Bon, il n'y a pas de frites, il n'y a pas de... Et puis en fait, ça a été un peu dénaturé. Je ne vais pas rentrer dans le détail parce que l'histoire est longue et c'est devenu effectivement une chanson totalement festive qui ne correspondait pas du tout à l'univers de ce que j'écris normalement. Donc ça m'a un petit peu peiné, on va dire. Ça, c'est...
1: Ça vous ennuie de reprendre, allez, vraiment, pas plus d'une minute, Philippe, pour nous raconter, parce que vous le racontez très bien dans le livre. Le jour où à TF1, on vous a dit on arrête. Parce que c'est vraiment, faut vous dire mes amis que Philippe Risoli là, pour les plus jeunes, c'était pas une star. Le mot existe même pas pour le qualifier. Les audiences que vous faisiez tous les jours sur TF1, la première chaîne à l'époque, encore plus qu'aujourd'hui. Et alors, ça s'arrête en 3 minutes.
0: Oui, alors que le juste prix s'arrête, c'est normal, on est en 2001, 2002, c'est l'arrivée de l'euro. Un jeu axé sur les prix, ça n'a plus de sens parce qu'on ne comprend plus rien à rien. Donc tout ça, c'était prévu. En revanche, moi, je devais rebondir soit avec une variété, donc en prime time, soit avec une émission caritative, justement, le dimanche après-midi. Et un jour, au mois de juillet 2001, je reçois un coup de téléphone de feu Étienne Mougeot, qui était le patron et qui m'a baladé pendant 10 minutes. Comment tu vas, grand? Ça va, grand?
1: Grand, il disait toujours grand.
0: Il disait toujours grand. Comment ça va? Ça fait combien de temps qu'on est ensemble, etc. Puis t'es à l'antenne tous les jours. Ça fait 14 ans que t'es à l'antenne tous les jours. Je me disais, est-ce que ce serait peut-être pas pas mal que tu laisses reposer ton image. Alors, je lui dis, bah non, Étienne, moi, je suis en pleine forme, ça marche bien, le public est là. Je n'ai aucune envie de laisser reposer mon image. Oui, voilà. Alors, il a changé de sujet. Il est parti sur la Starac sans me la proposer, mais en me demandant ce que pensais du jeune Nikos Aliagas qui arrivait donc sur l'antenne de TF1. Bon, parce que je vais lui confier la Star Academy, donc voilà.
1: Voilà.
0: Donc toi, tu es au téléphone, tu sens quand même là le boulet va, tu vois. Tu te dis, mais qu'est-ce qui va faire ? Et il a eu cette phrase qui a failli être le titre de mon livre, mais je me suis dit, je veux pas avoir un titre négatif. C'est dans l'immédiat, je n'ai pas de projet pour toi. Bon, et donc voilà, ma collaboration s'est arrêtée là.
1: La suite est dans le livre grand.
0: Oui.
1: Jamais trop tard, mes années télé et les autres, c'est aux éditions L'Archipel. On va continuer à en parler dans un instant. Nicolas Malabeuf revient dans un instant. On va s'occuper de notre ami Philippe Risoli en archive. Mais d'abord, on va écouter Slimane et Claudio Capeo avec Chez toi. Chez toi, non.

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2: Notre enfant de la télé qui jubile aujourd'hui.
3: Ah oui, j'ai la chance et le bonheur d'être à côté de Philippe Rizzoli. Philippe, vous avez commencé en ces murs, vos débuts à France Inter en tant que reporter dans l'émission Adrénaline de Jacques Pradel.
4: Exact.
3: Et vous aviez fait un sujet sur Gilbert Montagnier intitulé « Les non-voyants sont-ils aveugles ?»
4: Exact.
3: C'était pas mal. Et alors, Philippe, j'aurais pu dire même Jean-Patrick, puisque à la radio, au début des années 80, on vous demande de changer de prénom puisqu'il y a déjà un Jean-Patrick, il y a déjà un autre Philippe, pardon, oui. Et il y a cette musique qui passe. Jean-Patrick Cap de Vienne, et donc vous vous appelez Jean-Patrick Rizzoli à ce moment-là.
2: Si ça avait été chez là, on aurait eu
4: c'est dingue. J'ai souvent fait pile ou face, moi, dans ma vie.
3: Et alors, fin des années 80, vous arrivez sur TF1, vous animez Jeopardy, et alors c'était pas toujours évident.
4: J'ai eu d'autres
3: avec
4: émissions
3: candidats
4: avant, hein, mais oui. Jeopardy, on va dire oui.
5: Et pour mener rondement ce Jeopardy, voici Philippe Rizzoli.
6: Colette, on commence avec vous, Colette. Colette, vous venez d'où, vous, Colette?
7: De Maison Lafitte.
6: Ouais, vous faites quoi, Maison Lafitte?
7: Rien.
6: C'est déjà bien, Colette.
3: Et alors, dans les années 90, vous êtes à la tête du millionnaire. Il fallait avoir les fameuses trois télés pour tenter de remporter le million. Explosion de joie.
8: Le premier millionnaire du mois de juillet 1995, c'est vous. Vous êtes millionnaire.
3: Je change de femme à partir de ce soir, il avait dit le candidat. Et alors Philippe, c'était très sérieux, je crois que vous n'aviez même pas le droit de toucher la roue, il y avait un huissier de justice, etc. Et alors, autre jeu culte pendant 10 ans, le juste prix, un 1er avril, vous parlez avec une candidate pendant 10 minutes au téléphone, et en fait c'était votre maman, mais vous ne l'aviez même pas reconnue à ce moment-là. Et alors, un autre jour, un candidat que vous aviez déjà croisé, on a frôlé la cata, il avait failli révéler votre adresse à l'antenne.
9: Je suis ravi.
10: Je vous connais parce que j'ai relevé les compteurs chez vous.
9: C'est pas vrai.
10: 20 rues.
9: 20 rues.
11: Ah non, je le crois pas. Il me dit qu'il est à l'EDFGDF et qu'il est venu relever les compteurs chez moi. En plus. Ah bah allez, là, je suis clair.
12: Moi qui n'ai pas de home checking.
3: Il s'en est passé des choses sur le plateau du Juste Prix. Un autre jour, vous rangez votre cigarette dans votre poche de pantalon. Sauf que sans vous en rendre compte, la cigarette crame le pantalon. Votre cuisse est brûlée et vous hurlez à l'antenne. Et enfin, le petit potin, l'acteur Jean Marais était fan du Juste Prix. Il vous a même offert une jolie sculpture.
4: Oui, alors j'ai reçu un petit mot. C'est surtout le mot « j'ai la sculpture ». Effectivement, j'ai reçu un mot. « Cher Philippe, je vous regarde chaque jour avec joie ». Signé Jean Marais. Avec une sculpture, mais je ne l'ai jamais rencontré. En revanche, celui qui était aussi malade du Juste Prix que lui, je l'ai rencontré.

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1: Tour ici, c'est Willy vient déjeuner chez vous. On passe à table tous ensemble le samedi et le dimanche entre midi et 13h. Mais vite, ce sont les 5 dernières minutes. Il faut qu'on se dépêche. Alors vite, vite, terminons. Passons au dessert avec nos deux invités du jour de cette spéciale. Il nous manque à la télé. Mireille Guimard.
2: Ces émissions en public, ça va.
1: Ça va, Philippe, depuis tout à l'heure.
2: Ah, je suis en pleine forme.
1: Ouais, ça se voit, ça se voit.
2: Là, ça y est, j'ai commencé. Nous, on est des diesels.
1: Dans 3 minutes, on part. Donc Philippe se réveille. Ça fait plaisir. Mireille. Alors, Mireille, je l'ai dit en débutant l'émission, vous n'êtes pas à la retraite, bien au contraire. Déjà, vous êtes extrêmement présente sur les réseaux sociaux, sur YouTube, par exemple. C'est quoi cette chaîne? Alors, on peut y retrouver quoi?
3: Et oui, c'est une chaîne où je publie au moins trois archives d'entretiens déjà qui ont eu lieu dans les années passées, on va dire, et puis une intégrale chaque week-end maintenant, et chaque mois je retrouve, et c'est ce que j'aime beaucoup faire, une personne, un invité que j'ai eu 30 ou 40 ans auparavant. Et c'est génial parce qu'on voit non seulement l'évolution de la personne, mais en même temps l'évolution de la société. Puisque moi, ce qui m'a toujours intéressé quand même, en dehors de parler d'intimité, c'est aussi ce qui se passe dans la société.
1: Il y en a qui, je sais pas, parmi tous vos invités, qui vous ont dit, je pensais pas que j'allais dire tout ça, tu m'as fait dire de ces choses, Mireille.
3: Ah, beaucoup, souvent. Parce qu'on est dans quelque chose de. Et moi, je fais attention, justement. Je fais toujours attention parce que quand on est dans la confiance, parfois, on oublie aussi qu'il y a les caméras où maintenant. Vraiment, ça n'a plus rien à voir avec les années passées, avec il y a, on veut dire avant les réseaux, c'est-à-dire avant 2000. C'est-à-dire que maintenant, vous le buzz, vous dites une phrase, elle est reprise en boucle, elle circule, etc. Donc, quand même, je suis assez, je dis toujours de penser, qu'on se confie, mais que pour autant, il va y avoir. La diffusion. Donc, je monte. Je fais du montage.
1: Attention,
3: parce que je vois que vous êtes tellement. Elle ça va être repris, évidemment. Ça va buzzer grave. Attention, je vous ai à l'œil. Si vous coupez.
2: Mireille Dumas, donc, je monte.
3: Non, mais le montage est essentiel pour ce genre de confidence.
1: Comment s'appelle la chaîne YouTube, alors, Mireille?
3: Elle s'appelle Mireille. Enfin, il suffit de. Non, c'est. Vous tapez Mireille Dumas, vous allez sur la. Vous tombez sur la chaîne. Voilà. Et effectivement, je la fais en partenariat avec Lina. Et ce qui marche très bien, je tiens à vous le dire, c'est Facebook. Facebook, on a beaucoup.
4: 400 000 abonnés.
1: Vous allez avoir fait ces 400 000. Il y a tous les abonnés de Youpi Lévy avec Willy Revelli qui vont venir chez vous. Ça vous fera encore plus de monde. Philippe, vous, c'est le théâtre depuis quelques années. Là, de toute façon, quand on réécoute tous les extraits du millionnaire du juste prix, on voyait le comédien. Enfin, pardon. C'était plus comédien qu'animateur déjà.
2: J'espère les deux, mais j'adore être sur scène, j'adore le contact avec le public. Curieusement, il y a pas mal d'auteurs qui m'envoient des pièces à lire.
1: Pourquoi, curieusement, arrêtez de vous rabaisser.
2: J'ai un petit peu de tout, et là il y en a une qui retient mon attention et que je vais essayer de monter. Deux hommes qui se retrouvent dans un appartement. Donc, c'est une pièce à deux.
1: Appartement. Et tac-tac les deux,
2: les deux, mais sauf que les deux pensent être dans leur appartement et pensent y retrouver leur femme, mais qui est la même personne.
1: C'est pas mal, ça.
2: Et donc, ça va être toute une discussion entre les deux mecs.
1: C'est un projet
2: C'est un projet, j'espère qu'il va pas trop tarder à arriver. C'est une pièce qui a été écrite par Jérôme de Verdière, vous savez.
1: Qu'on voit beaucoup
4: sur Paris Première.
2: Qui me l'a écrit un peu sur mesure.
1: Ça va être super. Ça va
3: et on lui souhaite de pouvoir la monter.
1: C'était pour vous faire plaisir,
2: appel à Mireille Dumas, puisqu'elle monte.
3: Bien sûr.
1: Mireille.
3: On se croirait aux grosses têtes. De concurrence.
1: Ma chère Mireille, là, il nous reste une petite minute. Là. C'est combien? Une minute qu'il nous reste? Deux minutes. Il nous reste deux minutes. Vous interviewez Philippe. Si vous aviez une question à poser à Philippe, et Philippe, vous répondez. Défilez pas. Débrouillez-vous. À part quelle heure il est, s'il vous plaît. Creusez-vous un peu la tête.
3: Non, mais je voudrais savoir.
2: Qui êtes-vous?
3: Philippe, oui. Qui êtes-vous? Où allez-vous? Que pensez-vous?
2: Et Dieu dans tout ça,
3: exactement. Aujourd'hui, vous êtes plutôt apaisé. Vous êtes en manque, vous êtes,
2: alors, suis-je un homme heureux, comme disait William Scheller? Oui, je pense être un homme heureux, je suis comblé.
3: Pas aigri.
2: Ah, pas du tout.
5: Non, on le voit dans le livre. Dans le livre, c'est très clair qu'il n'y a absolument pas d'aigreur.
2: Pas du tout, j'espère faire encore un peu de théâtre, être invité de temps en temps par Willy Revelli et d'autres, ou vous, et donc ça m'amuse.
3: On va se faire un retrouve.
2: Et je regarde toujours la télévision avec autant de plaisir, les petits nouveaux qui arrivent.
6: Votre programme préféré?
2: Je vois leurs forces, je vois leurs défauts. Là, pour l'été?
6: Oui, pour l'été ou en général, ce que vous aimez regarder chez vous?
2: Eh bien, tiens, je vais regarder Fort Boyard cette année.
5: Pourquoi il va regarder Fort Boyard? Pourquoi?
2: Parce que d'abord, je veux voir la nouvelle mouture avec Cyril Ferraud.
5: Et pourquoi aussi?
2: Ça me fera plaisir, parce que je veux voir quelles sont les personnes qui s'en frottent.
5: Parce qu'il est venu. On vous en dira pas plus. Mais vous allez voir Philippe Risoli comme vous ne l'avez jamais vu. Promet. Mireille, on vous attend à Fort Boyard. Elle n'a pas envie de venir.
6: En tout cas, l'interview de Mireille en une minute, c'était beaucoup mieux que vous.
5: Oui. C'est moi, ouais.
6: En une minute, elle a fait mieux.
3: Merci
5: infiniment. Merci mille fois.
2: Bravo,
5: sur
2: Mireille.
5: YouTube, vous tapez Mireille Dumas, vous tombez sur la chaîne YouTube de Mireille Dumas ainsi que sur la page Facebook et Philippe Risoli. Le livre s'appelle « Jamais trop tard, mes années télé et les autres » chez l'Archipel et donc très bientôt au théâtre. Voilà. On a fait cette émission juste pour vous dire qu'on vous aime.
6: On vous aime.
2: Et qu'on était aussi.
5: Très très très heureux de vous voir.
3: Youpi la vie.
2: Bravo,
3: voilà, on aime la vie tous.
5: Mais voilà, youpi la vie et puis c'est tout.
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3: Bonjour et bienvenue dans votre magazine Ma France par ici, les économies. Vous connaissez désormais notre objectif. Chaque semaine, vous redonnez du pouvoir d'achat. Et aujourd'hui, on va s'occuper de nos enfants ou de nos petits-enfants pendant les vacances, les aides, les activités, les sujets culturels, les centres de loisirs, les stages. On va tout vous dire avec notre invitée. Bonjour Catherine Acouboisise.
4: Bonjour Valère.
3: Vous êtes responsable du service société pour le magazine Parents. Je vous propose pour commencer de répondre à cette première question. C'est Marcel qui m'a écrit sur mon mail, paricideseconomies@radiofrance.com. Je le lis. Vous organisez une émission pour occuper nos vacances pendant l'été, plutôt celle de nos enfants. J'imagine quand on part pas ou trop peu. Est-ce que ce n'est pas toujours pareil, des idées au rabais pour les moins bien lotis? Voilà la question de Marcel. Moi, je l'ai retenue parce que je trouve qu'elle a le mérite d'être... cache tout de suite. Qu'est-ce que vous lui répondez?
4: On rentre dans le sujet tout de suite. Alors, c'est vrai qu'il y a beaucoup de parents qui culpabilisent de pas pouvoir forcément payer des super vacances à leurs enfants. Toute notre communauté chez Parents voit passer sur Instagram des mamans globetrotteuses qui vont aux quatre coins du monde. En vérité, quand on s'intéresse un peu plus en détail à leurs témoignages, on se rend compte que les enfants, même si on les amène à la muraille de Chine, ils vont fixer sur une colonie de fourmis. Et finalement, le plus simple, c'est parfois le mieux. Donc, pas de culpabilité par rapport à ça. Et non, c'est pas forcément au rabais, c'est simplement des choses peut-être plus simples, mais qui finalement font très très plaisir aux enfants.
3: Ce que vous nous dites, et ça c'est un bon point côté pouvoir d'achat, c'est que finalement, pour nous, adultes, parents, grands-parents, on peut avoir un regard différent sur les vacances idéales. Ce ne sont pas les mêmes vacances, des vacances idéales pour des parents ou des enfants.
4: Exactement, je crois qu'il faut se mettre à hauteur d'enfant sur ce sujet. Ça va permettre de décompresser déjà pas mal et se rendre compte que vraiment, le plus simple, c'est vraiment parfois le mieux. Et voilà, pas de culpabilité, on peut aller dans des choses très très simples.
3: Notre experte aujourd'hui, donc Catherine Acouboisise, responsable du service société pour le magazine Parents. Dans cette émission, on va essayer donc de vous aider, hein, vous qui allez peut-être devoir gérer pas mal de temps à la maison avec vos enfants, travaillant aussi parfois. Bref, on va essayer de tenir pendant ces deux mois de vacances scolaires. C'est quand même assez long. Catherine, beaucoup de parents ont le sentiment qu'il faut donc partir loin pour que les enfants passent de bonnes vacances. Vous nous dites, c'est pas forcément le cas, mais alors à contrario, est-ce qu'on peut vraiment passer des super vacances en restant deux mois à la maison?
4: Alors, je pense que c'est vraiment une question d'ambiance là à mettre avec les enfants et okay. qu'on peut leur faire construire des souvenirs très très beaux tout en restant à la maison du moment qu'il y a une bonne ambiance.
3: Alors, une ambiance, ça veut dire qu'il faut s'investir.
4: Il faut s'investir. Ouais. Alors c'est pas un mot qu'on utilise beaucoup chez parents et en général ça heurte un petit peu les parents quand ils entendent ça. Mais disons que il faut vraiment, je le redis, j'arrive pas à dire autrement, mais
3: enfin, c'est mieux d'eux
4: voilà, essayer d'être détendu, essayer de ne pas se stresser avec ça et de faire simple. Donc il y a des activités à faire près de chez soi facilement. On peut aller à la piscine.
3: Ouais, j'allais dire quoi par exemple?
4: Voilà, ouais. C'est ça. On peut faire très simple. Donc la piscine municipale, si elle est en extérieur, c'est encore mieux avec des toboggans. Mmh. Le parc, ça peut être tout simplement faire une balade à vélo. Si fait très très chaud, que c'est la canicule, pourquoi pas aller au cinéma? Voilà, sur deux mois, ça paraît comme ça très court, mais si on construit bien son petit planning, on peut arriver à faire quelque chose de très sympa.
3: Alors, c'est exactement ce qu'on va essayer de faire, c'est de vous donner, à vous qui nous écoutez, des idées, des astuces pour réussir ces vacances, même si vous ne partez pas, ou si vous ne partez pas deux mois, ce qui est quand même le cas de la plupart des gens, on va dire.
4: Et oui, deux mois de vacances, c'est assez rare. Alors, sauf quand on est enseignant, il y a toujours l'exception des enseignants, mais même eux, ils ont du travail et puis ils ont besoin de souffler.
3: Bien sûr.
4: Donc même eux, ils ont besoin de ces conseils-là. Il y a un vrai gap entre les calendriers, là.
3: Vous parliez de planning. Est-ce que vous recommandez, disons, est-ce que vous conseillez d'organiser les choses? C'est-à-dire, si on passe vraiment nos trois semaines de vacances communes avec les enfants à la maison, parce que le budget est trop trop serré qu'on partira pas cette année. Ça concerne du monde, et encore cette année, notamment avec l'augmentation des coûts de la vie, etc. Est-ce que vous conseillez de faire un planning, d'organiser? Parce que ce cadre aussi, ça aide les enfants à se situer.
4: Oui, je crois que c'est important, surtout pour les plus petits, qui n'ont pas forcément une vision du temps encore très structurée. Donc ça peut aussi leur provoquer un peu d'angoisse, et ça peut faire monter assez vite la pression à la maison. Donc pourquoi pas faire un planning, l'afficher un peu comme dans un centre de loisirs, en fait, hein, et vraiment essayer d'organiser tout ça au mieux, en demandant de l'aide. Enfin, je pense qu'on va en parler aussi, mais en trouvant des relais et en organisant au mieux les choses. Oui, je pense que c'est une très bonne idée de faire un planning et de l'afficher, d'en faire quelque chose de ludique, en fait.
3: Il y a aussi les solutions de garde, hein, bien sûr. C'est-à-dire, on n'est pas forcément obligé, tenu, ou en tout cas en capacité aussi de garder les enfants à la maison pendant ces deux mois. Là, il y a différentes solutions, notamment les centres de loisirs.
4: Oui,
3: il y en a à peu près partout en France.
4: Oui, je crois que c'est crucial qu'on parle des centres de loisirs. Ouais. Il y en a partout en France. Donc, soit c'est la municipalité qui gère, soit ce sont de grandes associations comme Famille Rurale, par exemple. Et c'est vrai que les centres de loisirs, eux, ils ont à cœur de vraiment divertir les enfants. Ça ressemble à des vacances. Souvent, il y a des thématiques sur la semaine, il y a des veillées, il peut y avoir une journée de fête, des sorties un peu plus loin. Donc, je crois qu'il faut pas négliger les centres de loisirs parce qu'on n'y pense pas forcément. On peut aussi s'adresser aux centres de loisirs, par exemple, de la commune des grands-parents. Si on a la chance d'avoir des grands-parents qui se portent volontaires pour garder les enfants, ça peut les changer un peu de centre de loisirs. Je pense aux enfants qui y vont déjà toute l'année.
3: Ah oui, pas mal.
4: Pour leur changer un peu de cadre, en fait, pourquoi pas. Ou si on a la chance de télétravailler à la campagne ou ailleurs, à une autre adresse. Du moment qu'on a une adresse, on peut aller vers ce centre de loisirs. Alors, le tarif va peut-être être un petit peu différent parce qu'on n'est pas résident à l'année, mais ça peut rester intéressant d'aller voir ces centres-là aussi.
3: Centre de loisirs, c'est vraiment une option. Pour le coup, côté budget, en général, c'est accessible. C'est indexé aussi souvent sur les revenus.
4: Oui, c'est indexé sur le quotient familial. Donc là, c'est vraiment la CAF qui vous dira. Mais ça reste le plus avantageux. C'est parfois, en fonction des endroits, il y a vraiment de belles sorties organisées. Je précise aussi, parce qu'on le sait peu, mais que les collégiens peuvent être accueillis en centre de loisirs jusqu'à 12-13 ans. Ça dépend des communes. Là aussi, il faut se renseigner parce que c'est encore un âge entre 10 et 13 ans. On a du mal à les laisser en autonomie. Et même s'ils ne sont plus à l'école primaire, ils peuvent se diriger vers les centres de loisirs.
3: Bon, là, il est encore temps. Enfin, il est déjà un peu tard, mais on peut taper à la porte si
4: on
3: n'y avait
4: pas pensé. Oui, je crois. C'est vraiment à voir en fonction de chaque situation. Mais normalement, on peut encore inscrire les enfants. Il y a aussi des dispositifs de vacances apprenantes dans certains établissements scolaires, donc école, collège, lycée. Là aussi, il faut se renseigner un petit peu sur sa zone.
3: Bon, la commune, le moteur de recherche, appeler à droite, à gauche, à parler à l'école, enfin, il faut y aller à fond.
4: À fond, service jeunesse de la ville, c'est vraiment un bon contact pour trouver tout ce qui peut se faire autour de nous.
3: Là, il est encore temps. On va parler aussi des stages d'été, parce que beaucoup d'associations, des entreprises proposent aussi des stages avec des tarifs plus ou moins accessibles. Avant ça, il existe des aides aussi pour occuper les enfants, pour les faire garder. Vous pouvez faire le point.
4: Alors, en fait, il y a deux aides qui existent. Donc, il y a l'aide aux vacances enfants, l'AVE, et l'aide aux vacances famille, l'AVF. Okay. Et donc ça, normalement, les parents qui y ont droit sont directement informés via leur espace CAF.
3: Okay.
4: Et ça permet parfois d'aller jusqu'à prendre en charge 70% du coût du séjour. Donc, c'est quand même important pour les parents qui voudraient envoyer leur enfant en colo. Mais ça concerne ceux qui ont un quotient familial inférieur ou égal à 800 euros. Donc, c'est une partie des gens. Il y a aussi un autre dispositif qui existe, alors j'ai pas noté la date, mais qui existe depuis quelques années, qui s'appelle le Pass Colo. Donc, c'est pour les enfants de 11 ans. Là, c'est très précis. Donc, là, il s'agit cette année des enfants qui sont nés en 2015. Et là aussi, il y a des critères d'éligibilité en fonction du quotient familial. Et on reçoit normalement une notification dans son espace CAF. Donc, vérifiez bien ces infos-là sur vos espaces.
3: Vérifiez bien. Et puis, c'est des sujets dont j'ai eu l'occasion de parler dans ma chronique Par ici les économies sur ici.fr. Vous avez toutes ces infos, tous les liens. Il faut vraiment pas hésiter parce qu'il y a beaucoup de Français qui passent à côté des aides auxquelles ils ont droit. Au niveau des stages organisés par le privé, associations, entreprises, il y a à peu près toutes les disciplines qui sont concernées, culturelles, artistiques, sportives. Est-ce qu'il y a certains stages qui coûtent moins cher que d'autres? Est-ce qu'il y a des bons plans?
4: C'est difficile de répondre comme ça, mais ce que je vois en faisant des recherches, et ce qu'on a fait sur parents en faisant des recherches sur ces sujets, c'est que, en général, les associations sportives ou culturelles de la commune sont quand même moins chères que les structures privées, donc c'est pas une surprise. Donc c'est pas mal d'avoir le réflexe d'aller vers les clubs sportifs que les enfants fréquentent déjà l'année, qui organisent parfois des stages d'été en fait sur un sport ou de découverte d'autres sports. Et c'est un bon moyen de tester une activité aussi ludique qui sera peut-être récurrente l'année d'après. Donc je crois qu'on voilà, il faut aller taper de ce côté-là. Il y a aussi, je pense, au pass culture qu'on n'a pas évoqué pour les plus grands, parce que les ados aussi ont envie de sortir, même s'ils sont tout seuls. Donc ça, c'est aussi important d'aller revoir ces offres-là. À partir de 15 ans, il y a des offres gratuites de spectacles. Voilà.
3: Et beaucoup de spectacles aussi, en tout cas de spectacles parfois l'été, des activités culturelles, je pense au théâtre, des concerts de plein air, du cinéma de plein air, des musées aussi.
4: Oui,
3: il y a toute une offre culturelle pour les jeunes.
4: Je crois qu'il faut un peu se transformer en touriste un peu de sa région, de son quartier même, et ne pas hésiter à lire la presse locale et puis aller se renseigner en mairie et aller regarder un petit peu partout tout ce qui se fait. Avec les réseaux sociaux, on trouve les informations aussi facilement. Mais c'est vrai qu'il y a beaucoup de choses, donc on prend le sac à dos, on prend le guide du coin et puis on se lance.
3: Et puis il y a tout ce qu'on peut faire à la maison, notamment quand il fait très chaud, on a envie de rester plutôt à la maison au frais le plus clair de la journée. On n'est pas obligé non plus tout le temps de barouder, parce que c'est aussi fatigant, notamment quand on est chez les grands-parents. Qu'est-ce que vous conseillez ou quelles idées d'activités à la maison vous pouvez nous donner pour nous inspirer là? On est en train de préparer les plannings, ça y est.
4: D'accord. Alors, je crois qu'il faut faire assez simple, encore une fois. On n'a pas tous vocation à se transformer en animateur de centre de loisirs. Donc, le mieux, c'est peut-être d'associer les enfants, surtout si on a soi-même encore du travail à faire ou si on est un peu dans une phase entre deux, en tout cas. Donc, les associer à de la cuisine, les associer à du jardinage, pour ne pas avoir tout le temps à être animateur, mais plus à les associer. Moi, je trouve qu'une bonne idée aussi, c'est d'essayer, comme je disais un petit peu tout à l'heure, de mettre une thématique sur la semaine, de se dire, cette semaine, je sais pas, on va travailler, entre guillemets, on va parler des oiseaux, par exemple, on va faire quelque chose sur les oiseaux, donc on va les observer, on va les dessiner, on va en bricoler un, on va regarder un documentaire sur les oiseaux. Enfin, donner une thématique, ça peut donner quelque chose de sympa. Et puis après, on peut revenir à des choses que nous, on faisait en tant qu'enfants dans les années 80, faire des gâteaux, les vendre dans le pâté de maison, des petits bouquets de fleurs. Je crois qu'il ne faut pas hésiter, et les enfants sont friands de ces idées-là. Faire des cabanes, être vraiment dans une optique, se mettre à hauteur d'enfant. Donc ça peut être aussi leur suggérer d'organiser un spectacle. Ça peut leur prendre toute une semaine, de faire des costumes, des décos, et de dire le vendredi soir, on viendra tous regarder, par exemple, ou faire une expo avec des dessins, avec du bricolage. Enfin, il faut faire très simple. Souvent, quand les enfants s'ennuient, simplement leur demander qu'est-ce que tu aimerais inventer. C'est juste cette petite phrase-là qui est très bonne, que les psys nous donnent souvent chez parents. Elle déclenche en fait la créativité. Et puis voilà. Et puis pas hésiter non plus à les laisser s'ennuyer, parce que c'est important de s'ennuyer pendant les vacances, de chiller, comme on dit.
3: Absolument. Et puis parmi les bons plans, il y a aussi des associations qui proposent des lieux d'échange, de partage. Bonjour Vanessa Botella.
5: Bonjour.
3: Vous êtes coordinatrice du Café des Familles à Bordeaux, dans le quartier du Bacalan, c'est ça?
5: Oui, tout à fait.
3: Qu'est-ce que c'est un Café des Familles?
5: Alors, nous, on est un café, avant tout, et on est un lieu de vie où les parents peuvent venir avec leurs enfants, boire un café, manger une petite crêpe, et notre espace, il est dédié aux enfants. C'est-à-dire que les espaces sont définis pour que les enfants puissent évoluer en toute liberté, jouer, et voilà.
3: C'est déjà, kids c'est friendly, comme on dit. Donc, c'est-à-dire, les enfants sont les bienvenus et c'est pensé autour d'eux. Et d'ailleurs, il y a tout un programme d'activités dans ce Café des Familles, Vanessa.
5: Oui, tout à fait. On a un programme mensuel où chaque jour, on propose des animations le matin, l'après-midi. Ça peut être de l'éveil artistique, ça peut être de l'éveil pour les tout-petits de 0 à 3 ans, avec des intervenants comme du massage bébé, de la psychomotricité, des choses comme ça.
3: Et est-ce que ça coûte cher de venir boire un café chez vous? Est-ce qu'il faut être adhérent? Comment ça marche?
5: Alors, pour venir juste boire un café, non, c'est gratuit. On est ouvert à tous, sans distinction. Et si les gens veulent participer à un atelier, il faut devenir adhérent. Et pour l'adhésion, c'est 28 euros sur une année entière. Donc non, c'est pas très cher.
3: Voilà, encore une fois, le secteur associatif qui a plein de, à la fois d'audace, de solidarité et de bon sens. Donc là, un Café des Familles à Bordeaux. Et vous êtes ouvert pendant l'été?
5: Oui, on est ouvert tout le mois de juillet.
3: Eh ben voilà, on sait donc quoi faire si on est dans le coin. Et puis sinon, on peut chercher. Il y en a d'autres sans doute en France qui proposent ce type d'activité. Ça s'appelle d'ailleurs Café des Familles ou autrement, mais ça vaut le coup de se renseigner.
5: Exactement.
3: Merci beaucoup Vanessa Botella, vous êtes coordinatrice donc de ce Café des Familles à Bordeaux dans le quartier Bacalan. Et puis dans un instant, on va recevoir Anne Pémira, elle est experte en parentalité. Elle a écrit notamment le livre Wonder Parents. Elle va nous donner quelques conseils pour gérer la place des écrans pendant les vacances.
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3: En version magazine, le thème aujourd'hui, on voit comment occuper nos enfants, nos petits-enfants pendant les vacances, hein, même si on ne part pas. Je suis avec Catherine Acouboisiz, responsable du service société pour le magazine Parents, et Anne Pémira vient de nous rejoindre. Bonjour Anne.
6: Bonjour Valère.
3: Bienvenue sur votre radio locale ici. Vous êtes experte en parentalité, autrice notamment de Wonder Parents, c'est sorti chez Payot. Qu'est-ce qu'on fait alors pendant les vacances selon vous? Est-ce qu'on bannit les écrans pour éviter de se faire piéger?
6: Alors les écrans, c'est pas un problème en soi en fait. Le problème, c'est quand ça devient l'activité par défaut de toutes les vacances. Et moi, ce que je constate avec les parents, c'est que finalement, ils ont peur de laisser les enfants s'ennuyer. Et donc, c'est pour ça qu'ils proposent des écrans en général, pour pas qu'ils s'ennuient. Or, moi, ce que j'aime bien rappeler aux parents, c'est que finalement, un enfant n'a pas besoin d'être occupé en permanence. Il peut s'ennuyer et ça ne devient pas un problème qui est un problème à résoudre pour le parent. Au contraire, même ce que j'aime rappeler, c'est que l'ennui, c'est la porte ouverte vers la créativité, vers l'imagination. Et donc, au contraire, c'est plutôt profitable pour les enfants d'avoir ces temps un peu en creux pendant les vacances où justement, il n'y a pas d'écran et on peut faire autre chose.
3: C'est entendu, Anne Pémira. Petite question de parent avisé que je suis avec mes trois têtes blondes. Très bien, c'est noté, mais comment on résiste à la pression de l'ennui? Parce que des enfants qui s'ennuient, ça vous met une pression monstrueuse.
6: Et oui, exactement, parce que finalement, on a l'impression que c'est notre rôle de parents de combler tous ces un peu vides. Et puis les enfants, il faut le dire, ils sont doués aussi hein, pour nous amener vers ce qu'ils ont envie de faire. Ça, c'est vrai. Ils nous mettent beaucoup de pression. Donc déjà, je pense que c'est important que quand même les écrans n'occupent pas toute la journée, parce que ce qu'on aime quand on est en vacances avec nos enfants, c'est aussi d'avoir des moments de discussion avec eux, d'avoir des temps de jeu, etc. Et pour ça, moi, ce que je propose aux parents, c'est de poser un cadre clair sur les moments où il peut y avoir des écrans et le moment où il n'y en a pas.
3: Okay.
6: Et ce qui est important, c'est qu'il y ait justement des moments sans et que ce soit plutôt régulier pour que ce soit plus facile à tenir. Parce que, comme vous l'avez rappelé, les enfants, sinon, vont être très bons pour venir négocier. Donc, par exemple, on peut très bien dire, mais pendant les vacances, l'écran, ça commence pas avant 15 heures. Et toute la matinée et début d'après-midi, ce sera pour autre chose. Et là, on peut prévoir une activité si on veut. Puis le reste du temps, ben, les enfants peuvent aussi trouver leurs propres activités.
3: Et on fixe évidemment une limite de temps. C'est-à-dire, il y a des créneaux, des fenêtres de tir. On leur donne la règle. On leur dit, ben voilà, sur cette période-là, c'est tant de temps. Comme ça, c'est clair pour eux. Ils ont besoin de cette clarté.
6: Alors, c'est sûr que c'est important d'avoir un cadre qui est à la fois clair et qui est cohérent dans la durée. Après, sur le temps, ça dépend un peu des enfants. C'est-à-dire que si vous avez des enfants qui, globalement, dorment bien, mangent bien, jouent, font les sorties avec vous sans difficulté, là, la limite n'est pas vraiment un problème. L'enfant la trouve finalement un peu par lui-même. Pour les enfants qui auraient tendance, justement, à chercher toujours plus d'écran, dans ce cas, oui, c'est bien, effectivement, de proposer, de mettre ce cadre en disant ben, les écrans, ce sera entre telle heure, par exemple, et de ne pas déroger à ça, parce que, non pas que ce soit un problème de déroger ou d'être flexible, mais c'est souvent que pour les enfants, c'est plus facile de retenir une règle qui est à peu près la même tous les jours, plutôt que d'avoir des règles un peu changeantes où, finalement, ils vont plus souvent venir vous voir en demandant, en disant « je m'ennuie, je ne sais pas quoi faire », et là, on aura un peu tendance à craquer. Donc, Ma préconisation, c'est effectivement des moments sans écran clair et peut-être même à appliquer à soi-même. C'est pas mal aussi pendant les vacances, si on peut, si on a le courage. Parce que ça crée ces temps où, qu'il y ait des activités prévues ou pas, on n'a pas besoin d'être les gentils organisateurs des vacances de nos enfants. Mais en tout cas, il y a des moments qui seront propices à d'autres jeux, à des temps de lecture, des temps un petit peu en creux pour faire autre chose.
3: Eh bien, merci en tout cas pour ces conseils avisés, Anne Pémira. Vous êtes experte en parentalité et je renvoie notamment à cet ouvrage, mais enfin, il y en a d'autres, Wonder Parents, c'est sorti chez Payot. Merci beaucoup, Anne.
6: Merci à vous.
3: Je suis avec Catherine Acou-Boisiz. Catherine, c'est l'heure de notre quiz, hein, le vrai faux, pour essayer d'avoir les idées claires sur ce sujet. Donc, disons, du temps partagé avec nos enfants cet été, qu'on parte ou pas, qu'on travaille ou non, quelques questions pour y voir clair si jamais on rattrape l'émission là en cours de route ou si on va avoir les idées claires sur le sujet. Alors d'abord, première question, vrai ou faux, les enfants ont besoin de partir loin pour passer de bonnes vacances?
4: Alors faux, sans hésitation. Je crois que l'important c'est que les habitudes soient différentes et qu'on casse le rythme du reste de l'année. Comme je le disais tout à l'heure, qu'on fasse vraiment tout pour qu'il y ait une bonne ambiance. Ça peut être tout simple, aller prendre le petit-déj dehors, ça peut être faire une boum dans la chambre le soir, mais vraiment que ça ressemble pas au reste de l'année. C'est ça les vacances.
3: On casse le rythme. Vrai ou faux, les centres de loisirs peuvent être financés en partie par la CAF?
4: Oui, vrai. En fonction de votre quotient familial, vous aurez une partie qui sera financée par la CAF.
3: Vrai ou faux, les musées nationaux sont gratuits pour tous les enfants de moins de 18 ans?
4: Oui, c'est vrai, on l'a pas dit.
3: Ah, c'est bien, ça.
4: Et ça, c'est vraiment important. C'est des endroits en plus qui sont climatisés en général, donc ça peut être une bonne option aussi pour les occuper.
3: Vrai ou faux, certaines communes organisent des activités gratuites pour les enfants pendant l'été?
4: Vrai, il faut se renseigner dans votre service jeunesse pour connaître tout ce qui se passe autour de vous. Il y a des festivals, il y a des stages. En général, il y a pléthore d'événements et il ne faut vraiment pas hésiter à aller voir de ce côté-là.
3: Vrai ou faux, les échanges de garde, la solidarité entre parents, ça peut permettre de réduire les frais de vacances?
4: Alors oui, c'est une tendance très forte qu'on observe chez parents, mais même toute l'année, hein, il y a de plus en plus d'échanges. Les gens ont compris, je crois, que pour élever un enfant, il faut tout un village. Pendant les vacances encore plus. Et donc, voilà, c'est important. On peut partager une babysitter, par exemple, avec plusieurs couples d'amis. On peut louer une maison pendant les vacances avec des copains aussi, même en télétravaillant, et partager vraiment cette charge mentale.
3: Merci beaucoup, Catherine Acou-Boisiz, responsable service société pour le magazine Parents. Merci pour vos éclairages. Cette émission et toutes les autres, vous les retrouvez sur ici.fr. La semaine prochaine, on va prendre un cours non magistral de gestion du budget. Vos questions par ici les économies@radiofrance.com.

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1: Le shérif Robert Palmer s'époumonne dans un mégaphone. Rendez-vous et sortez les mains en l'air. Dans l'embrasure des fenêtres de la ferme délabrée, des petits corps malingres pointent des drillings, de redoutables fusils de chasse en direction des policiers. De toute évidence, la plupart des tireurs embusqués viennent à peine de souffler leur dixième bougie. Cette pathétique histoire commence quand John McQueen s'installe dans le Montana avec Jane, son épouse. Fils d'un riche agent de change de Chicago, homme cultivé mais instable, il a multiplié les faillites et dilapidé son patrimoine en expériences sans lendemain. En 1976, il achète et restaure une ferme avec le peu d'argent qui lui reste et fait un enfant à sa femme tous les deux ans. Mais le beau rêve du retour à la terre se brise. Un double coup du sort frappe de plein fouet la famille. Une affection cardiaque menace la vie de Jane, tandis que John apprend qu'il est affecté d'une sclérose en plaques. Le couple se trouve bientôt incapable de travailler. Le domaine périclite. Les champs sont en friche. Les ordures s'entassent dans la cour et envahissent le rez-de-chaussée de la maison. L'électricité est coupée et la voiture a disparu depuis longtemps. La famille survit grâce aux dons de la banque alimentaire locale. Le 10 mai 2001, John McQueen décède. Sans attendre, le shérif Palmer se rend à la ferme pour s'entretenir avec sa veuve, mère de 6 enfants. Lâchez prise, Jane, soyez raisonnable. La loi m'oblige à vous retirer les enfants. Des familles d'accueil prendront soin d'eux. Refusant d'en entendre davantage, la femme bondit vers un coffre et en tire un fusil de chasse. Une arme effrayante, au triple canon superposé. Vous ne comprenez donc pas que mes enfants sont le seul bien qui me reste? Je ne m'en séparerai pour rien au monde! Le shérif obtempère, a-t-il d'autre choix? Mais dès le matin, alors que la maisonnée dort encore, Palmer s'introduit par surprise dans la ferme et procède à l'arrestation de la forcenée. Accusée de maltraitance envers ses enfants, elle est placée en détention dans la prison du comté. Reste à régler l'épineuse question des enfants. Contre toute attente, ils se sont retranchés dans la ferme, ont barricadé portes et fenêtres et ont fait main basse sur l'arsenal de leur père, fusil de chasse et armes de poing. Palmer constate rapidement que toute tentative de négociation avec eux est vouée à l'échec. Catherine, la fille aînée, âgée de 16 ans, exige la libération de leur mère, une exigence inacceptable. Et à chacune des sommations du shérif, le canon d'un fusil apparaît à l'encoignure d'une fenêtre. Donner l'assaut? Il ne peut en être question. Qui oserait tirer sur des gosses, transis de froid et affamés? Durant la deuxième nuit de siège, on entend les enfants crier dans la maison. Une querelle générale est-elle sur le point d'éclater? Peut-elle dégénérer en suicide collectif ou en coup de force désespéré? Enfin, à l'aube du troisième jour, Catherine s'avance en chancelant dans la cour de la ferme. « Je veux passer un accord avec vous, un pacte. Je t'écoute. Nous nous rendrons à deux conditions. Que vous libériez notre mère et que nous ne soyons pas séparés dans notre famille d'accueil. J'accepte tes conditions. Donnez-moi votre parole. » Parker tend la main vers l'adolescente. « Je te la donne. » Tandis que la jeune fille retourne à l'intérieur de la ferme, le shérif n'ignore pas que les enfants sont à bout de nerfs et de fatigue, et que l'un d'eux, dans un excès de désespoir, peut encore ouvrir le feu. Au terme d'une attente qui n'en finit pas, Catherine revient, accompagnée de ses 5 frères et sœurs. Son visage est livide, ses joues mouillées de larmes. « On vous suit, » murmure-t-elle. « J'espère seulement que vous n'avez qu'une parole. Pas une parole de flic. Une parole de père de famille. » Eh bien, durant les années suivantes, Robert Palmer veillera personnellement à ce que les accords passés avec Catherine McQueen soient scrupuleusement respectés, et en dépit des tracasseries administratives auxquelles il se heurtera, il fera en sorte que les enfants ne soient jamais séparés jusqu'à leur majorité.
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2: Bienvenue, c'est donc votre rendez-vous avec l'actualité de la semaine vue par RFI, la radio-télévision suisse, Radio-Canada, ici en France et la RTBF en Belgique. Et pour commencer, l'indignation en Suisse. Une organisation humanitaire en faveur de l'enfance meurtrie aurait contribué à des expérimentations médicales et pharmaceutiques. Et cela, Pierre Anchauffat, sur des très jeunes enfants venus de l'étranger.
3: Des prélèvements invasifs en vue de développer des antibiotiques, mais aussi des opérations à cœur ouvert, Terre des Hommes veut faire la lumière sur ces pratiques datant du siècle dernier.
2: L'épidémie d'Ebola frappe le Congo et l'Ouganda, mais pour la première fois, un cas a été enregistré en France, Nicolas Sûr.
4: Le malade est un médecin de l'ONG Alima qui revenait de République démocratique du Congo, confronté à une épidémie de grande ampleur.
2: Le Parti québécois, le PQ, précise comment il voit l'indépendance du Québec. Nadim Mobarak, il a présenté cette semaine son livre bleu en ce sens.
5: Oui, et pour le PQ, un Québec indépendant aurait une armée et serait membre de l'OTAN.
2: En Belgique, on s'est souvenu cette semaine de l'accord charbon. C'était il y a 80 ans, Sophie Léonard.
6: Et au lendemain de la guerre, la Belgique a besoin de bras. Elle va faire venir 50 000 Italiens pour travailler dans ses mines contre l'envoi de charbon en Italie. Ce sera la principale vague d'immigration italienne en Belgique.
2: Enfin, nous reviendrons cette semaine encore sur la canicule qui frappe l'Europe, avec notamment des incendies plus nombreux en France en particulier. Nous verrons que les travaux mécaniques sont parfois interdits dans les champs parce qu'ils peuvent être à l'origine d'incendies. C'est une organisation humanitaire réputée en Suisse. Terre des Hommes est dans la tourmente. Une enquête journalistique affirme que des enfants recueillis par l'organisation ont servi de Kobe à des expérimentations médicales. Pierron.
3: Fondée par le charismatique Edmond Kaiser, Terre des Hommes recueillait dès les années 60 des enfants malades pour les soigner en Suisse et s'impliquait par ailleurs dans l'adoption internationale. Selon les informations du Béobarter, c'est dans ce contexte que près de 2000 nourrissons originaires d'Inde et de Corée ont été placés en quarantaine de manière abusive entre 1964 et 1979. On leur aurait alors prélevé du sang et du suc gastrique pour des tests d'antibiotiques. Par ailleurs, Edmond Kaiser aurait passé un accord avec le chirurgien cardiaque Charles Hahn, au terme duquel il a pu opérer près de 6000 enfants souffrant de malformations cardiaques. Il les aurait utilisés pour perfectionner ses opérations à cœur ouvert, avec à la clé une mortalité importante, 6 décès rien qu'à l'été 79.
2: Alors Pierron, que répond l'organisation à ces accusations ?
3: Pour Barbara Hinterman, l'actuelle directrice, il est trop tôt pour parler d'excuses.
7: On va faire ces recherches et on va être transparent. Une fois on a des résultats et des faits, l'organisation, bien sûr, peut s'excuser. Mais à ce stade, j'ai toute la compassion pour les personnes. Mais il nous manque quelques faits qui sont, et évidences qui sont importantes pour avoir, comme on dit, the whole picture.
3: Disposer donc d'une vision globale avant des excuses et de potentielles réparations, comme l'évoquent déjà des interventions parlementaires. À ce stade, les enfants accueillis par Terre des Hommes sont sous le choc. C'est le cas de Mohamed Hamdaoui, élu à la ville de Bienne. Il a été transféré d'Algérie en Suisse à l'âge de 8 mois pour y être soigné de la poliomyélite.
8: S'il y a une personne pour laquelle j'ai une admiration incroyable, c'est Edmond Kaiser. Mais c'est clair que si l'aventure, on devait apprendre que non seulement il avait fermé les yeux sur ce genre de pratique, mais pire, qu'il les avait cautionnés, voire même encouragés, là je vous dis franchement, c'est un monde qui s'effondrerait. Pour moi, c'est un vrai choc et j'ose vraiment espérer que Edmond Kaiser ne m'a pas trahi.
3: Saisi au niveau cantonal et fédéral, les autorités politiques vont devoir se positionner sur l'ouverture des archives pour clarifier les faits.
2: Un médecin de retour du Congo a donc été testé positif au virus Ebola en France. Ce professionnel de la santé actif dans le domaine humanitaire est actuellement pris en charge. Nicolas, il est isolé dans un centre hospitalier de la région parisienne.
4: Urgentiste réanimateur très expérimenté sur le terrain épidémiologique, ce médecin travaille pour l'ONG Alima. Il était en Ituri, dans l'est du Congo, depuis le 22 mai dernier et intervenait à l'hôpital général de Rwampara, à quelques kilomètres de Bunia. C'est l'une des zones les plus touchées par l'épidémie d'Ebola qui sévit en RDC. Le médecin est reparti de Bounia le 22 juin, à la fin de sa rotation, avant de décoller

0: Ce cas a aussi conduit les autorités congolaises à prendre de nouvelles mesures. Désormais, toute personne en provenance des zones affectées est tenue d'observer une période d'isolement de 3 semaines avant d'effectuer tout autre déplacement, tant sur le territoire national qu'à l'international.
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2: Un livre bleu pour une vision indépendantiste. Le chef du Parti québécois a présenté cette semaine sa vision sur l'indépendance du Québec. Nadi, qu'est-ce qui retient l'attention dans ce document de 500 pages et 22 chapitres ?
3: Eh bien, le parti tente de répondre à toutes les questions d'un Québec indépendant. On parle ici de la monnaie, de frontières, mais aussi de défense. D'ailleurs, le chef de la formation, Paul Saint-Pierre Plamondon, soutient qu'un Québec indépendant aurait sa propre armée.
4: On finance déjà l'armée canadienne. Donc, quand on ramène la part de financement qu'on envoie à l'armée à travers le gouvernement fédéral, mais ça donne le budget pour une armée parfaitement convenable, parfaitement solide, en fait, similaire à celle du Danemark, à celle de la Suède.
3: Environ 20% des forces armées canadiennes sont actuellement en sol québécois. Cela représente 20 000 militaires. Dans un Québec indépendant, ces soldats seraient invités à joindre les forces armées québécoises. Et le gouvernement du Québec tenterait aussi de négocier pour récupérer les actifs militaires d'Ottawa en sol québécois.
2: Et précisément, Nadi, il est aussi question des relations avec le Canada dans ce livre bleu.
3: Tout à fait. Le Parti québécois dit vouloir collaborer avec le reste du Canada. Il y aurait dans un Québec indépendant un traité de libre-échange et de libre circulation des personnes avec les autres provinces. Pensez à quelque chose de similaire à la zone euro. Au sujet de l'avenir des fonctionnaires fédéraux qui habitent au Québec, le plan est de réduire de beaucoup le nombre de fonctionnaires.
2: À noter encore, Nadi, une réaction politique à ce livre bleu.
3: Oui, une réaction écrite du Parti libéral du Québec qui estime que la publication par le Parti québécois de son livre bleu sur l'indépendance confirme que la souveraineté demeure la seule priorité de la formation. Et à l'aube des élections provinciales de cet automne, le chef du Parti québécois reconnaît que le livre bleu pourrait servir de munition à ses adversaires pendant la campagne électorale. Mais Paul Saint-Pierre Plamondon préfère, dit-il, être complètement transparent.
2: L'accord charbon a 80 ans. Cet accord entre la Belgique et l'Italie a été signé le 23 juin 1946. Sophie, au lendemain de la Seconde Guerre mondiale, la Belgique avait besoin de main-d'œuvre.
5: Et elle va alors faire venir 50 000 ouvriers italiens pour travailler dans ses mines. En échange, du charbon sera exporté vers l'Italie. Les Italiens, eux, déchantent. Leurs conditions de travail sont souvent épouvantables, sans compter qu'à leur arrivée, ils seront logés dans des baraquements qui avaient abrité des prisonniers de guerre, comme l'explique cet ancien mineur.
6: C'est dans ces baraquements qu'on a été logés. Ici, en Italie, on avait dit, vous aurez des logements, vous aurez ici, vous aurez là. Hein. On partait ici avec un cœur ouvert. On nous a expliqué rien du tout.
2: Voilà, on l'a compris, donc l'accueil n'est donc pas à la hauteur.
5: Pour autant, des amitiés se nouent, des liens secrets. Les Italiens arrivés après-guerre s'intègrent et restent bien souvent en Belgique. C'est ce qu'explique le sociologue Marco Martiniello.
7: C'est une histoire migratoire avec toutes ses ambiguïtés, ses complexités, ses difficultés. Je crois que cette génération, si elle est en train de disparaître maintenant, elle a probablement réussi à travers une partie des descendantes et des descendants. Il y a eu beaucoup de difficultés, mais il y a eu, et c'est clair, un ancrage dans la société belge. Aujourd'hui, plus personne en Belgique ne considère que les Italiens pourraient un jour ne plus être là.
5: L'accord charbon de 1946 sera à l'origine de la principale vague d'immigration italienne en Belgique. Aujourd'hui, on estime qu'environ 300 000 Italiens y vivent.
2: On va se quitter comme la semaine dernière avec la canicule qui frappe l'Europe. L'une des conséquences de cette chaleur, c'est évidemment un risque accru d'incendie, notamment dans les cultures. Plus de 100 hectares sont encore partis en fumée cette semaine dans un champ à cheval entre le Cher et l'Indre en France, deux départements où les agriculteurs n'ont d'ailleurs pas le droit de faire des travaux mécaniques dans l'après-midi pendant cette canicule. Dans le Loir-et-Cher voisin, pas d'interdiction, une simple recommandation de la préfecture, mais les céréaliers moissonnent en surveillant leurs champs comme le lait sur le feu, et vous allez comprendre pourquoi dans ce reportage de Caroline Félix.
8: Un nuage de poussière de blé scintille dans les derniers rayons du soleil. Julien moissonne, il est près de 22h et il fait 35 degrés, un peu moins dans sa cabine climatisée.
9: Une étincelle, c'est vite fait. À cette heure-ci, il y a moins de risques. Le vent a baissé, la température baisse.
8: Julien a quand même deux extincteurs à bord et il reste à l'affût de la moindre flamèche qu'il verrait dans

0: Ses blés.
1: Ouais, double vigilant à regarder gauche-droite dans les rétros quand il n'y a pas trop de poussière.
0: La moissonneuse fauche les blés quasi à ras du sol et laisse une terre sèche pleine de cailloux. Ce sont eux dont Julien se méfie.
1: La pierre, elle est à 40 degrés avec le frottement de la pièce métallique au sol, avec un petit peu de vent, et ça provoque une étincelle très, très rapide.
0: L'autre danger est derrière la cabine, c'est la batteuse qui sépare les graines de leur épi.
1: Il y a plein de mouvements, de pièces en mouvement qui, avec des roulements, et ça peut être défectueux du jour au lendemain. Donc il peut provoquer des étincelles.
0: Ces mesures anti-incendie moissonnées de 7h du matin à midi, puis à partir de 21h.
2: Vous n'êtes pas trop fatigué ?
1: Oh, bah si, mais on va dire j'arrive à me reposer une heure l'après-midi. Si ma moissonneuse crame, j'aurai plus de matériel et j'ai plus que mes yeux pour pleurer.
0: Le risque est bien là. Julien a frôlé la catastrophe en 2015, 3000 mètres carrés partis en fumée. Même genre d'incident pour Pascal il y a 3 jours.
3: Quand on voit le feu partir, c'est impressionnant.
0: L'agriculteur passait une machine pour retourner la terre qu'il venait de moissonner, mais des tiges d'orge restantes ont pris feu.
3: C'est les disques qu'on frottait sur une pierre et ça a déclenché l'incendie.
0: Il a fait demi-tour pour recouvrir les flammes de terre.
3: Bah, je suis passé sur le feu pour mélanger la terre avec les chaumes pour l'éteindre. Bah, c'est vrai que c'est une peur au quotidien, surtout auprès des habitations. Voilà.
0: 35 ans qu'il fait ce métier, il n'avait jamais vu ça, dit-il, encore un peu sonné.
4: Un reportage de Caroline Félix pour Ici. Merci d'avoir une nouvelle fois été au rendez-vous de l'Action des Autres. On se retrouve, si vous le voulez, dans 8 jours pour le dernier numéro de la saison.

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2: Vous annoncez votre week-end avec nous, merci, nous en sommes ravis. Votre équipe du samedi pour vous accueillir avec plaisir. Julie à la rédaction en chef, à la technique Sarah, au standard c'est Florentin ce matin. Et pour l'actualité de ce 27 juin, Valentine Letès. Bonjour Valentine.
3: Bonjour François-Xavier, bonjour à tous.
2: L'actu chaude pour fêter le sans-faute de l'équipe de France de foot.
3: Retour sur cette démonstration face à la Norvège hier soir dans les infos de 6h. La performance d'Ousmane Dembélé en particulier a encore fait monter la température chez les supporters. Reportage dans la fan zone de Sceaux au sud de Paris dans une demi-heure.
2: Et c'est l'info du jour.
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2: Samedi 27 juin, bonjour et très joli réveil. Ici, il est 6h. Les infos, Valentine à la une, déclenchement en série des plans blancs dans les hôpitaux de France.
3: Le système de soins sous pression à cause de cette canicule a besoin de tous ses soignants pour faire face. La ministre de la Santé a déjà reconnu une très probable surmortalité de la population. Et contrairement à 2003, nous dit Jérôme Cuny, chef de service adjoint du SAMU du Nord, ce ne sont pas les plus âgés les plus touchés.
4: C'est des jeunes entre 30 et 50 ans et surtout qui n'ont aucun antécédent. C'est-à-dire que des gens qui ne sont pas à même d'avoir des problèmes de santé, qui se retrouvent avec beaucoup de température et dans des états graves, qui se retrouvent en réanimation à cause de leur état de santé. Pour des malaises, pour des gens qui sont trouvés inconscients chez eux, donc des gens qui n'avaient aucun contact pendant toute la journée, qui sont restés chez eux, qui sont allés dans le jardin, qui sont allés faire un effort à l'extérieur et qui, le soir, sont retrouvés par les enfants dans un état comateux avec une fièvre qui dépasse les 40-41 degrés. Même si les températures reviennent un peu dans les normes ou diminuent à partir de samedi soir ou dimanche, la répercussion sur le corps risque de durer quelques jours. Donc il faut continuer les messages de prévention, pas d'alcool, de la réhydratation, on boit de l'eau plusieurs fois par jour et on prend contact avec ses proches.
3: Et on ne se rafraîchit pas n'importe où. Hier, un homme est mort noyé à Paris dans le canal Saint-Martin, exceptionnellement ouvert à la baignade. Selon les pompiers, la victime s'est justement rendue en dehors de l'espace autorisé des horaires d'ouverture. Depuis le début de cette canicule, la France compte déjà 55 morts par noyade dans le pays.
2: Nouveau rebondissement dans l'affaire Liana.
3: Un mois après la disparition de la collégienne dans le Gers, on apprend, Pierre de Cossette, qu'une nouvelle plainte vise le principal suspect de son viol et de son meurtre. Une plainte pour viol déposée par sa propre épouse.
5: Depuis le début de l'affaire Liana, elle est invisible. Sur une de ses pages sur les réseaux sociaux, fermée depuis, la femme de Jérôme Barella a rapidement subi quelques commentaires haineux. Que savait-elle des faits aujourd'hui reprochés à son mari? On l'ignore, mais ce que l'on sait désormais, c'est qu'elle aussi dit avoir subi ces violences. En milieu de semaine dernière, elle a été entendue par les gendarmes auprès de qui elle a déposé plainte pour viol et violence conjugale. Une accusation de plus contre le suspect de 41 ans, père de deux petites filles et dont le passé est désormais décortiqué par une cellule nationale d'enquête. Des gendarmes qui très rapidement se sont interrogés sur la possibilité de crimes sexuels commis au sein de la sphère familiale. Jérôme Barella aura l'occasion d'être entendu par les enquêteurs sur ces nouvelles accusations venant de sa propre femme, lui qui est incarcéré depuis bientôt un mois.
3: À la prison de Mont-de-Marsan, à l'isolement. Dans l'Oise, la mort d'un bébé de 2 mois, hospitalisé depuis avant-hier pour d'importantes blessures au visage. Les gardes à vue de ses deux parents sont donc prolongées. Et si la mère âgée de 20 ans conteste toute implication dans les blessures de l'enfant, le père de 25 ans reconnaît des violences. Le couperet est tombé, annonce la CGT. La Fonderie de Bretagne a l'intention de demander son placement en redressement judiciaire 5 mois après l'arrêt forcé de son activité à cause de l'incendie d'un four. Les espoirs des salariés sont balayés en pleine transformation de ce producteur historique de pièces en fonte pour l'automobile pour se lancer dans la fabrication d'obus.
2: 6h03 sur votre radio ici. Valentine, on l'a vécu ensemble hier soir, le dernier match de poule des Bleus dans ce mondial de foot.
3: Du vite fait, bien fait pour résumer cette victoire des Bleus face à la Norvège. 4-1, dont un triplé du Ballon d'Or, Ousmane Dembélé. Très critiqué, Julien Froment, depuis le début de cette Coupe du Monde.
6: Ousmane Dembélé, en homme pressé, a tout expédié dédié hier à Boston. Les buts d'abord, 3 en 32 minutes, c'est le deuxième triplé le plus rapide de l'histoire de la Coupe du Monde. Puis la remise du trophée d'homme du match, pas un sourire, une photo et le voilà déjà reparti. Et enfin la conférence de presse en moins de 3 minutes, questions comprises, à peine le temps de confier une joie contenue.
7: Moi, je suis content, c'est un moment unique et important pour moi, c'est exceptionnel. Mais comme je l'ai dit, le plus important c'est de rester concentré pour la suite de la compétition.
6: Pour apprécier son incroyable performance, digne de son statut de ballon d'or, c'est à ses coéquipiers qu'il faut s'adresser, le défenseur Jules Koundé.
8: Super content, personne n'était inquiet dans le groupe, lui-même, voilà, comme je l'ai dit, était très tranquille. Et aujourd'hui, il a montré le grand joueur que c'est avec 3 magnifiques buts. Que dire, un triplé en Coupe du Monde, c'est pas tous les jours.
6: Un triplé qui permet à Ousmane Dembélé de rejoindre un cercle très fermé, celui de Juste Fontaine et Kylian Mbappé, les deux autres joueurs de l'équipe de France à avoir réalisé cette performance en Coupe du Monde. De quoi inciter les supporters présents au stade à entonner un air déjà bien connu à Paris.
3: Et avec ce sans faute de l'équipe de France, la France termine première de cette phase de poule et nos Bleus, c'est confirmé, affronteront la Suède en 16e de finale mardi. Et puis ce soir, finale du top 14 de rugby entre Toulouse et Montpellier, c'est à 21h au Stade de France.
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3: La météo, François-Xavier, toujours cette vigilance rouge à la canicule dans des dizaines de départements. On attend maintenant le dernier bulletin de Météo France.
2: Exactement, Valentine. En tout cas, nous avons toujours cette vigilance rouge, effectivement, qui reste en vigueur dans une large partie de nos départements. Vigilance orange également. On attend effectivement la carte réactualisée de la part de Météo France. Toujours cet épisode de très forte chaleur qui reste actif en ce début de week-end, mais dont la fin approche, nous dit-on. En attendant, nous avons une baisse des températures qui reste pour le moment très très progressive. J'y reviens évidemment dans un instant. Côté ciel, ce matin, des pluies résiduelles à prévoir sur le sud de la Bretagne, les Pays de la Loire ainsi que les Hauts-de-France. En après-midi, formation de nouvelles cellules orageuses. Elles pourraient éclater sur le pays nantais, la Normandie et l'ouest de la région parisienne jusqu'en début de soirée. Partout ailleurs, du soleil. Vos températures toujours élevées, même si la baisse est amorcée ce matin. Je vous le disais, nous avons un 25 degrés pour Rennes, 28 à Valenciennes, pour Aurillac, Agen et Libourne, 31 degrés, 32 à Calvi, 35 à Colmar. Et puis en après-midi, un respirable 23 degrés pour les côtes bretonnes. Sinon, les valeurs seront plutôt de l'ordre de 31 à 39 degrés, la maximale notamment pour la Bourgogne et la Haute-Marne. Vous retrouvez bien sûr l'ensemble des prévisions météo près de chez vous sur notre site ici.fr.
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2: Inoubliable standard de la chanteuse Rose Laurence. Dans cette chanson est évoquée une femme qui avoue son coup de foudre pour l'Afrique, toujours prête à danser à l'africaine, et ce, non sans quelques clins d'œil sensuels à plusieurs reprises. Africa, c'est une émotion signée ici. Et Rose Laurence, évidemment, bon réveil sur votre radio ici.

0: Rose Laurence, pour votre réveil du samedi, votre radio ici, c'était Africa à 6h10.
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0: Valentine, on oublie souvent de se préoccuper de nos mollets et pourtant, on le rappelle, ils sont essentiels alors pour marcher évidemment, pour courir, pour sauter, mais aussi pour garder l'équilibre.
3: Oui, et pour monter les escaliers aussi.
0: Oui.
3: Continuez votre liste si vous voulez.
0: Oui, vous pouvez compléter, effectivement, il y en a d'autres ou pas, on peut s'arrêter là.
3: Je crois que c'est tout.
0: Ouais, on est assez exhaustif, hein, c'est vrai. Et puis l'esthétique aussi, parlons-en quand même, c'est important. On va s'intéresser donc ce matin à nos mollets avec notre coach Nordine Ateb qui lui aura peut-être une liste à compléter, sait-on jamais. On le retrouve en tout cas à 6h15 pour ces deux minutes pour être en forme. Et puis ce soir à 21h10 sur TF1, c'est la grande finale de Mask Singer saison 9 et qui a vu cette année défiler des stars telles que les Worlds Apart en poupée russe, eh oui, Bruce Toussaint, ou encore la comédienne Véronique Jeannot, aux manettes, un Camille Combal survolté et qui fait ce matin un petit crochet par vos coulisses télé. On va le retrouver à 6h20 avec Patrice Gascoigne. Pour la musique de votre samedi matin, les Rolling Stones sont dans les parages. Les Stones et le vibrant Start Me Up à savourer sur votre radio ici, c'est juste avant vos infos de 6h30. Pour le moment, il est 6h11 et tout de suite, une étude de vos territoires. Merci à nos camarades d'ici Belfort-Montbéliard pour ce petit coin, enfin plutôt coin-coin de fraîcheur, à savoir la 15e édition cette semaine de la Duck Race. Valentine, comprenez la course de canards en plastique, ça s'est passé le long de la Savoureuse qui est, on le rappelle, le principal cours d'eau de la ville de Belfort.
3: Une course de canards en plastique, ouais. Comment ça se passe ça?
0: Alors cette année, Valentine, on a eu une cinquantaine de participants qui ont lâché leur petit canard numéroté depuis un pont. Oui, on jette comme ça, hop, plouf. Depuis un pont en fait qui est situé à 200 mètres du point d'arrivée de la course, avec des canards de tout style et de toute plume, si j'ose dire. Certains canards avec des lunettes, d'autres affublés de moustaches ou bien en forme de cornet de glace. En somme, du pur canard de compète.
3: Une sorte de podium de haute couture sur la Savoureuse.
0: Exactement. Et vogue les canards en région de Montbéliard. Et ils ont l'air contents, c'est super.
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0: C'est la chanson officielle de la Coupe du Monde de football 2026, co-composée notamment par Ed Sheeran et la survoltée Shakira, que l'on retrouve justement notre Colombienne ce matin aux côtés du Nigérian Burna Boy. Vous écoutez Die Die, nouveauté de votre radio ici à 6h13. Bonjour.

0: Ici, vos meilleures nouveautés de cet été 2026. Caliente, s'il vous plaît. La température montait encore d'un cran avec la présence de Shakira et Burna Boy. C'était Die Die. Il est 6h16, des petits gestes pour une grande forme au quotidien avec notre coach Nordine Attab. Bonjour Nordine.
1: Bonjour.
0: Ce matin, Nordine, vous nous aidez à dessiner de jolis mollets. C'est avec quelques exercices simples à faire presque partout.
1: Les mollets, on les oublie souvent. Et pourtant, ils jouent un rôle essentiel dans la marche, la course, les sauts et même l'équilibre. Et puis, on ne va pas se le cacher, c'est quand même agréable visuellement quand ils sont galbés et bien dessinés. On débute debout, les bras le long du corps. À partir de là, vous allez vous mettre en appui sur les pointes de pied. On vient relever les talons. Et à partir de là, vous allez marcher durant 5 mètres, juste en appui sur la pointe des pieds. Allez, on commence. Alors, en même temps, vous allez voir, il y a un petit travail d'équilibre. Mais l'idée, c'est de pouvoir renforcer, tonifier, solliciter l'ensemble des muscles des mollets. Allez, vous y êtes ? Je me remets en appui sur la pointe de pied et j'avance en appui sur les orteils. Allez, allez, allez, allez ! Et vous pouvez effectuer 4 séries de 5, 10 ou pourquoi pas 15 mètres.
0: Ça paraît simple, mais c'est pas très discret au travail, notamment Nordine.
1: Alors en effet, je vous l'accorde, c'est pas super discret. Ça me donne une idée d'astuce à placer par exemple au travail, durant un temps de réunion par exemple. Au lieu de rester assis, ce que vous allez faire, c'est que vous allez en profiter de ce temps-là pour tonifier vos mollets. Vous vous avancez légèrement sur votre fauteuil et à partir de là, vous allez poser la cheville droite sur le genou gauche. Vous y êtes ? Et ensuite, vous allez pousser sur les orteils du pied gauche pour relever le talon, pour monter le genou gauche. Et vous allez sentir que le mollet va se contracter. Vous maintenez une seconde et vous reposez le pied. Et discrètement, sur votre bureau, vous effectuez plusieurs répétitions. Ça peut être par exemple 3 séries de 15 répétitions. Allez, on continue. Je pousse sur le pied gauche, mon talon se relève et je le repose. Et grâce à ça, vous allez solliciter l'ensemble des muscles des mollets. Pour terminer, pensez également au vélo. Par exemple, en prenant appui sur le bout des pédales grâce à l'avant du pied. Ou l'eau, en courant sur place. Ou pourquoi pas monter ou descendre des escaliers qui vous permettront également de tonifier les mollets. Allez, à vous de jouer.
0: Merci beaucoup, coach Nordine Attab, avec d'autres pratiques qui vous attendent avec Nordine sur notre site ici.fr pour encore mieux galber vos mollets et puis plus globalement tous nos conseils forme et bien-être en vous abonnant à nos podcasts. 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Vous écoutez ici 6h19, très beau début de journée avec Renaud pour vous rappeler ce matin l'existence de la mère à Titi.

0: était là pour vous tôt ce matin sur votre radio ici pour vous chanter La mer à Titi.
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0: 6h23, bon réveil avec nous et avec celui qui vous permet de savoir avant tout le monde ce qui se trame dans vos coulisses télé. Bonjour Patrice Gascoigne.
2: Bonjour François-Xavier, bonjour à tous.
0: Patrice, vous êtes allé dans des coulisses très secrètes de l'émission Masque Singer sur TF1 et vous avez croisé, dites donc, son animateur, Camille Combal.
2: Ce soir sur TF1, vous allez assister à la finale de Masque Singer.
3: Le personnage qui va retirer son masque ce soir...
2: Vous croyez quand même pas que je vais vous spoiler le gagnant de la finale de cette saison 9 de Masque Singer? Eh non, il faudra attendre ce soir et regarder TF1. Et puis si je vous le disais, je suis sûr que vous m'en voudriez. Bref, on a tout eu dans cette saison 9 qui s'achève ce soir. De la star internationale avec par exemple le chanteur américain Jason Derulo. Mais avec les enquêteurs de l'émission, vous avez découvert, cachés sous leur costume, les Worlds Apart, mais aussi Véronique Jeannot, Pascal Légitimus ou encore Danny Briand, Bruce Toussaint. Si l'émission a trouvé son rythme, c'est aussi grâce à son présentateur Camille Combal. Eh bien figurez-vous que si on revient au début de l'aventure Masque Singer en France en 2019, lorsqu'on lui propose d'animer ce nouveau divertissement, Camille Combal avoue qu'il le connaît bien. Il le regarde déjà. Comment ? Bah en se branchant sur la télé américaine.
3: Moi, je connaissais bien la version américaine de Masked Singer. Ils ont mis ED à la fin parce que je regarde souvent la télé américaine. J'aime bien voir ce qui s'y fait. Je connaissais pas la version d'avant, hein, coréenne, Asie. Moi, j'ai vraiment découvert aux États-Unis. Je savais pas du tout que TF1 était intéressé par le projet. Encore moins que j'aurais pu peut-être l'animer. Moi, j'ai juste regardé comme un téléspectateur. J'étais comme un fou à regarder sur Fox. Donc, je me suis régalé à regarder cette émission et toutes les semaines, je me disais mais c'est fou ce truc-là. Et pendant l'aventure, elle doit durer 7-8 semaines aux États-Unis. À ce moment-là, j'ai su que TF1 y allait et qu'il m'avait choisi.
2: Camille Combal, qui regarde aussi les chaînes de télé américaines. Camille, vous êtes là depuis le début. Vous n'avez pas une petite anecdote un peu croustillante en rapport avec l'un des candidats des dernières saisons?
3: On a eu un sujet là, sur un des candidats où il a eu un souci parce que du coup il faut des excuses pour s'absenter parce qu'il y a quand même beaucoup d'heures de répète, beaucoup d'heures d'enregistrement de musique. Et il y en a un qui a eu un souci, je vous dirai pas quel personnage, mais il y a un des personnages qui a eu un souci puisque son épouse a commencé à penser qu'il avait une aventure.
2: Merci pour cette petite anecdote, Camille Combal, que vous retrouvez ce soir sur TF1 pour la finale de Masque Singer. Quant à moi, bah les masques, je reviens demain pour de nouvelles coulisses télé.
0: 6h20 avec le spectacle qui continue. Merci Patrice Gascoigne. 6h25 sur votre radio ici dans moins de 5 minutes. C'est le retour de l'info avec vous, Valentine Letess. L'actu française et internationale résumée en 90 secondes. Et puis à 6h32 dans l'info du jour, Valentine, la canicule, il faut le dire, n'arrête pas les supporters des Bleus.
4: Impensable de ne pas fêter cet impeccable 3-3 en phase de poule du jamais vu depuis 98. Ah ouais. Des milliers de supporters se réunissent dans les fan zones malgré la chaleur. Nous sommes à Sceaux, au sud de Paris, d'ici 5 minutes.
0: Exactement, Valentine. Et puis nous serons à 6h48, la une de la presse, en compagnie de Nick Carvalho, journaliste à l'équipe, l'équipe qui titre aujourd'hui les artistes. On y revient tout à l'heure, évidemment, vous restez bien avec nous ce matin. Dans quelques petites secondes, c'est Catherine Viguet qui sera là pour votre horoscope de ce samedi 27 juin 2026. Et Rolling Stones qui font une petite incursion dans la radio avec Start Me Up sur votre radio ici.

0: Les Rolling Stones ce matin sur votre radio ici et votre week-end qui ouvre ses portes au son de l'excellent Start Me Up. Bonjour Catherine Viguier.
1: Bonjour François-Xavier.
0: Avec vous l'horoscope de notre samedi 27 juin 2026. Catherine, comment se déroule ce samedi pour notre zodiaque?
1: Alors avec une lune au Sagittaire, ça change. Bélier, la lune vous va bien, vous partez pour de vrai ou vous prenez de la distance avec vos tâches de tous les jours. Taureau, vous espérez en une histoire sentimentale et si vous êtes à la recherche d'un cœur à aimer, il faut voyager. Gémeaux, vous entamez une démarche qui porte ses fruits grâce à une union ou un engagement. Cancer, ça va bien pour vous, mais ne prenez pas tout à la lettre, ne soyez pas trop susceptible. Lion, vous passez une belle journée et vous en avez besoin, la semaine a été difficile. Vierge, plein feu sur votre foyer et vous aurez affaire, on vous sollicite de partout. Balance, c'est une belle journée, vous voyez d'autres paysages et vous parlez avec d'autres gens. Scorpion, vos biens matériels, votre argent sont d'actualité, vous achetez en vue de votre confort. Sagittaire, il se passe de bonnes choses, vous serez mis en valeur d'une manière ou d'une autre. Capricorne, sachez que ce week-end sera bien différent de la semaine, vous allez prendre soin de vous. Verseau, vous aimerez fêter quelque chose, inviter, être invité et on vous appréciera. Poisson, tout le week-end peut être pesant et c'est lié à votre travail ou à votre famille. Et pour nous tous, on part à la conquête de son existence.
0: Et on fonce tête baissée avec confiance. Merci beaucoup Catherine Viguier, un horoscope que vous retrouvez bien sûr en intégralité sur l'application Ici. On vous salue si vous venez de vous brancher chez nous, vous écoutez Ici. Il est 6h30, toute l'actualité en France et dans le monde. Place aux 90 secondes ce matin, c'est avec vous Valentine Letesse.
2: 37 départements en vigilance rouge, canicule ce matin. La liste se réduit. 48 sont encore en orange, dont une vingtaine du nord au centre pour risque d'orages violents. Le tonnerre, le vent et la grêle s'invitent à partir d'aujourd'hui dans le ciel de France. Une chaleur mortelle, la ministre de la Santé le reconnaît. Une très probable surmortalité de la population française à cause de ces températures. Stéphanie Rist donnera des chiffres d'ici la semaine prochaine, le temps d'établir les certificats de décès. 5 fois plus de dons de sang sont nécessaires chaque jour avant l'été, mais la canicule oblige aussi l'établissement français du sang à dissuader certains de ses donneurs et à modifier ses horaires de collecte. La femme de Jérôme Barella porte plainte à son tour pour viol contre son mari, principal suspect dans la mort et le viol de Liana, 11 ans, et disparu il y a maintenant un mois dans le Gers. Un triplé d'Ousmane Dembélé en un peu plus de 30 minutes de jeu et un but de la tête de Désiré Doué pour conclure. L'équipe de France de foot a facilement battu la Norvège hier pour son dernier match de poule de Coupe du Monde. 4-1. Ce soir, on change de ballon. C'est la finale du top 14 de rugby entre le favori, le Stade Toulousain, triple champion de France, et Montpellier. Coup d'envoi au Stade de France à 21h, sans alcool en tribune. La vente de bière est interdite à cause de la chaleur.
0: 16h32, l'info du jour Valentine, c'est la troisième victoire de l'équipe de France de foot en trois matchs.
2: Les Bleus ont déroulé face à l'équipe bis de la Norvège, victoire 4-1. De quoi réchauffer encore un peu plus l'ambiance en pleine canicule, Féline Leloir du Haut dans la fan zone de Sceaux au sud de Paris.
3: Un premier but d'Ousmane Dembélé à la 7e minute, puis deux autres juste après. De quoi réjouir Angélique et Delia qui arbore fièrement le maillot de leur joueur préféré.
4: Moi je pense qu'on lui a apporté chance en vrai, c'est grâce à nous. Vraiment très loin qu'il ait mis un triplé, vraiment j'attendais que ça depuis le début de la Coupe du Monde. Il n'était pas très présent dans les premiers matchs, mais là on voit vraiment qu'il s'est bien imposé, donc hyper contente.
3: Eddy, 10 ans, ne cache pas son admiration.
5: Quand il a marqué, j'ai failli tomber de ma chaise, j'étais assez content de voir la France marquer 3 buts en moins d'une demi-heure, c'est assez impressionnant.
3: À la mi-temps, le score 3-1 pour la France, alors ces amateurs de pronostics espèrent bien remporter leur mise.
6: Un but de la Norvège seulement, comme ça on est en 3-2 et moi ma cote elle passe sur le score parfait.
7: Mon pari est dépassé, je suis content.
4: Ouais, vous avez fait des petits paris du coup là, vous avez déjà parié un peu.
6: Ouais, obligé les paris. Ah.
8: Les Ligue MPP c'est obligatoire pour la Coupe du Monde.
6: Ah bah oui, évidemment. 40 bons matchs prédits et 11 exacts. Je suis imbattable.
3: En tout, plus de 1000 spectateurs réunis dans cette fan zone, beaucoup de supporters évidemment, mais aussi des familles et des amis venus profiter de la fraîcheur avec un pique-nique.
9: Bah, un peu de crudité, des fruits, voilà, des chouquettes, c'est bien aussi, et du chocolat. Ça fait toujours du bien du chocolat. Après avoir passé la journée en télétravail, c'est vrai que c'est pas mal de pouvoir retrouver un petit peu le frais. Fin de la semaine, début du week-end, ça fait un peu la coupure, c'est sympa.
3: Le match se conclut sur un but de Désiré Doué.
2: très belle victoire pour Manon et Clara.
10: Ah mais c'était incroyable. Enfin vraiment, si elle est au-dessus de mes pronostics, donc je suis super contente. Puis enfin 4-1 quand même, ça termine bien les matchs de groupe quoi. Donc à la France là, haut du classement des groupes, c'est trop bien.
11: Et même c'est très encourageant pour la suite, pour les 16e, les 8e, etc. Donc franchement, on a hâte de voir ce que l'équipe de France va donner par la suite, pour les prochains matchs, quels vont être ses futurs adversaires.
2: Mais attention à ne pas se reposer sur ses acquis.
10: Faut pas être trop confiant.
11: Non. Je pense qu'on va rencontrer des adversaires plus ou moins forts. Forcément, l'Argentine qui fait assez peur depuis la Coupe du Monde 2022, la finale. Faut que les supporters et même les joueurs restent sur cette longueur d'onde, cette motivation.
10: J'ai de l'espoir pour eux. Je pense qu'on est bien parti.
2: Avec évidemment la finale en ligne de mire. Et la performance des Bleus et surtout de son ballon d'or, Ousmane Dembélé, auteur d'un triplé, c'est évidemment la une de l'équipe ce matin, François
0: Xavier. Oui, exactement, on en parle avec l'un de ses journalistes, Nick Carvalho, avec nous dans 15 petites minutes. C'est effectivement à la une de la presse Valentine. En attendant, il est 6h34, la météo de votre samedi 27 juin 2026. Qu'est-ce que ça donne? Mise à jour, ça y est, nous avons 37 départements qui restent en vigilance rouge canicule pour ce samedi, 48 en orange depuis 6h ce matin, dont 21 d'ailleurs ces fameux départements en orange qui sont concernés par de forts risques d'orages. Toujours donc cet épisode de très forte chaleur qui reste actif en ce début de week-end, mais dont la fin approche, nous dit Météo France. En attendant, nous avons une baisse des températures qui reste pour le moment très très progressive. J'y reviens d'ailleurs dans un instant. Côté ciel, ce matin des pluies résiduelles à prévoir sur le sud de la Bretagne, les Pays de la Loire ainsi que les Hauts-de-France. En après-midi, formation de nouvelles cellules orageuses. Elles pourraient éclater sur le pays Nantais, la Normandie et l'ouest de la région parisienne jusqu'en début de soirée. Partout ailleurs, du soleil pour cette première partie de week-end. Vos valeurs, même si la baisse est amorcée, ça reste chaud. Évidemment, en matinée, nous avons déjà ce matin 25 degrés au Mans, 28 pour Amiens, pour Millau, Pau et Bordeaux, 31 degrés, 32 à Bastia, 35 à Saint-Dié-des-Vosges, 36 du côté de Tours. En après-midi, un respirable 23 degrés pour les côtes normandes, ou sinon les valeurs qui seront plutôt de l'ordre de 31 à 39 degrés. Le maximal notamment pour la Bourgogne et la Haute-Marne. Et vous retrouvez l'ensemble des prévisions météo près de chez vous sur notre site ici.fr.
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0: Et à 6h36, il est temps de donner ton cœur, bébé, ton corps, bébé. Et n'oublie pas, bien sûr, ton rock et ta soul, bébé, Valentine.
2: Bah, je donne tout, d'accord.
0: Donnez tout. Allez, bah, écoutez, vous cédez aux caprices de Camaro que voici avec Femme Like You.

0: Ici, c'est la radio de votre week-end. Je vous le dis, dès le lever du jour, vos chansons préférées chez nous, à l'image de Femme Like You qui fait danser Valentine en studio. C'était Camaro, bien sûr.
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0: Oui, exactement, les deux, mon capitaine. 100 ans, dis donc. 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
3: Vous pouvez aussi chanter et danser, on ne l'entendra pas, mais vous pouvez.
0: Non, mais c'est la vibe en fait qui compte, vous avez raison Valentine, 0810 055 056. On vous attend bien sûr, également d'ici 7h, Phil Collins à vos côtés. Aussi a tout compris, il chante et il nous fait danser, donc tout va bien. You can't hurry love, rien ne sert de courir pour écouter Phil Collins, c'est la musique de votre samedi matin sur votre radio ici, 6h40. Un G7 de la vie privée réuni à Paris dans Vie numérique et vie privée ce matin, Valentine Letesse. On parle avec vous de la coopération mondiale des autorités de protection des données.
3: Comme le célèbre G7, le sommet des plus grandes puissances économiques du monde, les autorités de protection de données personnelles ont aussi leur table ronde. Elle a justement eu lieu cette semaine à Paris. Dans cette assemblée, la CNIL, la Commission nationale de l'informatique et des libertés, représente la France, et à ses côtés, ses équivalents pour chaque pays membre du G7, à savoir l'Allemagne, le Canada, les États-Unis, l'Italie, le Japon, le Royaume-Uni et un représentant de l'Union européenne. L'objectif de ces échanges, c'est de trouver des positions communes sur la protection des données personnelles. Okay. Il est plus difficile pour les acteurs du numérique de contourner la loi quand des pays s'associent. L'Union fait la force, comme on dit.
0: C'est certain. Mais au quotidien, Valentine, est-ce que ces autorités, elles travaillent ensemble?
3: Pas celle du G7, mais celle de l'Union européenne, oui, depuis 2018. Et c'est bien la preuve qu'ensemble, les autorités de protection des données ont plus de poids pour imposer leur réglementation, notamment face aux géants de la tech. Avant, chaque CNIL était compétente dans son pays et seulement dans son pays. Désormais, si l'une de ces autorités reçoit une plainte, par exemple contre le site web d'une grande enseigne de magasins en Europe, les autorités de protection de chaque pays de l'Union où la marque a des boutiques seront impliquées. Elles vérifieront si sur leur territoire également le site web est en faute. Okay. Et en cas de sanction, décidée par un vote de l'ensemble des CNIL, la société devra se mettre en conformité dans toute l'Union. Tous les consommateurs européens profitent donc de ce nouveau système. On l'a notamment vu avec Meta, basé en Irlande. Sur son réseau social Instagram, les profils des enfants étaient par défaut créés en mode public et donc accessibles à tous. Depuis la sanction prononcée par la CNIL européenne, les comptes des mineurs sur son réseau social sont désormais privés à leur création dans l'Union.
0: Et pour bien accompagner son enfant sur Internet, justement, nos conseils sur ici.fr, page Vie numérique, Vie privée, votre chronique qui sera de retour demain, dimanche à 6h38. Sur votre radio ici.
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0: 16h43 et sur votre radio ici, vous avez rendez-vous avec l'histoire, figurez-vous. Place au meilleur de voyage dans le temps, proposé par Stéphane Bern ce matin au temps de Louis XV et de l'orientalisme.
7: Quand le café arrive en France au XVIIe siècle, il intrigue et séduit. Mais attention, pas de cafetière, pas de filtre. On le fait bouillir comme une soupe. What else? Sous Louis XV, impossible de débattre des lettres, des arts ou de philosophie sans un café. Le roi était si charmé par cette fève importée du Moyen-Orient qu'il l'impose à la cour de Versailles. Le café devient une boisson d'avenir, et Paris, sa capitale. Une boisson du raffinement qu'on serait bien incapable d'ingurgiter aujourd'hui. À l'époque, on la prépare en jetant la poudre de café dans de l'eau pour faire mijoter le tout. Résultat, il y a littéralement à boire et à manger. Une bouillie noire, amère et pleine de marre. Bref, le café ressemblait davantage à un potage énergisant, un peu cramé, qu'à l'élixir délicat qu'on connaît aujourd'hui. Il faut attendre le 19e siècle pour voir apparaître la cafetière à filtre. En 1802, François Descroisis, un chimiste normand, imagine un récipient à deux étages. À leur jonction, une plaque métallique percée de trous fait office de filtre. On y dispose le café moulu, on verse l'eau chaude dessus et l'infusion se fait lentement. C'est rudimentaire, mais ça a le mérite d'être efficace. La boisson obtenue est plus claire, plus douce et surtout buvable, sans avoir à mâcher. L'invention porte le nom de l'abbé du Bellois. Lui n'a rien inventé, mais il a popularisé l'outil. À défaut d'avoir eu l'idée, il a su la vendre. Un vrai barista du marketing. Un apport suffisant à ses yeux pour baptiser la cafetière du Bellois. Si le café nous réveille aujourd'hui, au XVIIe siècle, il fallait surtout être bien réveillé pour oser y goûter, réussir à l'avaler et survivre à sa première gorgée.
0: Rien que pour ça, on n'est pas mécontent de vivre en 2026. Merci beaucoup Stéphane Bern, Voyage dans le temps. Le best-of, c'est également demain, dimanche à 6h43. Il est 7h moins le quart, Valentine, c'est à la une de l'équipe ce matin, The Artist.
3: Alors on ne parle pas du film, avec non. Jean Dujardin qui ne s'est pas mis en football, vous n'avez rien raté. Ousmane Dembélé, en revanche, a réalisé hier soir face à la Norvège une performance exceptionnelle avec ce triplé réalisé en un peu plus de 30 minutes.
0: Incroyable, les débriefs de ce Norvège-France en compagnie de Nick Carvalho, journaliste à l'équipe. Il sera avec nous dans 3 minutes. Le temps d'écouter ensemble Marine et son cœur maladroit sur votre radio ici. Bon week-end, merci de nous avoir choisis.

0: ça va?
1: Bah oui, effectivement, on n'a pas beaucoup dormi ici, mais bon, on s'est quand même régalé hier soir, donc bon.
2: Donc ça compense, on va dire. Alors, Vie ouais, Artiste, exactement. C'est évidemment un très grand même, si j'ose dire, Ousmane Dembélé qui s'est illustré hier soir face à la Norvège. L'homme du match, on peut le dire, Nick, entre nous.
1: Oui, on peut même dire que c'est son match référence avec l'équipe de France, parce que jusque-là, il avait marqué qu'une poignée de buts chez les Bleus. Et là, en l'espace de deux matchs, il en a marqué quatre. Ce qu'il pense de son total de buts à 11, et c'est vraiment quelque chose de remarquable par rapport à son vécu avec l'équipe de France, dans la mesure où jusque-là, il passait parfois à côté de ses rencontres, notamment lors des grandes compétitions.
3: Mmh. Il rentre même dans le top des meilleurs buteurs avec Kylian Mbappé.
1: Et effectivement, il a marqué 4 buts comme Kylian Mbappé. Bon, il n'est pas en tête du classement des buteurs de la compétition, puisqu'il y a un certain Lionel Messi qui est encore devant.
2: Ouais, forcément.
1: Mais bon, la compétition est encore longue.
2: On n'oublie pas Désiré Doué, hein, bien évidemment, qui a également inscrit un but hier soir. Quitte finalement à être un peu éclipsé par Dembélé, on est d'accord?
1: Désiré Doué, effectivement, surtout que il apporte peut-être un profil qui est un peu similaire à ses camarades en attaque. Il y a aussi Olise et bien sûr Mbappé. Mm-hmm. À la différence de quelqu'un comme Barcola qui n'était pas titulaire hier soir, mais qui lui peut apporter un peu plus de profondeur à l'attaque française.
2: En un mot, Nick, un match sans Didier Deschamps, on le rappelle, qui est rentré en France suite au décès de sa maman. Est-ce que vous diriez que ça a pu influer peut-être sur le moral des joueurs et donc évidemment sur leur préparation?
1: Honnêtement, je pense pas, parce qu'on parle là quand même de joueurs assez expérimentés. Alors, ils ont forcément été touchés. Ça, c'est quelque chose qui a été évoqué en conférence de presse et dans nos papiers. Mais ils sont là avant tout pour représenter l'équipe de France. Donc, je pense pas qu'ils étaient habités par un surplus de motivation pour ce match-là.
2: Et c'est quoi le programme pour les Bleus? Qu'est-ce qui nous attend à partir de maintenant, dites-nous?
1: Alors la France, justement, la bonne nouvelle de cette nuit, c'est que la France connaît son adversaire pour les 16e de finale.
2: Ouais.
1: Ce sera la Suède ce mardi à 23h. La Suède, attention, parce qu'ils ont quand même une attaque assez impressionnante, composée de Gyökeres, le buteur d'Arsenal, Isaac, l'attaquant de Liverpool et Elanga qui a marqué dans la nuit du jeudi à vendredi face au Japon. Donc il faudra faire attention à cette attaque qui pourrait poser quelques soucis à la défense de l'équipe de France.
2: On est bien d'accord. Merci beaucoup Nick Carvalho pour cette analyse, d'avoir été avec nous ce matin, et on vous souhaite un bon dodo.
1: Merci beaucoup, j'aurais bien besoin, merci.
2: Merci beaucoup Nick, je rappelle que vous êtes journaliste à l'équipe et c'est à la une de la presse évidemment, The Artist ce matin. Autre artiste de grand talent, c'est Phil Collins, You Can't Tell Me Love sur votre radio ici.

0: Vous écoutez ici, bonjour, si vous venez de vous brancher chez nous avec Phil Collins, que vous croisiez ce matin, le collector You Can't Hurry Love. Nous allons faire un petit tour dans le Var où il fait chaud, évidemment, ce samedi, nous y retrouvons Gaëtan qui est à Pierrefeu du Var. Bonjour Gaëtan.
1: Bonjour Gaëtan.
2: Oui, bonjour François-Xavier, bonjour Valentine. Alors actuellement, je suis en vacances en Bourgogne.
0: Ah, un petit peu plus au frais alors, d'une certaine manière.
2: Oui, frais, on a toujours la canicule, alors que dans le Var, on n'avait pas.
0: Ah, vous avez la canicule en Bourgogne alors que non dans le Var d'ailleurs.
1: Oui, mais dans le Var, vous êtes beaucoup plus habitué en Bourgogne à ces chaleurs, Gaëtan.
2: C'est ça, oui, exactement, oui.
1: Ce qui explique cette différence en réalité de vigilance.
0: Exactement, merci Valentine. Gaëtan, quel est votre message? Dites-nous.
2: Oui, c'était juste pour dire que du coup, lundi matin, parce que je suis passionné par la radio, je vais aller voir vos collègues d'ici Bourgogne. Et voilà, du coup, je suis très content d'aller les voir.
1: Ah, mais
2: également.
1: Super.
2: Oui,
0: c'est pas une très bonne idée, c'est les moins sympas du réseau en l'occurrence.
2: Il
1: est mauvais.
0: Ah là là, le fiel, on se samedi matin.
2: De leur dire ça.
0: Non, évidemment, on les embrasse d'ailleurs, on leur fait un coucou. Est-ce que vous avez eu l'occasion de visiter beaucoup de locales de notre réseau? Je rappelle qu'il y en a 44, donc ça fait.
2: Oui, j'ai fait Provence, Azur, j'ai fait Gare-Lozère également, oui, j'en ai fait quelques-unes, j'ai fait aussi Paris plusieurs fois.
0: Donc vous avez croisé Valentine Letesse?
2: Je crois pas qu'on se soit croisés. J'avais vu Johan
0: Guérin. Eh ben, il va falloir venir nous voir à la maison de la radio, cher Gaëtan.
1: On vous offrira le café.
0: Exactement. Et puis, dans l'intervalle, on vous propose de vous offrir votre guide de voyage Michelin qu'on vous envoie directement. Faudra juste nous préciser si on l'envoie en Bourgogne ou en le Var, ou dans le Var, du coup.
2: Ce sera dans le Var. Merci beaucoup, en tout cas.
0: Un grand merci à vous, Gaëtan. Merci pour votre bonne humeur.
2: Merci. Bonne journée.
0: Merci, bonne journée à vous, beau week-end Gaëtan qui nous écoute donc en Bourgogne mais qui est à Pierrefeu du Var, dans le Var. Et à 6h57, il est arrivé celui qui vous propose sa revue de presse décalée bien sûr, mais surtout qui nous met les points sur les i. Willy Rovelli, bonjour.
3: Bonjour tout le monde. Et comme aujourd'hui c'est la fête de la musique, voici l'actu musicale avec pour commencer cette bonne nouvelle pour les 30 ans de son album Première Consultation. Le chanteur Doc Gynéco remonte sur scène. Le vrai Doc Gynéco dans la musique française apparemment, c'est Patrick Bruel. Oui, enfin, après là, 30 ans plus tard, c'est Doc Géronto. Hein. La chanteuse américaine Christina Milian, la femme de Matt Pokora, rate son examen de français pour prolonger son visa en France. Oh, qu'elle se rassure, apparemment son mari aussi l'a raté, son examen de français. Je comprends rien. Pour protester contre l'utilisation de l'intelligence artificielle qui pourrait éteindre leur voix, 1000 chanteurs britanniques sortent un album entièrement composé de silence. Pas très original, hein. Étienne Dao et Carla Bruni, ça fait des années qu'ils le font. Allô. Après avoir construit une cabane, Vianney annonce qu'il sera papa très prochainement. On sait donc où il a mis sa dernière bûche. Non mais c'est la folie de la cabane en ce moment. Hein. Vianney en a construit une, Patrick Bruel a failli y aller, franchement. Céline Dion annonce 10 nouvelles date de concert à Paris. Quel courage pour celle qui souffre du syndrome de l'homme raide comme Renaud, mais lui c'est juste après l'apéro. Le domicile de Florent Pagny cambriolé dans les Yvelines. Heureusement, en repartant, les voleurs lui ont laissé sa liberté de penser. Nouveau single de Florent Pagny, savoir voler. Voler sans attendre, voler tout prendre, mais savoir voler. Juste pour le geste, me laisser des restes et s'en aller. Oh, c'était beau là. Hein.
4: C'est beau.
3: Le chanteur marseillais Jules flashait à 180 km/h sur autoroute. Il écoutait sa propre musique dans la voiture. Tu m'étonnes qu'il voulait arriver très très vite. La NASA envisage d'envoyer de nouveaux astronautes sur la Lune en 2027. Alors que pour beaucoup moins cher, à tout moment sur Instagram, Madonna peut vous montrer la sienne. 20 ans après leur séparation, les L5 se reforment. C'est les vieilles 5. Enfin, la question du jour. Justement, les L5 se reforment pour chanter la bande originale du film La Patte Patrouille. Mais est-ce que la Patte Patrouille, c'est aussi le surnom des policiers qui enquêtent sur Bruel?
1: Ouh,
3: la Patte Patrouille. Vous avez deux heures. Allez, passez un bon samedi et à tout à l'heure midi.
0: Ah oui, la Patte Patrouille, j'ai mis un peu de temps à la comprendre celle-là pour le coup. Vous
1: toujours
0: l'aviez
1: toujours le bon jeu de mots, oui.
0: Ouais. Il n'y a que moi qui comprends rien. Merci beaucoup, Willy Rovelli. On vous retrouve à midi, effectivement, et tout de suite. C'est l'équipe d'ici matin qui vous attend de pied ferme, je vous le dis, dans votre région.
5: Et votre région, elle se réveille, le sourire aux lèvres. Bienvenue, vous écoutez ici Gironde. Il y a Lilou à la technique et c'est Laetitia qui vous informe. Bonjour Laetitia.
6: Bonjour à tous.
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5: Très bon réveil, il est 7h. Le journal Laetitia Eveline.
4: Les conséquences encore de cette canicule, la Gironde n'est plus qu'en vigilance orange, mais les hôpitaux accueillent encore énormément de monde, notamment le CHU de Bordeaux. Une pression hospitalière qui va se poursuivre plusieurs jours, même après les chutes des températures, parce qu'il y a toujours un effet retard. Les corps fatigués qui ont emmagasiné cette chaleur peuvent craquer plusieurs jours après. C'est ce qu'a pu constater Anne Le Gall au service des urgences du CHU Pellegrin à Bordeaux.
6: Hier soir, vous n'arriviez pas du tout à bouger comme d'habitude.
8: Fin de matinée aux urgences de l'hôpital Pellegrin. À l'intérieur, une femme aux cheveux blancs attend dans un fauteuil roulant. Son asthme s'est aggravé avec la chaleur. Elle vient juste d'arriver dans un véhicule des pompiers.
9: Je respire mal. Et c'est pas ma faute, j'habite au 8e et dernier étage, il n'y a pas d'ascenseur en ce moment.
8: Plus loin, allongée dans la pénombre d'un box climatisé, Cécile, 44 ans, n'a plus d'énergie. Elle vient de faire un malaise au travail.
10: Je travaille dans la restauration collective. C'est pas insupportable la chaleur, quoi. Sans compter que je suis à la plonge, donc les grosses machines, la vapeur, la sortie de chaleur, c'était atroce. Et là, ce matin, j'ai fait un malaise, quoi, donc voilà.
8: Les capacités d'accueil de ce service d'urgence atteignent beaucoup plus vite leurs limites. Pour le prouver, le docteur Emmanuel Degonde, l'un des médecins urgentistes, montre son écran d'ordinateur.
11: Donc, vous voyez, là, c'est nos box d'examen où on prend en charge les patients. Donc là, tout est plein, hein, ce matin. On a très vite rempli, on va dire.
8: Le CHU de Bordeaux a déclenché le niveau 2 de son plan hôpital en tension, avec cellules de crise, renfort d'étudiants en médecine au SAMU, moyens supplémentaires pour traiter les coups de chaleur en plus de la réanimation.
4: Anne Le Gall et son micro ici au CHU Pellegrin à Bordeaux. Le gouvernement annonce de son côté commander 30 000 climatiseurs destinés aux établissements de santé. La ministre de la Santé évoque une très probable surmortalité avec cette canicule, mais pour l'instant aucun chiffre officiel communiqué. On vient de vivre les trois jours les plus chauds jamais enregistrés dans notre pays. Et cette semaine, les pompiers de la Gironde ont battu leur nombre d'interventions pour un mois de juin. Les journées de mardi, mercredi et jeudi ont été les plus denses, avec entre 473 et 512 interventions quotidiennes d'urgence aux personnes, soit une hausse de 60% des sollicitations dans ce domaine. Les appels aux 18 et aux 112 ont aussi atteint des niveaux records, en hausse de 30% par rapport à d'habitude.
5: Les pompiers toujours présents à l'usine Smurfit de Biganos.
4: Après l'incendie qui a pris jeudi soir dans un stock de papier et de carton recyclé, le feu est circonscrit, mais une cinquantaine de pompiers étaient encore sur place hier pour sécuriser le site et éviter une reprise. Cette surveillance devrait rester effective une bonne partie du week-end. Un homme de 62 ans grièvement blessé hier par la chute d'un arbre sur sa voiture à Ludon-Médoc. Il a dû être désincarcéré et transféré en urgence absolue au CHU de Bordeaux. La plainte du maire d'Arcachon classée sans suite par le parquet. Une plainte déposée par Yves Foulon pour violation de la vie privée contre l'élu d'opposition Vital Baud et du média Vaquita, à qui il reproche d'avoir publié des photos de sa maison. Le maire d'Arcachon, lui, sera jugé mercredi prochain pour insultes, menaces et violences après l'échange musclé qu'il avait eu le 15 mars dernier pendant les élections municipales avec Vital Baud, justement. Propos enregistrés et diffusés par le média Vaquita, qui faisait à ce moment-là un reportage sur l'élu écologiste. Une nouvelle révélation dans l'affaire Liana, le principal suspect du viol et du meurtre de la collégienne Jérôme Barella est désormais visé par une plainte de sa propre femme. Plainte pour viol et violence conjugale. Jérôme Barella, père de deux filles de 7 et 11 ans, est incarcéré à la prison de Mont-de-Marsan.
5: Vous écoutez Ici Gironde, il est 7h03. On vous annonçait avant-hier en exclusivité sur votre radio Ici Gironde la décision de l'UBB d'exclure son principal club de supporters. Leur porte-parole réagit aujourd'hui.
4: Oui, les United BB ne sont plus supporters officiels de l'UBB à cause d'incidents répétés et notamment cette bagarre entre des membres et des stadiers début juin après la défaite face à Clermont. Le coup près du club est tombé trois jours plus tard. Le groupe n'est plus reconnu comme supporter officiel. Ce matin, les United BB regrette le manque de dialogue avec la direction et voudrait trouver une façon de continuer à soutenir l'Union. Leur porte-parole, Étienne Gontier.
12: Aujourd'hui, je dirais pas qu'on va renaître de ses cendres parce qu'on considère qu'on n'est pas mort. Il y a un événement très important qui s'est passé. Mais il faut pas oublier ce qu'étaient les United avant aussi. C'est-à-dire qu'il y a eu des très bonnes choses, des très belles choses. Et on a partagé ça avec le club, dans une bonne entente et tout ça, avec les autres associations de supporters. Et donc, il faut pas tout amalgamer. Et donc, aujourd'hui, de se dire plutôt, comment on va rebâtir quelque chose, comment on va renouer du dialogue. Je pense que c'est cette première étape avant de voir un peu plus loin. Comment ça se passe? Comment les portes se referment, se rouvrent? Qu'est-ce qu'on peut construire? Et puis, bah, si on va reconstruire autre chose totalement différent, bah, on le reconstruira. Si on est dans une version 2, bah, on aura une version 2. Si c'est une continuité avec d'autres gens, ce sera une continuité. Mais en tout cas, aujourd'hui, l'idée, c'est de rester combatif en montrant bien que on assume, qu'on regrette tout ce qui s'est passé et qu'on est prêt à rester sur des valeurs du rugby, du sport, en lien avec l'UBB.
4: Première conséquence de cette exclusion, le président des United BB et un autre membre du bureau directement impliqué dans les événements du 6 juin ont décidé de remettre leur démission. La direction de l'UBB n'a pas souhaité réagir de manière officielle, mais laisse entendre qu'elle est prête à rencontrer les nouveaux dirigeants de l'association. Et alors que se joue la finale de Top 14 ce soir entre Toulouse et Montpellier, l'UBB pense à la rentrée et lance après-demain sa campagne de réabonnement. Les prix augmentent encore, c'est la deuxième année de suite, jusqu'à plus de 100 euros. Le club explique que cette hausse est raisonnée, que les tarifs sont moins chers que les autres grosses cylindrées du Top 14.
5: Et puis, une victoire de l'équipe de France au Mondial de foot.
4: Avec un triplé de Dembélé.
13: Ousmane Dembélé, trouvé par Kylian Mbappé, le crochet d'Ousmane Dembélé, la frappe d'Ousmane Dembélé, le but !
4: Les Bleus ont battu la Norvège hier soir 4-1 dans le dernier match de poule. On entendait le premier but de Dembélé. Il termine ses Bleus à la première place de leur groupe. L'équipe de France, pour la première depuis 1998, la première fois, remporte ses trois premiers matchs dans la compétition. C'est positif pour le défenseur bien de chez nous, Jules Koundé, qui a grandi à Landiras dans le sud Gironde et joué à la Brède.
14: Un bilan positif, forcément. On finit premier du groupe, 3 victoires. Pas beaucoup de buts encaissés, mais on n'est jamais content d'en encaisser, surtout de cette manière-là. Je pense notamment à aujourd'hui. Je pense que on a fait des performances assez solides. C'est des ajustements, mais globalement, je trouve que c'est une phase de groupe plutôt positive.
4: Et les Bleus joueront leur 16e de finale mardi, tout près de New York, contre la Suède.
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4: Le ciel se couvre, Godefroy Cuypers.
5: Oui, alors devrait se couvrir dans l'après-midi. Ce matin, il fait encore plutôt beau avec un ciel encore bleu. Mais là où vous avez vraiment raison, Laetitia, c'est que les tendances sont aux averses et même aux orages. Alors si on récapitule dans l'ordre, ce matin, il fait encore chaud, hein, entre 28 et 30 degrés au plus chaud de la matinée, 28 au Verdon, 29 à l'Espart, à Lacanau, à Saint-Morillon, 30 à Bordeaux et à Langon. Et effectivement, hein, Laetitia, en fin d'après-midi, on devrait avoir un risque d'averse orageuse. En tout cas, c'est ce que dit Météo France. Ce risque concerne essentiellement la métropole bordelaise et l'est du département, comme par exemple le Libournais et le Langonais, donc des orages qui pourraient se manifester dès le milieu d'après-midi. Pour ce qui est des températures, cet après-midi, il fera jusqu'à 36 degrés, 25 à Libourne, 31 à Arcachon et 36 à Bordeaux.
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5: Dans quelques instants, on va jouer. Votre radio Ici Gironde vous emmène en festival. Mais juste avant, celui qui vous réveille, c'est Alain Chamfort avec un de ses plus grands tubes, Manureva.

0: Manu Reva, quand le destin tragique d'un navigateur de la route du Rhum a inspiré un titre emblématique, c'était bien sûr Alain Chamfort.
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0: Merci de vous réveiller à l'écoute d'Ici Gironde. Bon, plein de bonnes nouvelles. Déjà, le gros de cet épisode caniculaire est derrière nous et ça fait du bien. Et ce week-end, nous, on va prendre soin de vous. On va fuir la foule du littoral pour aller trouver un petit peu de frais le long de la Dordogne, dans le pays foyen. Il y a des marchés festifs, des balades gourmandes, du sport, de la lecture sur des plages préservées. Bref, un beau programme qui vous attend avec Isabelle Wagner. Elle sera avec nous dans une dizaine de minutes. Décidément, on est bien partout en Gironde. Et puis, dans une poignée de secondes, il y aura Jérôme Prodhomme aussi qui sera là. Comme chaque week-end, il nous révèle les dessous d'une expression ou d'un mot de la langue française. Puis ce matin, on va jouer aussi.
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0: 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Ça se passe le 31 juillet prochain. 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Et c'est tout simplement le premier festival de musique latine et afro-caribéenne d'Europe. 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Et ce matin, c'est Jérôme Prodhomme qui vous réveille. Et comme à chaque fois, il revient sur les origines d'un mot ou d'une expression de la langue française. Et avec les fortes chaleur du moment, le sujet du jour a sûrement perturbé votre bien-être olfactif.
5: Pourquoi on dit une poubelle?
6: Eh voilà, il est là, il va encore nous sortir toute sa science.
5: Bah, c'est un peu le but quand même, non?
6: Et que je te sors du mot en latin, et blablabla. Alors, on dégaine les Romains du latin poubellus, c'est ça?
5: Mais non, mais pas du tout, le mot poubelle vient de Eugène Poubelle.
6: Hein?
5: Regardez.
6: Oh oui, il est tout barbu, on dirait le Père Noël.
5: C'est Eugène Poubelle, né à Caen en 1831, juriste, diplomate, avant de faire carrière, comme on dit, jusqu'à devenir préfet de la Seine, autrement dit de Paris, de 1883 à 1896. Et en 1883, Monsieur Poubelle ordonne à tous les Parisiens de s'équiper d'une boîte avec un couvercle d'une contenance de 40 ou de 120 litres qui sera déposée devant le domicile pour être ramassée et vidée. Notez d'ailleurs qu'il invente par la même occasion le tri sélectif, puisqu'il demande à l'origine 3 boîtes différentes. Une pour les matières imputrescibles, l'autre pour les chiffons et papiers, la troisième pour les faïences et les coquilles d'huîtres. Cette obligation, comme toutes les obligations d'ailleurs, ne plaît pas du tout aux Parisiens. Mais, ronchonnant, ils finissent tout de même par s'y mettre en se moquant de celui qui leur a collé son invention, et l'habitude se prend d'appeler ces réceptacles à ordures des « poubelles ». Voilà pourquoi on dit une poubelle, alors qu'on ne sait plus vraiment pourquoi. Encore que vous, maintenant, vous savez.
0: Merci beaucoup, Jérôme Prodhomme. 7h16 sur votre radio ici Gironde. C'est l'heure de ranger les poubelles et de filer à la plage. Avec Isabelle Wagner, elle nous amène à la plage, mais loin de l'océan. Oubliez le littoral. Bienvenue sur les rives de la Dordogne où le pays foyen se révèle cet été. Bah oui, il n'y a pas que la Cano et Arcachon dans la vie.

0: Fever Dream, Alex Warren, l'un des artistes les plus en vue du moment. L'Américain cumule déjà plus de 9 milliards d'écoutes dans le monde. 7h19 sur votre radio ici Gironde. Et c'est l'heure de retrouver Isabelle Wagner. Elle nous amène au pays foyen.
1: Dans les terres où la gourmandise a une grande part, où les marchés sont colorés, là où les activités sont nombreuses, enfin c'est le cas pour toute la Gironde. Alors je précise, nous sommes proches de la rivière Dordogne. Bonjour Philippe Nouvelle.
2: Bonjour Isabelle Wagner.
1: Vous êtes vice-président en charge du tourisme dans le pays foyen et vous avez 3 idées de sortie pour nous. On commence par le premier.
2: Les Jeudis de la Bastide, qui est le rendez-vous incontournable de l'été à Sainte-Foy-la-Grande. C'est musique et gourmandise, un concert sur la place de la mairie de Sainte-Foy-la-Grande avec une architecture fantastique. On a une trentaine de restaurateurs, de producteurs qui viennent proposer tous les jeudis à partir du 16 juillet jusqu'au 20 août des produits de qualité dans une ambiance qui est familiale, conviviale et on a de plus en plus de monde. De 19h à 23h, place Gambetta, où je vous invite à venir aussi avec la présence des vignerons de Sainte-Foy, Côte de Bordeaux.
1: Et bien, puisque vous parlez des vignerons, il y a aussi ces balades gourmandes dans le vignoble dont vous vouliez vanter les mérites.
2: C'est une nouvelle offre de l'Office de tourisme du pays foyen. Balade gourmande pour faire découvrir nos paysages viticoles avec des promenades commentées d'environ 45 minutes avec un niveau de difficulté qui est proche de zéro, c'est-à-dire que c'est accessible à tout le monde et avec les commentaires d'un propriétaire, d'un vigneron qui va présenter sa production, qui va présenter ses caractéristiques, proposer aussi un panier pique-nique avec un restaurateur local de Sainte-Foy-la-Grande, qui s'appelle Absolu Traiteur. Chaque rendez-vous avec des expériences pour mettre en valeur notre patrimoine du pays foyen.
1: Vous vouliez nous parler aussi de ce dispositif culturel médiathèque et ludothèque de plage.
2: C'est aussi un dispositif qui est en partenariat avec le dispositif 433 qui se déroule sur la plage des Bardoulets, sur la rivière Dordogne, dont vous avez parlé. C'est un dispositif qui associe la ludothèque, la bibliothèque intercommunale, le centre socio-culturel. Et cette année, on aura aussi des ateliers scientifiques avec la possibilité, par exemple, de créer une fusée ou même un four solaire. Et dans la période dont je vous parle, un four solaire, c'est toujours intéressant.
1: Merci beaucoup pour toutes ces propositions et bel été avec l'équipe de l'Office de tourisme du pays foyen.
2: Bel été aussi à vous et puis venez découvrir ces paysages aux confins de la Dordogne, de la Gironde et du Lot-et-Garonne.
1: Merci beaucoup à vous.
0: Et merci à vous Isabelle Wagner, vous étiez avec Philippe Nouvelle, vice-président en charge du tourisme dans le pays foyen. Est-ce que ce serait pas l'heure de jouer? Dans un petit peu plus de 3 minutes, on va vous offrir vos places pour un festival qui célèbre les musiques d'Amérique latine. C'est le plus grand festival de ce genre en Europe. Il se passe le 31 juillet, c'est un petit peu plus de 2 heures de Bordeaux. C'est simplement une référence internationale si jamais vous aimez la salsa ou la cumbia. C'est un événement à ne surtout pas rater. Et on joue ensemble à notre jeu Cannelé, pas Cannelé. Un jeu où on va vous suggérer quelques éléments de notre patrimoine girondin. Et à vous de nous dire s'ils y appartiennent ou non. On fait de la radio ensemble ce matin. Mais avant de vous amener en Amérique latine, on va accueillir une des plus grandes représentantes de l'Amérique du Nord, Céline Dion, le ballet, La Queen is Back.

0: ballet Céline Dion. Céline Dion hein, qui est de retour avec une série de concerts à Paris dès la rentrée. Et puis un album aussi en préparation, en tout cas c'est ce qui se murmure. Et selon certaines sources, en plus de Goldman ou encore d'Icar, Grand Corps Malade travaillerait également sur la prochaine création de la Queen. 7h27 sur votre radio ici Gironde. Merci à vous toutes et tous d'être avec nous ce matin. Bonjour par exemple à Ange qui nous dit qu'il fait 22 degrés. Il nous écrit sur notre page Facebook qu'il est à Bazas. Ou encore Roland qui nous dit qu'il faisait 20 degrés au lever du soleil à Landiras. C'est vrai qu'il fait un petit peu plus frais, hein, même si aujourd'hui c'est la dernière journée quand même de grosse chaleur. Bon, la bonne nouvelle, c'est quand même que le département est placé en vigilance orange, maintenant, et plus rouge au sujet de la canicule. Et puis, la fraîcheur, elle devrait être amenée par des orages qu'on devrait retrouver dès le milieu de journée, surtout dans l'est du département, dans le Langonnais, dans le Libournais, ou encore sur la métropole bordelaise. Soyez vigilants. 7h28 sur votre radio, ici Gironde. Dans quelques instants, on vous informe.
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0: Laetitia Evelyne, on va parler de quoi après l'info en 90 secondes?
8: Eh bien, pas de clim, pas de lumière, de frigo, d'ascenseur ou même d'eau potable. Encore des coupures d'électricité à cause des fortes chaleurs dans la métropole bordelaise. Direction une résidence de Bègle dans un instant.
0: C'est l'info d'ici. On y revient juste avant le point sur l'info nationale et internationale en 90 secondes. Valentine Lottès.
9: Le sans faute de l'équipe de France de foot au mondial. Les Bleus concluent la phase de poule avec une troisième victoire en trois matchs face à la Norvège. 4-1. Du jamais vu depuis une certaine Coupe du Monde 90. La France affrontera la Suède en 16e de finale mardi. Du rouge écrevisse à l'orange, Météo France table sur une fin des vigilances maximales à la canicule d'ici demain soir. La liste des départements concernés est déjà réduite à 37 ce matin. Une bouffée d'air alimentée par des orages parfois violents et annoncée dès aujourd'hui du nord au centre. Le 56e mort par noyade en France depuis le début de cette canicule. À Paris, cette fois dans le canal Saint-Martin, exceptionnellement ouvert à la baignade. Selon les pompiers, la victime s'est baignée hier en dehors de l'espace autorisé et des horaires d'ouverture. La clim pour les hôpitaux en surchauffe et leurs soignants surmenés par cette vague de chaleur. Le Premier ministre valide une commande de 30 000 climatiseurs pour les hôpitaux publics de France face à des besoins urgents de rafraîchissement. La mort d'un bébé de 2 mois dans l'Oise, hospitalisé avant-hier pour cause de blessures au visage. Son père, âgé de 25 ans, reconnaît des violences sur l'enfant. Sa garde à vue, comme celle de la mère de 20 ans, est prolongée. Pas de bière en tribune, ni de vente d'alcool à l'extérieur du Stade de France ce soir pour la finale du top 14 de rugby entre le Stade Toulousain, triple champion de France en titre, et Montpellier. Le coup d'envoi, c'est à 21h.
0: Merci beaucoup Valentine Lottès. Et on revient à l'info d'ici en Gironde avec vous Laetitia Evelyne. Et toujours hein, les conséquences de cette canicule qui dure.
8: Ça commence à se rafraîchir. Nous ne sommes plus qu'en vigilance orange. Mais le sol garde encore beaucoup de chaleur. Conséquence, les coupures d'électricité se multiplient encore. 8800 foyers privés de courant en Gironde hier à 21h. Et quand les pannes sont réparées, d'autres se déclarent. À Bègle, l'électricité a été coupée pendant 2 jours dans la résidence Maurice Ristorez. 1200 habitants, 510 logements répartis sur 10 bâtiments. Ça a normalement été rétabli dans la nuit, mais les derniers jours ont été très difficiles. Pas de clim, de frigo, de ventilateur, mais aussi plus d'ascenseurs et plus d'eau dans les plus hauts étages, car l'eau monte grâce à une pompe électrique à Lismarou.
10: Il fait tout noir dans la cage d'escalier. Pas d'ascenseur, pas de sonnette. Les services de la ville font le tour des appartements des plus vulnérables, des packs d'eau sous le bras.
11: Bonjour madame Aliane, ça va pas trop ?
12: Oh non.
11: On vient vous amener de l'eau ?
12: Amenez-moi ce que vous voudrez, mais j'ai besoin de secours.
11: De secours ? Je peux rentrer pour discuter un peu avec vous ?
12: Si vous m'apportez du réconfort, oui.
11: On va essayer.
10: Pendant ce temps, en bas de la tour F, on distribue aussi des bouteilles.
13: Alors, je vais prendre ton nom de bâtiment.
14: D15.
13: Tiens, je te donne deux bouteilles, je t'en redonne.
15: Il fait trop chaud. Là, on va aller à la piscine.
16: Est-ce que quelqu'un a un téléphone à charger ?
10: Patricia est descendue avec son câble pour recharger son téléphone et pour discuter un peu.
17: J'ai toute la bouffe qui est gâtée. On a rien, les yaourts, les fromages, viande, poisson, tout. On était obligé de déplacer notre fils, on l'a amené à Aizine. Il pouvait plus, il étouffe, en plus il y a les moustiques. Donc c'est horrible.
10: Pour la nuit, Mbeng a dû improviser.
17: J'allume une bougie, heureusement que j'en avais.
10: C'est grâce à un générateur que les téléphones chargent. On y a branché tout un tas de multiprises.
13: C'est un système D, mais ça dépanne déjà quelques habitants.
10: Alexia travaille au centre social.
13: C'est des situations de crise, hein, vraiment. Puis là, les gens ont peur, quoi. Ils sont isolés, sans téléphone, puisqu'il n'y a plus de batterie. Forcément, ça fait peur, quoi. C'est anxiogène.
10: Et la mairie le sait, il faut mieux se préparer à ces épisodes. Aïcha Sangaré est l'adjointe déléguée à la médiation, la cohésion sociale et la jeunesse.
18: Nous ne sommes pas préparés aux fortes chaleurs, mais là, on va devoir y réfléchir. Et là, après la situation de crise, nous ferons le point pour pouvoir anticiper dans les situations à venir.
10: Et il faut aller vite, car l'élu le rappelle, nous ne sommes qu'au début de l'été.
8: Reportage ici Gironde, Alice Marot. Hier, 65 agents Enedis intervenaient dans la métropole bordelaise pour établir le courant. Selon Enedis, les pannes en série ne vont s'arrêter que quand les températures vont vraiment redescendre la nuit.
0: Et l'info d'ici en Gironde, ce sont aussi ses supporters de l'UBB qui râlent.
8: Alors que la finale du top 14, c'est ce soir, entre Toulouse et Montpellier. L'UBB prépare la saison prochaine et les abonnements sont en forte hausse, jusqu'à plus 200 euros. On y revient en détail à 8h. La météo de ce samedi matin, encore du soleil mais des températures plus fraîches, Gautreau, puis personne.
0: Oui, ça y est, Laetitia, enfin un petit peu de fraîcheur. Alors la fraîcheur, elle est en train d'arriver, elle va être apportée d'ailleurs par des orages. Il y a un risque d'averses orageuses assez important selon Météo France à partir de la deuxième partie de journée. Ce matin, il fait encore beau, il fait encore chaud, hein, jusqu'à 30 degrés dans la matinée, 28 à Soulac, 29 à Blaye et à Ruche, 30 à Bordeaux, à Langon et à Libourne. Et donc cet après-midi, le mercure devrait grimper jusqu'à 36 degrés. Il va faire chaud encore. Et avec donc ce risque d'averses orageuses qui concerne essentiellement la métropole bordelaise, le Langonais, le Libournais et globalement l'est du département. Des averses qui pourraient se manifester donc dès 16h. À partir de demain matin, vraiment, il devrait commencer à faire un peu plus frais. Pour ce qui est des températures de cet après-midi, 31 à Arcachon et à l'Espar, 35 à Bazas et 36 à Bordeaux, c'est la maximale. Et puis un petit point aussi, circulation. Les trams, on connaît quelques perturbations. Il y a par exemple la coupure des lignes A et E entre Sainte-Catherine et Stalingrad pour l'été, ou encore, cet été, il y a des coupures entre Quinconce et le pont de Pierre avec le tram A et E en raison de travaux de maintenance. Et puis il y a aussi une coupure des lignes de différentes lignes, comme par exemple le tram E avec des bus relais qui sont mis à disposition, le pont Chaban aussi. Qui sera fermé ce soir de 22h jusqu'à demain.
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0: On se réveille ensemble ce matin, pas de boogie boogie. Le pape.

0: Bad Boogie Boogie, Eddie Mitchell qui nous replonge dans les années 70. Vous écoutez Ici Gironde.
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0: Comme chaque samedi, Wilfried Barbeau met en lumière une association ou une initiative positive en Gironde. Et aujourd'hui, Wilfried vient à notre secours, à nous toutes et tous. Il a trouvé une solution radicale pour lutter contre la canicule. Une solution efficace, mais qui nécessite tout de même quelques concessions, surtout si vous êtes de nature pudique. Wilfried, vous êtes avec Jean-Claude Antoine, le président de la Fédération Naturisme en Gironde. Bonjour.
3: Bonjour Godefroy, bonjour à tous. Ce matin, j'ai eu l'idée avec les températures caniculaires, si on passait le week-end tout nu. Bonjour Jean-Claude Antoine.
4: Bonjour.
3: Vous êtes le président de la Fédération Nationale de Naturisme en Gironde.
4: Oui.
3: Vous faites quoi au sein de cette fédération?
4: Je suis le président. Et donc j'ai réussi, là, après bien des difficultés, à réunir tous les centres de vacances et les associations de la région. Et donc on essaye de faire des actions communes et de promouvoir le naturisme dans la région. Alors je dis bien Aquitaine et non pas Nouvelle-Aquitaine.
3: Alors c'est un loisir, c'est un mode de vie, c'est les deux?
4: Alors, pour certains, c'est un loisir, pour d'autres, c'est un mode de vie. Il y en a, ils sont nus du matin au soir et... Il n'y a pas que la nudité, hein. On défend la nature, mais c'est pour certains, ils sont nus du matin au soir.
3: C'est important d'être représenté quand on est un touriste?
4: C'est important, parce que quand tout va bien, bon, je dirais il n'y a pas trop besoin de défense, mais quand il y a des conflits avec des mairies qui suppriment les espaces naturistes et tout, eh bien, vers qui on se tourne? Vers la fédération.
3: Alors on pourrait se dire en 2026 que les esprits sont plus ouverts à tout un tas de choses, le naturisme y compris ou pas du tout?
4: Oui, si, le naturisme, il y a des gens qui resteront contre le naturisme, ça c'est...
3: Par principe,
4: on ne changera pas les gens, mais il y a eu un sondage Ipsos qui a été fait en 2025, 25% des Français de 18 à 75 ans assurent avoir fait du naturisme au moins une fois.
3: Donc c'est un quart des Français.
4: Un quart des Français. Et ça, c'est Ipsos, c'est quand même, c'est un sondage.
3: C'est plutôt fiable.
4: Voilà.
3: Question rituelle, Jean-Claude Antoine, comment les auditeurs d'Ici Gironde peuvent-ils vous aider ou quel message vous souhaitez leur adresser?
4: Tous ces gens qui pratiquent le naturisme mais sans être dans l'institution, rejoignez-nous, on sera plus fort et on pourra faire plus d'actions pour défendre le naturisme.
3: Et on vous retrouve avec tous les pratiquants sur la côte de Gironde?
4: En ce moment, à Montalivet, j'y étais avant-hier. Par cette belle chaleur, pouvoir aller dans l'eau de mer ou dans les parcs aquatiques et piscines, c'est magnifique.
3: Je vous crois sur parole, ça devait être plus agréable que nous en studio. Merci Jean-Claude, très bon week-end à tous.
0: Et merci à vous, Wilfried Lazaro. 7h43, vous écoutez ici votre radio Ici Gironde. Un petit point sur le trafic. En fait, les tramways ne peuvent plus franchir le pont de Pierre pour l'été en raison de travaux de maintenance. Vous avez des bus relais qui sont mis à votre disposition. Les trams qui franchissent le pont de Pierre, ce sont les trams A et E. Et puis, tant que l'on est dans ce point logistique, sachez également que le pont d'Aquitaine est fermé dans la soirée de 22h à 8h du matin demain. En raison de travaux de maintenance. 7h43 sur votre radio Ici Gironde. Et dans quelques instants, on va être avec notre journaliste automobile Benjamin Cuc. Il aime lui aussi la liberté comme les naturistes, mais il tient à nous rappeler que parfois il y a des contraintes dont il ne vaut mieux ne pas trop s'affranchir, comme par exemple son assurance auto. Et juste avant, c'est l'Australienne Sia qui sera avec nous. Si jamais vous aimez les voix envoûtantes et les mélodies bien ficelées, restez avec nous, se concentrer d'amour et d'électro, c'est un tube.
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0: Sia, Give Me Love, un titre qui avait signé le retour réussi de la chanteuse en 2023. En 2026, il y en a un qui, comme tous les week-ends, nous donne ses conseils pour rouler malin. Il est avec nous, c'est notre journaliste automobile, Benjamin Cuc. Bonjour.
1: Bonjour.
0: Et alors, comme chaque semaine, vous nous donnez vos conseils et vous abordez des sujets essentiels en ce qui concerne la conduite automobile. Et alors aujourd'hui, on parle d'un sujet vraiment très très sérieux, là on rigole plus, la conduite sans assurance. 800 000 véhicules circuleraient sans assurance en France. Pourquoi c'est devenu un tel problème et un tel phénomène ?
1: Parce que beaucoup d'automobilistes sous-estiment complètement le risque. Avec l'augmentation du coût de la vie, certains décident de supprimer l'assurance pour économiser quelques dizaines d'euros par mois. Pourtant, en France, l'assurance responsabilité civile est obligatoire depuis 1958. Rouler sans assurance, c'est un délit pénal. La sanction peut aller jusqu'à 3750 euros d'amende, une suspension du permis, l'immobilisation du véhicule, voire sa confiscation. Mais honnêtement, ce n'est pas ça qui devrait faire peur. Le vrai danger arrive lorsqu'il y a un accident.
0: Benjamin, qu'est-ce qui se passe quand un conducteur non assuré provoque un accident ?
1: Et c'est là que beaucoup tombent de très haut. Chaque année, plus de 8000 victimes d'accidents impliquant un conducteur non assuré sont indemnisées en France.

0: quelques secondes, elles savent si votre véhicule est couvert ou non. Et avec des caméras embarquées, elles obtiennent les informations automatiquement en roulant. Et surtout, en cas d'accident, l'absence d'assurance est découverte immédiatement. Une chose à retenir, on peut remplacer une voiture, on peut réparer une carrosserie, on peut même repasser son permis, mais on ne se relève pas toujours d'une dette de plusieurs centaines de milliers d'euros. L'assurance automobile n'est pas une option, c'est probablement la dépense automobile la plus importante de toutes. Bonne route.
1: Merci beaucoup Benjamin pour ce rappel aussi grave qu'essentiel et à demain.
0: À demain.
1: Benjamin Cuquin qui comme tous les week-ends est avec nous pour nous aider à rouler malin. On va maintenant aller chercher le frais en terre celtique. C'est Alain Souchon qui célèbre la Bretagne. Et puis juste après, ce sera vos idées de sortie avec trois idées et des conseils pour profiter du meilleur que la Gironde a à vous offrir. Pour l'instant, c'est la tendresse. Alain Souchon.

Alain Souchon qui célèbre la culture bretonne, la Bretagne qui est complètement liée à son enfance. Ce titre est sorti en 1978. 7h54 sur votre radio ici Gironde. Après la Bretagne, on revient chez nous en Gironde avec trois idées de sortie et des infos pratiques au sujet de la vie dans notre département. Et on commence avec un festival pour célébrer les arts de rue. Ça se passe dans l'Entre-deux-Mers. C'est le festival Rue et vous à Rion. Il ouvre donc la grande période des vacances d'été.

0: Et c'est du 3 au 5 juillet, bien sûr c'est avec Ici Gironde, et c'est vraiment le meilleur endroit pour flâner dans le village et profiter des karaokés, des acrobaties, des clowns, des fanfares, des danses et tant d'autres dans un décor médiéval. Laissez-vous entraîner dans la douce folie des artistes pour vous évader, chanter puis vous marrer. C'est vraiment pour tous les publics et ça se passe du 3 au 4 juillet avec Ici Gironde. Et on poursuit avec un bon plan pour créer du lien social. Afin de lutter contre l'isolement des seniors, la ville de Libourne et son CCAS proposent la carte Génération Senior. Cette carte vous permettra de vous inscrire aux animations proposées sur la résidence Michelet et de pouvoir notamment déjeuner au restaurant de la résidence. Ce dispositif, il est vraiment destiné aux seniors de 60 ans et plus qui habitent à Libourne. Et le programme est affiché à l'accueil de la résidence Michelet. L'idée, c'est vraiment de lutter contre l'isolement de certains seniors. Vous retrouvez toutes les infos sur le site de Libourne. Et enfin, un événement exceptionnel. Alors là, ça ne surtout pas rater. 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Avec Ici Gironde, évidemment. C'est vraiment le concert à ne pas rater. La billetterie est ouverte et vous aurez sûrement des regrets si vous ratez cet artiste avec qui on vit quand même une belle histoire depuis tellement d'années, avec des tubes comme « Pas d'amis comme toi » ou encore « Déjeuner en paix », des chansons moins connues mais intimistes comme « Plus léger au monde » et puis des hommages aussi à des artistes qui parcourent son œuvre comme Dylan, Lou Reed ou encore les Ramones. Bref, on va se régaler sur la plaine des Lugets. Ça se passe le 29 juillet. 7h56 sur votre radio, Ici Gironde. Dans quelques instants, on va démarrer le week-end sourire aux lèvres avec Fred Ballard. Elle se demande comment passer un week-end gourmand, mais pas trop. Et juste après, ce sera le journal de Laetitia Evelyn.
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0: Comme chaque week-end, pour démarrer la journée avec le sourire, Fred Ballard recoupe des extraits de sketchs de ses humoristes préférés. Et aujourd'hui, Manon Lepomme et Kev Adams sont soucieux de leur summer body.
7: Moi, ma diététicienne, elle me dit aussi que l'autre ennemi à combattre, c'est la frustration. Et donc, elle dit que pour éviter la frustration, il est conseillé de goûter un tout petit peu.
8: Voilà, donc règle numéro 1 pour rentrer dans son bikini en juillet, tout en profitant du dernier week-end de juin, on oublie la privation, on privilégie, comme Manon Lepomme, l'alimentation gourmande en pleine conscience.
7: Attention, il faut rester vigilant, parce que le cerveau, lui, il a enregistré l'image du gâteau en entier. Le cerveau, lui, il sait qu'il y a de la chantilly. Bah donc il faut aussi goûter la chantilly. Pour ne pas être frustré, on va en prendre un tout petit peu, voilà. Voilà, ça c'est rien du tout, hein. Pas vraiment.
8: Ah bah oui, là du coup, il n'y a aucune frustration possible. Le cerveau se régale autant que l'estomac, c'est tout le problème avec les desserts. Au resto, les garçons en commandent toujours un, mais nous, les filles, jamais. On résiste à l'appel du sucre.
9: À partir du moment où le gâteau y est là, ça se passe en trois étapes. Première étape. T'as pris quoi? Ben, j'ai pris un gâteau au chocolat, chérie, t'as entendu? J'ai dit au serveur, j'ai dit gâteau au chocolat. C'est bon? Écoute, c'est un gâteau avec un goût de chocolat. Franchement, c'est pas mal. Hein, je peux goûter. Et tu bouffes ton gâteau.
8: Alors oui, c'est vrai, ça se passe souvent comme ça, mais c'est une stratégie qui a fait ses preuves. Hein. Manger le dessert des autres, ça compte pas dans le calcul des calories et ça permet à Kev Adams de se fendre la poire entre le fromage et ce qui aurait dû être son dessert.
0: Merci beaucoup Fred Ballard et avis aux amateurs d'humour. Un des plus grands festivals de l'été aura lieu à Bordeaux, rive droite. Ça s'appelle la Marelle Festival Comedy Club.
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0: Très très bon réveil, il est 8h. Le journal Laetitia Eveline.
10: On se réveille avec encore un peu plus de fraîcheur. Vigilance orange à la canicule depuis hier. Vigilance jaune seulement demain. La canicule qui ne sera plus qu'un mauvais souvenir très bientôt. Mais la préfecture appelle à rester vigilant, notamment en prenant soin des plus vulnérables. Le CHU de Bordeaux a déclenché le niveau 2 de son plan hôpital en tension. Les conséquences de la chaleur vont se faire sentir plusieurs jours après la chute de ces températures. À cause de ce qu'on appelle un effet retard, les corps qui ont été stressés par la chaleur pendant plusieurs jours et qui craquent en décalage. C'est ce qu'explique Thomas Meignier, chef du pôle des urgences du CHU de Bordeaux.
11: Si les températures commencent à baisser, les corps seront toujours fatigués et on aura toujours, avec cet effet retard, des afflux de patients. Donc on est en train de préparer des brancards baignoires, des ventilateurs, des stocks de glace pour pouvoir rafraîchir ces malades. Donc tout est mis en place de ce côté-là. Et puis justement de libérer des lits, d'essayer d'anticiper des sorties de patients déjà hospitalisés pour que ce soit fluide et qu'une fois les patients rafraîchis, on puisse les hospitaliser pour accueillir ceux qui arrivent après.
10: Thomas Meignier, chef du pôle des urgences du CHU de Bordeaux avec Anne Le Gall et son micro ici. Le gouvernement annonce commander 30 000 climatiseurs destinés aux établissements de santé. La ministre de la Santé qui évoque une très probable surmortalité à cause de cette canicule, mais pour l'instant aucun chiffre officiel.
0: Conséquences qui durent aussi sur le réseau électrique.
10: Hier dans le département, encore 8 800 foyers étaient privés d'électricité à cause de la surchauffe des réseaux souterrains. Les coupures se sont enchaînées depuis mardi dans la métropole bordelaise. À Bègles, l'électricité a été coupée depuis jeudi midi. Ça a été rétabli normalement cette nuit, mais la résidence Maurice Thorez, 1200 habitants, 510 logements, a vécu des heures extrêmement difficiles, sans ventilateur, sans frigo, sans ascenseur et même sans eau dans les plus hauts étages, car l'eau monte grâce à une pompe électrique. Grosse galère pour Annie, 73 ans, qui habite au 10e d'une des tours.
12: On descend le moins possible, d'autant que les étages, il fait noir. Il n'y a pas d'ascenseur, il n'y a pas d'eau, ou très peu. Un fil d'eau coule du robinet, on remplit les seaux pour avoir une réserve, au moins pour se laver le matin, etc. Et puis surtout, c'est qu'il fait très chaud. C'est monté à 32, 33, alors que j'avais un rafraîchisseur. Les appartements sont des fours, on rôtit sur place. Quand j'ai voulu aller me laver les dents, ma salle de bain est noire. Donc j'ai dit, mais comment je vais faire ? Donc je suis allée prendre une bougie, voilà. Et donc, j'ai pris en photo pour les copains, parce que j'avais mes trois seaux d'eau au pied du lavabo, ma bougie. J'ai pris une photo, je l'ai envoyée aux copains en disant, c'est le retour à l'âge des cavernes, quoi. Enfin, c'est impensable, mais c'en est drôle, si c'était pas aussi dramatique pour certains, quoi.
10: Annie, 73 ans, au 10e étage d'une tour de Bègle, qui a normalement retrouvé l'électricité cette nuit au micro, ici Gironde, d'Alice Marot. Cette canicule s'est fait sentir sur l'activité des pompiers, jusqu'à plus de 500 interventions quotidiennes supplémentaires pour les pompiers de la Gironde, soit une hausse de 60%. Les appels au 18 et au 112 ont aussi atteint des niveaux records, en hausse de 30% par rapport à d'habitude. Le pont Chaban peut être lui aussi victime de la canicule. Un problème de dilatation l'empêche de se lever depuis mardi. Les agents cherchent toujours l'origine de la panne. Un test de levée est prévu demain soir. Le Bélème doit normalement arriver à Bordeaux jeudi.
0: Une nouvelle plainte contre le principal suspect du meurtre de Liana.
10: Jérôme Barrel, père de deux filles de 7 et 10 ans, incarcéré à la prison de Mont-de-Marsan et accusé d'avoir violé et tué la collégienne. Il est désormais visé par une plainte de sa propre épouse pour viol et violence conjugale. La plainte du maire d'Arcachon classée sans suite. Yves Foulon avait déposé une plainte pour violation de la vie privée. Il accusait l'élu d'opposition Vital Baud et le média Vaquita d'avoir publié des photos de sa maison. Le maire et Vital Baud sont en conflit. Yves Foulon va d'ailleurs lui-même être jugé mercredi prochain pour insultes, menaces et violences. Vous vous souvenez peut-être de cet échange musclé pour le premier tour des élections municipales en mars entre le maire et Vital Baud à base de « ça va être terrible pour vous, j'ai envie de vous mettre un coup de boule ». Propos enregistrés et diffusés par ce média Vaquita qui faisait à ce moment-là un reportage sur l'élu écologiste.
0: Vous écoutez ici Gironde, il est 8h04 et on poursuit avec du rugby. Et l'UBB n'est pas à l'affiche de la finale de Top 14 ce soir.
10: C'est au Stade de France entre Toulouse et Montpellier. Première finale depuis 3 ans sans l'UBB, alors que l'Union prépare sa rentrée et ouvre après-demain sa campagne de réabonnement. Les prix augmentent pour la 2e année de suite. Ça touche en majorité les petits prix. Les abonnements augmentent jusqu'à plus 200 euros. Et ça a du mal à passer chez certains supporters, Arnaud Carré.
13: C'est le cas de Cyril, abonné depuis 3 ans en catégorie 5, augmentation de 22%. Au-delà de son cas personnel, ce supporter qui anime le blog des UBBistes a fait ses calculs.
14: On s'aperçoit finalement qu'en fait c'est les bas prix, les catégories 6 et 5, qui augmentent le plus, 25 ou 22%, là où les catégories 1, 2, 3, 4 augmentent seulement de 10%. Donc on comprend pas bien, je pense qu'il y a beaucoup d'incompréhension côté supporters suite au lancement de cette campagne de réabonnement.
13: Le club évoque la hausse des coûts d'exploitation et d'organisation, explique avoir été raisonnable sur ses nouveaux tarifs, avec par exemple moins de 10 euros par match pour l'abonnement de base, et répète qu'un abonné mécontent peut choisir en priorité une autre place dans le stade. Message entendu par Vanessa, fidèle depuis une dizaine d'années.
15: Dans ma catégorie à moi, je trouve pas ça forcément indécent de rajouter 50 euros. Je ne fume pas, je ne bois pas, donc effectivement, pour moi, le plaisir, c'est d'aller soutenir notre club et l'UBB. Donc oui, 50 euros, c'est peut-être beaucoup, mais ça représente 3 fast-foods pour des adolescents. Donc oui, je suis capable de les mettre. Oui.
13: Si certaines hausses ou encore la fin de la gratuité pour les moins de 10 ans font grincer quelques dents, l'UBB ne devrait pas avoir de mal à maintenir son niveau d'abonnés. La loi de l'offre et de la demande pour un stade Chaban-Delmas qui est devenu the place to be.
10: L'UBB qui compte 22 000 abonnés reste sur 34 guichets fermés d'affilée et qui annonce vouloir conserver ce quota pour permettre aux nouveaux venus de découvrir l'ambiance de Chaban. La billetterie représente presque 40% du budget du club. En rugby chez les jeunes, c'est le début aujourd'hui du championnat du monde des moins de 20 ans en Géorgie. Premier match des Bleus à 16h face aux Fidji. Le troisième ligne de l'UBB, Elijah Isbayen, sera titulaire. Son coéquipier Bobby Bissu sera sur le banc. Et puis en foot, ils l'ont fait et c'était la première fois depuis la Coupe du Monde 98. Les Français ont gagné tous leurs matchs de poule. Victoire hier contre la Norvège 4-1 avec un triplé d'Ousmane Dembélé.
16: Avec Ousmane Dembélé dans la surface encore, qui va peut-être encore prendre sa chance. Et il est là, le triplé d'Ousmane Dembélé. Il compte sur ses doigts. Et 1, et 2, et 3-0 pour l'équipe de France. Oh là là, et 1, et 2, et 3.
10: Les Français terminent donc à la première place de leur groupe. Les Bleus joueront leur 16e de finale mardi tout près de New York contre la Suède.
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10: Un petit peu moins de soleil, Godefroy Cuypers, c'est des températures un peu plus fraîches.
0: Oui, tout à fait Laetitia Evelyne, surtout à partir de cet après-midi où des averses orageuses se sont attendues par Météo France. Alors l'avantage c'est qu'elles vont amener de la fraîcheur, mais il faut être vigilant, hein. Ces averses pourraient être violentes avec donc tout ce qu'on connaît en termes de dangers liés aux orages. Ces averses orageuses qui vont concerner le Langonnais, le Libournais, la métropole bordelaise à partir de 16h. Mais revenons à ce matin où il fait encore chaud, hein, jusqu'à 30 degrés dans la matinée, 28 au Verdon, 29 à L'Espart, à Arcachon ou à Lherm-et-Musset, 30 à Bordeaux, Langon et Libourne. Cet après-midi, le mercure va grimper jusqu'à 36 degrés, 31 à La Teste, 35 à Saint-Seurin-sur-l'Isle et dans le Bazadais, et enfin 36 à Bordeaux avec, on le rappelle, ce risque d'averse orageuse dans l'après-midi. D'ici là, on vous conseille, hein, bien sûr, hein, les consignes de base au sujet de la chaleur, de le plus possible essayer de rester à l'ombre, si jamais vous allez à la plage, d'aller dans l'eau progressivement pour éviter les risques d'hydrocution et d'être bien sûr doublement vigilant avec les enfants. Et en ce qui concerne la mobilité en Gironde, sachez que le pont d'Aquitaine va être fermé à partir de ce soir 22h jusqu'à demain 18h en raison de travaux de maintenance. Les trams A et E, eux, ne franchissent plus le pont de Pierre à Bordeaux pour l'été. Idem, en raison de travaux de maintenance, des bus relais sont mis en place.
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0: Dans quelques instants, on va jouer. Votre radio Ici Gironde vous amène en festival. Mais avant de tout vous expliquer, on démarre ce samedi sur un air de Feria dans Les yeux d'Émilie, Joe Dassin.
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0: Joe Dassin et son air entraînant dans les yeux d'Émilie, un classique de la variété française, un classique aussi hein, de toutes les férias et de ces fêtes culture sud-ouest. Et puisqu'on parle de la culture sud-ouest, je suis tenu de vous rappeler que ce soir, c'est la finale du top 14. Bon, on n'y est pas, mais après tout, on est double champion d'Europe.
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0: 8h12 sur votre radio, ici Gironde. Et on démarre cette journée avec plein de belles perspectives, mine de rien. Les Bleus ont gagné leur match hier, les températures vont enfin commencer à redescendre, c'est l'été, vous écoutez Ici Gironde, la vie est belle. Et pour rendre ce week-end encore plus réjouissant, Isabelle Wagner et Sophie Vory du guide de Clubs et Comptines vous ont concocté un programme pour sortir avec vos drôles tout en restant au frais. Et ce week-end, on fait la fête, on s'extasie devant des spectacles jeunes publics et on file à l'eau pour apprendre les bases du sauvetage côtier. C'est donc à retrouver dans une petite dizaine de minutes. Et dans une poignée de secondes, c'est notre journaliste assujetti au sujet de la... qui gère la protection des données. C'est une spécialiste, c'est Valentine Letest, et elle sera avec nous donc dans une poignée de secondes. Puis ce matin, on va jouer aussi. Le Big Blues Festival avec les Négresses Vertes, ça arrive dans sera donc au festival de Bouliac, rive droite, et on va vous proposer de gagner vos places. Et pour ça, il faut jouer à notre jeu cannelé, pas cannelé.
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0: Et ce matin, on vous fait gagner vos places pour le Big Blues Festival. C'est sur la rive droite de Bordeaux, à Bouliac. Il y aura Cali ou encore les Négresses Vertes. Vous pouvez aller les voir sur scène le 27 juillet. Et pour profiter de Cali, des Négresses Vertes, le 27 juillet prochain à Bouliac, c'est donc rive droite à Bordeaux, il faut jouer à notre jeu cannelé, pas cannelé. Vous nous appelez 05 56 19 10 10. Deux bonnes réponses sur les trois et vous repartez avec vos places pour aller voir Cali, les Négresses Vertes et tant d'autres. Ça se passe à Bouliac et ce sera le 27 juillet, 8h15 sur votre radio Ici Gironde. Avant de partir en festival, on revient sur un sujet un petit peu plus sérieux, la protection des données. Et c'est avec vous, Valentine Letest, bonjour.
5: Bonjour.
0: Alors, c'est vrai que c'est un sujet qui est sensible, qui est essentiel même. Et il se trouve que, à ce propos, les autorités de protection coopèrent au niveau international.
5: Comme le célèbre G7, le sommet des plus grandes puissances économiques du monde, les autorités de protection de données personnelles aussi ont leur table ronde. Elle a justement eu lieu cette semaine à Paris. Dans cette assemblée, la CNIL, la Commission nationale de l'informatique et des libertés, représente la France. Et à ses côtés, ses équivalents pour chaque pays membre du G7, à savoir l'Allemagne, le Canada, les États-Unis, l'Italie, le Japon, le Royaume-Uni et un représentant de l'Union européenne. L'objectif de ces échanges, c'est de trouver des positions communes sur la protection des données personnelles. Il est plus difficile pour les acteurs du numérique de contourner la loi quand des pays s'associent. L'union fait la force, comme on dit.
0: Et au quotidien, Valentine, est-ce que ces autorités travaillent ensemble ?
5: Pas celle du G7, mais celle de l'Union européenne, oui, depuis 2018. Et c'est bien la preuve qu'ensemble, les autorités de protection des données ont plus de poids pour imposer leur réglementation, notamment face aux géants de la tech. Avant, chaque CNIL était compétente dans son pays et seulement dans son pays. Désormais, si l'une de ces autorités reçoit une plainte, par exemple contre le site web d'une grande enseigne de magasins en Europe, les autorités de protection de chaque pays de l'Union où la marque a des boutiques seront impliquées. Elles vérifieront si sur leur territoire également, le site web est en faute. Et en cas de sanction, décidée par un vote de l'ensemble des CNIL, la société devra se mettre en conformité dans toute l'Union. Tous les consommateurs européens profitent donc de ce nouveau système. On l'a notamment vu avec Meta, basé en Irlande. Sur son réseau social Instagram, les profils des enfants étaient par défaut créés en mode public et donc accessibles à tous. Depuis la sanction prononcée par les CNIL européennes, les comptes des enfants sur son réseau social sont désormais privés à leur création dans l'Union.
0: Merci beaucoup Valentine Lettès et à tout à l'heure pour l'info en 90 secondes.
5: À tout à l'heure.
0: Et pour bien accompagner son enfant sur Internet et puis sur tous ces sujets donc liés à la protection des données, à ce G7 de la protection des données et tous nos autres conseils, notamment sur l'enfance et le numérique, rendez-vous sur ici.fr, page vie numérique, vie privée. Dans moins de 5 minutes, même dans moins de 3 minutes, Sophie Bourri, directrice de publication du guide Clubs et Comptines, sera avec nous. Elle nous a concocté un week-end vraiment, vraiment sympa pour nos drôles. Et juste avant, on va accueillir celle qui nous rejoint maintenant, c'est Zazie avec son tout dernier single. Peu importe, c'est entraînant, c'est électro, ça donne envie de chanter.

0: Zazie qui est de retour avec son single Peu importe qui est sorti il y a à peine plus d'un mois, c'était le 22 mai dernier. 8h21, vous écoutez votre radio ici Gironde et c'est vrai que ce week-end on l'a vraiment attendu après une semaine de chaleur écrasante, on peut enfin commencer à souffler, à profiter. Et autant vous dire qu'Isabelle Wagner et Sophie Bourry sont très fortes, elles vous font sortir de chez vous en famille tout en vous maintenant au frais.
1: Sortons avec nos enfants et nos petits-enfants avec vous, Sophie Bourry, directrice de publication du guide Clubs et Comptines. Bonjour Sophie.
2: Bonjour Isabelle.
1: Au programme, un festival. Il y a aussi une journée nationale du sauvetage en mer et puis des folies pour s'amuser avec les enfants toujours bien sûr. Et des spectacles gratuits. On commence par Arès, sur le bassin d'Arcachon.
2: Jusqu'à ce soir, oui, on ouvre grand les yeux à Arès pour y découvrir du cirque, du théâtre de rue, du funambulisme, un feu d'artifice et même un bal déjanté à partir de minuit. C'est ce que nous réserve la programmation haute en couleur du festival Regarde. Et puis que les fans du ballon ovale se rassurent, la finale du Top 14 sera diffusée en direct. Bref, hein, c'est un moment rassembleur comme on les aime pour toute la famille et tous les spectacles. Sont gratuits.
1: Youpi, à Bordeaux.
2: Aujourd'hui, c'est la journée nationale du sauvetage en mer et le Musée national des douanes propose avec la SNSM des rencontres, des visites guidées, des conférences et puis des ateliers pour les enfants à partir de 8 ans. À 15h et à 17h, ils vont découvrir les nœuds marins pour se confectionner un bracelet. Le tarif est 10 € et 7 € pour les détenteurs de la carte jeune Bordeaux Métropole. Alors attention Isabelle, hein, je vous conseille quand même d'appeler le musée pour réserver avant.
1: Ok, à Sainte-Eulalie.
2: C'est la Sainte-Folie aujourd'hui, à partir de 17h. Avec au menu des familles, 4 super spectacles gratuits. Poulet de crevettes, Terre, Magillusion et Baborco l'Ogre Roi.
1: Il y aura aussi des jeux en bois tout l'après-midi.
2: Un concert de Nado à 21h30, les places sont à 6 € et un feu d'artifice à 23h pour finir en beauté. C'est donc à Sainte-Eulalie, dans le parc de la Tour Guéraud.
1: Allez, le bonus se passe à Bordeaux.
2: Du 1er au 17 juillet, c'est le festival Un été au Grand Parc qui propose tous les mercredis, jeudis et vendredis un tas d'animations gratuites pour tous les âges, mais à partir de 17h. Mercredi, c'est donc le lancement du festival, avec entre autres l'installation et l'atelier de l'Illumino pour les 0-5 ans. Ça s'appelle Chut, Issu. Et nous, on adore.
1: Et on peut tout retrouver sur le site, bien sûr, clubsetcontines.fr. Merci beaucoup, Sophie Bourry.
2: Merci, Isabelle.
0: Et merci à vous, Isabelle Wagner. Et en parlant de festival, justement, on vous offre vos places pour un festival franchement sympa dans quelques instants. On va jouer avec Christine, elle va tenter de gagner ses places pour aller voir Cali et les Négresses Vertes. Mais juste avant, celui qui nous rejoint... Bah, c'est simplement le roi de la pop, hein. Je crois qu'il n'y a pas d'autre terme. Michael Jackson vous réveille ce matin à 8h24.

0: Michael Jackson, Beat It sur votre radio. Ici Jérôme, dans quelques instants, on va jouer avec Christine. On change de registre, on va voir si elle va réussir à gagner ses places pour aller voir Kali ou encore les Négresses Vertes.
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0: Et la bonne humeur, c'est celle de notre jeu préféré, cannelé, pas cannelé.
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0: Et ce matin, c'est Christine qui nous appelle. Elle vient de Carbon Blanc. Christine, vous allez essayer de gagner vos places pour aller au Big Blue Festival. Vous êtes bien, vous êtes échauffée, Christine?
2: Oui, bien sûr.
0: Bon, merveilleux. Vous avez compris, hein. Je vais vous proposer, aujourd'hui, on va jouer avec des groupes de musique. Je vais vous suggérer des groupes de musique et à vous de me dire s'ils sont cannelés ou pas. Deux bonnes réponses sur les trois et vous repartez avec votre passe pour le festival. Vous êtes prête?
2: Je suis prête.
0: Allez, c'est parti.
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0: Alors justement, hein, le 27 juillet prochain, à Bouliac, il y aura notamment Kali ou encore les Négresses Vertes. Les Négresses Vertes, c'est cannelé ou pas cannelé?
2: Je dirais cannelé.
0: C'est pas cannelé. Ah, mais non, ils viennent du 19e à Paris. C'est pas grave, on poursuit.
2: Oui.
0: Partenaire particulier, c'est cannelé ou pas cannelé?
2: Partenaire particulier, on va dire cannelé.
0: Merveilleux, encore une bonne réponse et vous repartez avec votre passe. Concentrez-vous bien, Christine. Si je vous dis téléphone, est-ce que c'est cannelé ou pas cannelé?
2: Pas cannelé.
0: Christine, c'est gagné! Vous repartez avec votre passe pour aller au Big Blue Festival à Bouliac. En plus, vous êtes juste à côté. Merci beaucoup, Christine!
2: Oui, merci à vous, merci. Ici Gironde.
0: Au revoir, à très bientôt.
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0: Laetitia, Evelyne, de quoi est-ce qu'on va parler dans l'info d'ici?
6: Même si notre département est repassé en vigilance orange canicule, la pression dans les hôpitaux continue. Direction le CHU Pellegrin dans un instant, qui a déclenché le niveau 2 de son plan hôpital en tension.
0: On reviendra donc sur cette information locale en Gironde. Et pour l'heure, c'est l'info en 90 secondes, nationale et internationale, Valentine.
3: De l'air et un peu de répit. Météo France prévoit la fin des vigilances rouges à la canicule d'ici demain soir. Encore 37 départements concernés ce matin. Et de nouveaux records de température ont été battus hier, à Strasbourg notamment, où les 40 degrés ont été atteints pour la première fois de l'histoire. Le déclenchement en série des plans blancs dans les hôpitaux de France, sous pression pendant cette canicule, ce plan de crise permet de rappeler tous les soignants à leur poste pour faire face. Encore une victime par noyade, la 56e depuis le début de cette canicule, cette fois à Paris, dans le canal Saint-Martin, où cet homme s'est baigné en dehors de l'espace autorisé et des horaires d'ouverture. Nouveau rebondissement dans l'affaire Liana. Jérôme Barella, principal suspect du meurtre et du viol de la collégienne dans le Gers, est désormais visé par une plainte de son épouse. Sa femme l'accuse de viol et de violence conjugale. Sur une large victoire face à la Norvège, la France termine première de son groupe à la Coupe du Monde de foot. Victoire 4-1 hier soir contre les Vikings, grâce notamment au Ballon d'Or, Ousmane Dembélé, auteur d'un triplé. Les Bleus affronteront la Suède en 16e de finale mardi. Et ce soir, on change de ballon. C'est la finale du top 14 de rugby entre le favori, le Stade Toulousain, triple champion de France, et Montpellier. Coup d'envoi au Stade de France à 21h, sans alcool en tribune, puisque la vente de bière et donc d'alcool est interdite à cause de la chaleur à l'intérieur et à l'extérieur du stade.
0: Et Toulouse et Montpellier ont beau jouer la finale, nous on est double champion d'Europe. Et on revient justement à l'info d'ici en Gironde avec vous Laetitia Eveline et les conséquences encore de cette canicule. Alors la bonne nouvelle, c'est que la Gironde n'est plus qu'en vigilance orange, mais les hôpitaux accueillent encore énormément de monde.
6: Notamment le CHU de Bordeaux, et cette pression hospitalière va se poursuivre plusieurs jours, même après les chutes des températures, parce qu'il y a toujours ce qu'on appelle un effet retard. Les corps fatigués qui ont emmagasiné cette chaleur peuvent craquer plusieurs jours après. C'est ce qu'a pu constater Anne Le Gall au service des urgences du CHU Pellegrin.
7: Hier soir, vous n'arriviez pas du tout à bouger comme d'habitude.
8: Fin de matinée aux urgences de l'hôpital Pellegrin. À l'intérieur, une femme aux cheveux blancs attend dans un fauteuil roulant. Son asthme s'est aggravé avec la chaleur. Elle vient juste d'arriver dans un véhicule des pompiers.
9: Je respire mal. Et c'est pas ma faute, j'habite au 8e et dernier étage, il n'y a pas d'ascenseur en ce moment.
8: Plus loin, allongée dans la pénombre d'un box climatisé, Cécile, 44 ans, n'a plus d'énergie. Elle vient de faire un malaise au travail.
10: Je travaille dans la restauration collective. C'était insupportable la chaleur, quoi. Sans compter que je suis à la plonge, donc les grosses machines, la vapeur, la sortie de chaleur, c'était atroce. Et là, ce matin, j'ai fait un malaise, quoi, donc voilà.
8: Les capacités d'accueil de ce service d'urgence atteignent beaucoup plus vite leurs limites. Pour le prouver, le docteur Emmanuel Degonde, l'un des médecins urgentistes, montre son écran d'ordinateur.
11: Donc vous voyez, là, c'est nos box d'examen où on prend en charge les patients. Donc là, tout est plein, hein, ce matin. On a très vite rempli, on va dire. Et ça, c'est la zone d'attente avant qu'on installe les patients en box, qui s'est bien remplie, là, rapidement. Il y a de tout, essentiellement des patients effectivement de plus de 60-70 ans, mais par exemple là ce matin j'ai vu un patient jeune de 20 ans qui a en fait est un petit peu fragile et qui a fait son sport et qui était en panne de tram, donc il a dû marcher au soleil et donc il a une vingtaine d'années. Là on subit un petit peu les fortes chaleurs de ces derniers jours.
12: Hello, le Samu, vous êtes infirmière, hein, c'est ça? Donc vous appelez pour un patient qui a été retrouvé au sol depuis 7h du matin, qui est assez faible avec des tremblements, c'est ça? D'accord.
8: À ce stade, les urgences tiennent, mais la partie n'est pas gagnée pour autant, reconnaît le chef du pôle des urgences, le docteur Thomas Meignier. Car même si les températures baissent, il faut anticiper une augmentation des passages aux urgences dans les jours qui viennent. Le CHU de Bordeaux a déclenché le niveau 2 de son plan hôpital en tension, avec cellules de crise, renfort d'étudiants en médecine au SAMU, moyens supplémentaires pour traiter les coups de chaleur en plus de la réanimation.
6: Anne Le Gall et son micro ici au CHU Pellegrin à Bordeaux.
0: Et l'info d'ici en Gironde, c'est aussi ces pannes d'électricité qui continuent malgré la chute des températures.
6: À cause de la chaleur emmagasinée dans le sol qui fait surchauffer les réseaux souterrains, reportage à Bègles dans le journal de 9h où les habitants d'une résidence n'avaient plus d'ascenseur, de frigo, ni même d'eau potable jusqu'à cette nuit. La météo, on est sur une journée un petit peu plus calme, ça se rafraîchit.
0: Oui, ça se rafraîchit, Laetitia, c'est même, on pourrait dire, une journée de transition. Alors ce matin, les températures sont encore très très élevées, hein, jusqu'à 30 degrés au plus chaud de la matinée, 28 sur la pointe du Médoc, 29 à Blaye, La Teste et à Bazas, et donc 30 la maximale à Bordeaux, Langon et Libourne. Et ça devrait se rafraîchir, mais uniquement dans la soirée, puisque dans l'après-midi, le mercure va encore grimper quand même jusqu'à 36 degrés, ce sera le cas à Bordeaux, 31 à La Teste, 34 à Belin-Bélier et 35 à Saint-Seurin-sur-l'Isle et à Saint-Symphorien. Et ce rafraîchissement donc qui arrive, on le doit notamment à un risque d'averse orageuse qu'on pourrait retrouver dès 16h sur la métropole bordelaise ou encore dans le Langonnais, dans le Libournais. Globalement, ce risque concerne l'est du département. Des orages donc qui devraient amener avec leur lot de fraîcheur, mais il s'agit tout de même d'être prudent. Et puis puisqu'on parle de prudence, hein, si vous êtes dans des zones où il fait encore très très chaud, on vous rappelle, hein, quelques règles de sécurité, rester à l'ombre, éviter si possible des efforts physiques intenses durant les heures les plus chaudes. Si vous allez vous baigner, y aller progressivement pour éviter les risques d'hydrocution. Et bien sûr, être encore plus vigilant avec les enfants et les personnes fragiles de votre entourage. Et en ce qui concerne la mobilité en Gironde, le pont d'Aquitaine est fermé pour des travaux de maintenance dès ce soir à 22h. Et ce sera le cas jusqu'à demain 18h. Et les trams A et E ne franchissent plus le pont de Pierre à Bordeaux. Les terminus sont modifiés et des bus relais sont mis en place.
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0: 8h36 sur votre radio Ici Gironde, et à partir de maintenant, Au diable la chaleur, on enfile son blouson en cuir, on chausse ses bottes et on file tout droit direction un espace de liberté. Comme seule la Gironde en a le secret. Dans un peu plus de 3 minutes, on sera à Montalivet où 20 000 bikers se sont donné rendez-vous pour la 30e édition du Showbike, plus qu'un rassemblement. Cet événement, c'est une célébration d'un état d'esprit. Et justement, on sera avec Tony Robin, le directeur de l'Office de tourisme. Il sera avec nous juste après Zaz. Zaz, elle, qui elle aussi, à sa manière, est une icône de liberté. En tout cas, elle sait ce qu'elle veut. Très, très bon réveil, 8h36 sur votre radio ici, Gironde.

0: La joie de vivre et l'entrain de Zaz sur votre radio ici Gironde, l'artiste qui sera d'ailleurs au Francofolie de La Rochelle, ce sera le 10 juillet prochain.
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0: 8h40 et on vous emmène à Montalivet. Montalivet, sa culture du naturisme, ses planches de surf tout droit sorties des années 60, sa douceur de vivre et ses cabanes bleues aux airs de Californie et ces bikers aux moteurs qui ronronnent. Comme chaque année, le dernier week-end de juin est l'occasion de voir défiler 20 000 motards et motardes venus célébrer leur culture dans cette paisible station balnéaire. C'est un mariage qui peut paraître détonnant et qui pourtant s'explique plutôt bien au regard de ce qui a façonné l'état d'esprit de cette station balnéaire. Tony Robin, vous êtes le directeur de l'office de tourisme de Montalivet. Et alors, vous vous apprêtez à voir déferler cette horde de bikers pour un week-end haut en couleur. Bonjour.
3: Bonjour.
0: Alors c'est vrai que là en plus c'est la 30e édition du Showbike, c'est vraiment un des plus grands rassemblements de bikers en France. Vous attendez plus de 20 000 bikers, c'est devenu une véritable institution. Hein.
3: Oui, tout à fait, c'est une vraie institution, c'est un événement qui est vraiment très attaché maintenant à Montalivet. Et les bikers aussi sont très contents de revenir chaque année du coup pour ce Showbike.
0: Et puis, au-delà de cette culture biker, c'est quand même intéressant qu'il s'est trouvé refuge à Montalivet. Est-ce que quelque part, on peut aussi dire que c'est la célébration d'une forme d'ouverture d'esprit de cette station du littoral médocain ?
3: Oui, tout à fait, en fait. Hein. C'est ce que l'on prône, nous, à l'Office de tourisme, en fait. Et c'est ce que l'on constate, c'est ce que les gens nous rapportent quand ils viennent visiter Montalivet, en fait. On a une vraie ouverture d'esprit à Montalivet. On accepte tout le monde, on est ouvert sur les différentes cultures, on a des événements qui sont très différents les uns des autres. Et cet événement du Showbike, ben, on est aussi l'illustration, puisque c'est vrai que Montalivet prend un peu des airs de Californie avec cet événement et ces milliers de motos assez exceptionnelles qui arrivent pour nous voir ce week-end.
0: Et ce qui est chouette, c'est que c'est donc un événement bien sûr dédié aux motards, aux bikers, à leur culture, mais même si on est néophyte, si on connaît pas vraiment, on peut venir, on en prend plein la vue. Il y a un espace qui leur est réservé avec une entrée payante, mais il y a aussi plein de motos dans la rue. Si on aime les beaux objets, on peut voir toutes ces Harley, ces jolies motos, il y a plein d'événements. Mais alors moi, la question que j'ai envie de vous poser, Tony Robin, directeur de l'Office de tourisme de Montalivet, comment on gère 20 000 bikers? Est-ce que vous transpirez un peu quand même?
3: Alors oui, c'est un petit peu compliqué, hein. On se sent un petit peu envahi de motards, mais c'est vrai que c'est une ambiance qui est tellement spéciale et qui est vraiment très sympa, hein, parce que c'est vrai qu'on voit pas ça tous les jours. Donc du coup, pour nous, c'est plutôt très intéressant, c'est plutôt une aubaine et du coup, ça régale un petit peu tout le monde parce que même si on n'est pas motard, comme vous l'avez dit, on aime regarder ces motos qui viennent vraiment de très loin et qui sont vraiment très spectaculaires, quoi. C'est un vrai spectacle.
0: Et c'est ce qui est vraiment chouette, c'est que ce spectacle, on en profite même si on n'est pas biker. Donc c'est vraiment l'occasion de découvrir Montalivet sous un grand jour, puisque c'est le plus grand événement que connaît la station. On vous souhaite un super événement. Vous êtes biker, vous, ou pas du tout?
3: Alors non, pas du tout, mais j'apprécie vraiment de voir les motos, parce que comme je vous le disais, c'est vraiment très spectaculaire. Et puis on a les bikers qui ont des looks aussi vraiment extraordinaires et qui sont souvent très sympas.
0: Donc comme moi, vous êtes plutôt adepte du siège passager alors?
3: Exactement.
0: Tony Robin, merci beaucoup. On vous souhaite un très très bel événement et on rappelle que la 30e édition du Showbike, ça se passe à Montalivet, cette station balnéaire du littoral médocain, et c'est à retrouver aujourd'hui et demain, et c'est bien sûr ouvert à tous. Bon Showbike, Tony.
3: Merci beaucoup, bonne journée.
0: Tony Robin, vous êtes le directeur de l'Office de tourisme de Montalivet. 8h44 sur votre radio, ici Gironde, et on en profite pour vous saluer, vous qui êtes sur nos plages girondines. Montalivet, c'est bien sûr ces événements, mais c'est aussi ces plages, et elles sont belles, hein, nos plages sur le littoral girondin. Et ça tombe bien, dans quelques instants, Jean-Louis Aubert va leur rendre hommage.
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0: Les plages arrivent dans quelques instants, à tout de suite.
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Jean-Louis Aubert, qui était tombé amoureux de plages caribéennes et qui leur a dédié cette chanson sortie en 1987. Pour la petite histoire, il se demandait même comment on pouvait rentrer en métropole ou en France et quitter ces plages paradisiaques. 8h49 sur votre radio ici. Je rendais justement le long de

0: pour se lancer cet été.
1: Le meilleur vélo, c'est celui que vous avez déjà. Tout bon vélo en bon état peut faire l'affaire. Un bon réflexe à avoir, c'est d'abord de faire réviser son vélo avant de partir pour éviter les petites galères, partir l'esprit serein. On parle souvent des pneus, des freins, des transmissions, ce genre de choses. Sinon, un type de vélo, un VTC, un gravel ou un VAE, donc un vélo à assistance électrique, feront l'affaire selon les usages, les capacités physiques de chacun, les envies de voyage également. Pour de l'itinérance sur plusieurs jours, on déconseille fortement de prendre un sac à dos. On préfère conseiller plutôt des sacoches pour un premier voyage et même pour les suivants, ce sera forcément mieux qu'un sac à dos.
0: Un casque aussi, je suppose.
1: Un casque, évidemment, puisque c'est la sécurité avant tout. Des gants, si vous pensez rouler longtemps, peut-être pour vous protéger du soleil. Les petits habits de cycliste, un cuissard, etc. Ça fait toujours plaisir aussi quand on enchaîne les kilomètres. Pas se priver du confort pour apprécier pleinement son voyage ensuite.
0: Si on n'a pas de vélo, Corentin Niort, est-ce qu'on peut trouver un vélo adéquat pour cet été en itinérance? Est-ce qu'on peut penser à la location?
1: Bien sûr, oui, c'est tout à fait possible de louer son vélo. Pour un premier voyage, par exemple, c'est une bonne solution. Alors, il y a toute une série de loueurs référencés sur le site de la Vélodyssée. Vous avez des loueurs qui vont vous permettre de faire des boucles autour d'un point précis, avec un aller-retour auprès du même loueur de vélo. Et vous avez aussi ce qu'on appelle des locations en one-way, c'est-à-dire que vous prenez votre vélo à un endroit, vous faites votre itinéraire et vous le déposez dans un point B. C'est très adapté à la pratique en itinérance.
0: Comment choisir des circuits avec cette notion de difficulté totalement en adéquation avec notre forme?
1: De la même manière, la Vélodyssée, c'est un itinéraire de 1300 km qui traverse donc la Bretagne, puis qui longe la côte atlantique jusque dans le Pays Basque. C'est 100% balisé dans les deux sens, à 75% en site propre et sans voiture, donc c'est accessible à toutes et tous. C'est parfait pour les personnes qui débutent à vélo, qui tentent leur premier voyage à vélo ou pour les familles. Et ensuite, en suggestion de parcours, si vous voulez vraiment être sur de l'éditorial, de la petite idée plutôt sympa, on a toute une série de suggestions sur le site de la Vélodyssée. Plusieurs dizaines de parcours qu'on vous suggère à travers l'ensemble de l'itinéraire et en particulier en Gironde. Vous pouvez aller aussi connecter justement avec d'autres itinéraires, qu'on appelle l'inter-itinéraire, avec le tour de la Gironde à vélo, avec la Scandibérie qui se trouve pas loin, etc.
0: Merci beaucoup Corentin Niort pour parfaire ces infos. On peut aussi aller sur le site francevélotourisme.com. Bel été à vous.
1: Merci beaucoup Isabelle.
2: Et merci à vous Isabelle Wagner. Vous étiez avec Corentin Niort de la coordination mutualisée des véloroutes. 8h53 sur votre radio ici Gironde. Dans quelques instants, Catherine Viguier va nous rejoindre pour l'horoscope du jour avant le journal de 9h présenté par Laetitia Evelyne. Et juste avant, on va accueillir Pink, la chanteuse américaine aux plus de 75 millions de singles vendus. Elle est là, elle est avec vous, elle est out of fight.

0: La douceur et la fragilité de Pink sur votre radio, ici Gironde, à l'Out of Fight. 8h57 aujourd'hui, nous sommes le 27 juin et c'est le dernier jour de la cinquième édition du festival Regard. C'est le festival des arts et de l'espace public à Arès. Il y a encore plein de beaux spectacles aujourd'hui, comme par exemple Monsieur Patate, avec un travail qui met en scène son corps un petit peu bancal, fragile, étrange et singulier. C'est gratuit et c'est donc à aller voir du côté du bassin d'Arcachon. 8h57 sur votre radio, ici Gironde. Dans quelques instants, ce sera l'horoscope de Catherine Viguier, avant le journal de 9h, présenté par Laetitia Evelyne.
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0: Et la bonne humeur, c'est peut-être celle de Catherine Viguier et de son journal des astres. Bonjour Catherine.
6: Bonjour.
0: Alors dites-nous tout, quel est l'horoscope du jour?
6: Alors avec une lune au Sagittaire, ça change. Bélier, la lune vous va bien, vous partez pour de vrai ou vous prenez de la distance avec vos tâches de tous les jours.
7: Taureau, vous espérez en une histoire sentimentale et si vous êtes à la recherche d'un cœur à aimer, il faut voyager.
8: Gémeaux, vous entamez une démarche qui porte ses fruits grâce à une union ou un engagement.
9: Cancer, ça va bien pour vous, mais ne prenez pas tout à la lettre, ne soyez pas trop susceptible.
10: Lion, vous passez une belle journée et vous en avez besoin, la semaine a été difficile.
11: Vierge, plein feu sur votre foyer et vous aurez affaire, on vous sollicite de partout.
12: Balance, c'est une belle journée, vous voyez d'autres paysages et vous parlez avec d'autres gens.
13: Scorpion, vos biens matériels, votre argent sont d'actualité, vous achetez en vue de votre confort.
14: Sagittaire, il se passe de bonnes choses, vous serez mis en valeur d'une manière ou d'une autre.
15: Capricorne, sachez que ce week-end sera bien différent de la semaine, vous allez prendre soin de vous.
16: Verseau, vous aimerez fêter quelque chose, inviter, être invité et on vous appréciera.
17: Poisson, tout le week-end peut être pesant et c'est lié à votre travail ou à votre famille.
18: Et pour nous tous, on part à la conquête de son existence.
0: Merci beaucoup Catherine Viguier. Et en parlant de conquête, peut-être que vous pouvez partir à la conquête de vos beaux objets, puisqu'après le journal présenté par Laetitia Evelyne, ce sera notre émission avec notre spécialiste François Lescomer.
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0: Vous écoutez Ici Gironde, il est 9h. Le journal Laetitia Evelyne.
19: Et toujours les conséquences de cette canicule qui dure. Ça commence à se rafraîchir. On n'est plus qu'en vigilance orange, même jaune demain. Mais le sol garde encore beaucoup de chaleur. Conséquence, les coupures d'électricité se sont multipliées. Encore 8800 foyers privés de courant en Girondière à 21h. Et quand les pannes sont réparées d'un côté, d'autres se déclarent. À Bègles, l'électricité a été coupée pendant 2 jours dans la résidence Maurice Thorez. 1200 habitants, 510 logements répartis sur 10 bâtiments. Normalement, le courant est reparti cette nuit, mais les derniers jours ont été extrêmement difficiles. Plus de clim, plus de frigo, de ventilateurs, d'ascenseurs et plus d'eau dans les plus hauts étages, car l'eau monte grâce à une pompe électrique à l'Ismaro.
20: Il fait tout noir dans la cage d'escalier. Pas d'ascenseur, pas de sonnette. Les services de la ville font le tour des appartements des plus vulnérables, des packs d'eau sous le bras.
21: Bonjour madame Lignette, ça va pas trop?
22: Oh non.
21: On vient vous amener de l'eau.
22: Amenez-moi ce que vous voudrez, mais j'ai besoin de secours.
21: De secours? Je peux rentrer pour discuter un peu avec vous?
20: Pendant ce temps, en bas de la tour F, on distribue aussi des bouteilles.
23: Tiens, je te donne deux bouteilles et je t'en redonne.
24: Il fait trop chaud. Là, on va aller à la piscine.
25: Est-ce que quelqu'un a un téléphone à charger?
20: Patricia est descendue avec son câble pour recharger son téléphone et pour discuter un peu.
26: J'ai toute la bouffe qui est gâtée. On a rien, les yaourts, les fromages, viande, poisson. On était obligé de déplacer notre fils. On l'a amené à Aizin. Il pouvait plus, il étouffe. En plus, il y a les moustiques.
20: Pour la nuit, Mbeng a dû dû improviser.
26: J'allume une bougie. Heureusement que j'en avais.
20: C'est grâce à un générateur que les téléphones chargent. On y a branché tout un tas de multiprises.
1: C'est un système D, mais ça dépanne déjà quelques habitants.
20: Alexia travaille au centre social.
1: C'est des situations de crise, hein, vraiment. Puis là, les gens ont peur, quoi, c'est anxiogène.
20: La mairie fera le point à la fin de la crise pour mieux anticiper les prochaines coupures.
19: Hier, 65 agents Enedis intervenaient dans la métropole bordelaise pour rétablir le courant. Les pannes en série ne vont s'arrêter que quand les températures redescendront vraiment la nuit. C'est ce que dit Enedis qui annonce un prochain bilan des coupures après 9 heures.
0: Conséquences aussi dans les hôpitaux.
19: La pression hospitalière va se poursuivre là aussi plusieurs jours, même après les chutes des températures, parce qu'il y a toujours un effet retard. Les corps sont fatigués, ils ont emmagasiné de la chaleur, ils peuvent craquer plusieurs jours après. Le CHU de Bordeaux a déclenché le niveau 2 de son plan hôpital en tension. Le gouvernement annonce de son côté commander 30 000 climatiseurs destinés aux établissements de santé. Cette semaine, les pompiers de la Gironde ont battu leur nombre d'interventions pour un mois de juin. Les journées de mardi, mercredi et jeudi ont été les plus denses avec jusqu'à 512 interventions quotidiennes.
0: Les pompiers toujours présents à l'usine Smurfit de Biganos.
19: Après l'incendie qui a pris jeudi soir dans un stock de papier et de carton recyclé, le feu est circonscrit, mais pour éviter une reprise de l'incendie, la surveillance devrait rester effective une bonne partie du week-end. Un homme de 62 ans grièvement blessé hier matin par la chute d'un arbre sur sa voiture à Ludon-Médoc. Il a dû être désincarcéré et transféré en urgence absolue au CHU de Bordeaux.
0: On aurait aimé y être, hein, Laetitia. La finale du top 14, c'est ce soir, mais c'est entre Toulouse et Montpellier.
19: Ouais, l'UBB n'y est pas et pense donc à la rentrée avec le lancement lundi après-demain de sa campagne de réabonnement. Et c'est la petite surprise qui pique. Les prix augmentent encore, c'est la deuxième année de suite, jusqu'à plus 200 euros. Le club explique que cette hausse est raisonnée, que les tarifs sont moins chers que pour les autres gros cylindrés du top 14. Mais parmi les modifications de l'été, la fin de la gratuité pour les moins de 10 ans. Dur pour les familles et attention à ne pas transformer Chaban en espace VIP, prévient la présidente du club des Burdigalais, Elodie Richard.
2: Le choix, ça va être soit de ne plus s'abonner du tout, ou soit de faire un abonnement, ou deux abonnements et puis c'est tout. Donc du coup, ça va limiter effectivement la population famille que l'on avait. On avait des gens qui arrivaient hors département et qui venaient justement à l'UBB parce que c'est leur club de cœur et qui faisaient l'effort de faire des trajets type du Lot-et-Garonne ou de la Dordogne, ces gens-là qui arrivaient en famille aussi, on ne va plus les avoir. Donc oui, je pense qu'à terme, on va se priver d'une population famille qui est passionnée de rugby et on va privilégier, entre guillemets, une classe un petit peu plus aisée qui a envie d'être là parce que il faut être à l'UBB et ce place to be, là où il faut se faire voir, et que le jour où les résultats seront peut-être un peu moins bons, qu'est-ce qui restera? Et moi, c'est là où ça me fait un petit peu peur.
19: Elodie Richard, présidente des Burdigalais, au micro ici Gironde d'Arnaud Carré. La billetterie représente presque 40% du budget du club. Et puis une victoire de l'équipe de France au Mondial de foot avec un triplé hier soir de Dembélé. Les Bleus ont battu la Norvège 4-1 dans le dernier match de poule. Ils terminent à la première place de leur groupe et c'est positif pour le défenseur bien de chez nous, Jules Koundé, qui a grandi à Landiras dans le sud de Gironde et joué à la Brède.
3: Un bilan positif forcément, on finit premier du groupe, 3 victoires, pas beaucoup de buts encaissés, mais on n'est jamais content d'en encaisser, surtout de cette manière-là, je pense notamment à aujourd'hui. Je pense que on a fait des performances assez solides, c'est des ajustements, mais globalement je trouve que c'est une phase de groupe plutôt positive.
19: Les Bleus qui joueront leur 16e de finale mardi tout près de New York contre la Suède.
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19: La météo, Godefroy Cuypers, et on va respirer normalement un petit peu plus.
0: Oui, on devrait commencer à respirer, même si pour l'instant il continue encore de faire très très chaud, hein, jusqu'à 30 degrés au plus chaud de la matinée. Sous ce beau ciel bleu, comptez 28 dans la matinée sur la pointe du Médoc, 29 à Blaye, à l'Espar et à Ruche, ou encore 30 degrés à Bordeaux, à Langon, à Libourne et à Saint-Symphorien. Et cet après-midi, le mercure va grimper jusqu'à 36 degrés et Météo France annonce un risque d'averses orageuses, alors qui concerne surtout la métropole bordelaise et l'est du département, comme le Libournais ou encore le Langonais. Des orages donc qui pourraient se manifester en milieu d'après-midi, qui vont amener avec eux leur lot de fraîcheur. Mais prudence, on sait à quel point ces événements météorologiques peuvent être dangereux. Pour ce qui concerne les températures de cet après-midi, 31 à La Teste et à Arcachon, 34 à Belin Bélier, 35 à Saint-Seurin-sur-Lille à Bazas et enfin 36 à Bordeaux. On devrait commencer à respirer un peu plus à partir de demain matin. Et puis une information mobilité en Gironde, le pont d'Aquitaine est fermé dès ce soir et ce jusque demain pour des travaux de maintenance. Donc il est fermé de ce soir 22h à demain 18h. Et puis le tram A et E ne franchissent plus le pont de Pierre à Bordeaux. Les terminus sont modifiés et des bus relais sont mis en place.
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0: Et de 9h à 10h, on expertise vos biens en direct avec notre expert François Lescomer. Un seul numéro, 05 56 19 10 10. C'est Angélique qui vous accueille et pour l'heure, c'est Daniel Balavoine qui vous ambiance.

0: Daniel Balavoine qui envoie plein d'amour sur vos ondes. Vous écoutez ici Gironde, lui qui est d'ailleurs un enfant du pays. Il a notamment grandi dans le quartier de la Benauge à Bordeaux.
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0: Et notre spécialiste, il est là, François Lescomer. Comme chaque week-end, vous expertisez des biens, vous êtes spécialiste en beaux objets, en antiquité, et puis vous nous donnez vos conseils aussi. Et alors avec ces grandes chaleurs qu'on a eues, il y a peut-être des précautions à prendre, et c'est vrai que certains mobiliers ont pu souffrir aussi de la chaleur.
3: Oui. Il n'y a pas que les hommes qui souffrent, il y a toute la matière qui est autour de nous, les meubles, les sièges, certaines faïences aussi, qui arrivent à claquer avec trop de chaleur, comme si on les mettait dans un four, vous voyez. Et donc on en a parlé samedi dernier, au niveau des meubles et tout, mais par contre je voulais revenir sur un point qu'on n'avait pas abordé et qui est très important, c'est les chaises qui sont cannées. Le canage, vous savez, ces espèces de croisillons, de fils qui sont magnifiques, mais extrêmement fragiles. Et alors ça, c'est le moment ou jamais, dans ces températures, de remettre une éponge mouillée dessous le canage, pas dessus, parce que dessus il est légèrement protégé par une écorce beaucoup plus forte. Donc l'idéal, c'est de retourner les chaises, de mettre une éponge humide sur ce canage-là, pour qu'il puisse se regonfler d'humidité, parce que très souvent, à cause des grandes chaleurs ou une exposition trop longue au soleil, même des fois sans une grande température, ça peut les faire claquer quand on va s'asseoir dessus, parce qu'en séchant, ils se rétractent énormément. Et si vous amenez un poids supplémentaire à une rétractation déjà limite, eh bien, ça casse. Voilà. Donc après, on peut les faire réparer, mais ça coûte cher.
0: Et alors, justement, toute cette matinée, vous nous donnez vos conseils. On parlera aussi un peu plus tard des teintures, qui elles aussi peuvent avoir souffert de la chaleur. Et puis, il y a un danger aussi parfois avec des objets en verre qui peuvent avoir un effet grossissant.
3: Oui, je reviens beaucoup là-dessus sur mes clients. Je leur dis faites attention, les carafes qui sont posées sur les tables avec un liquide à l'intérieur qui soit translucide, ou des carafes en cristal, ou des sulfures. Vous savez, ces fameuses sulfures qui sont décorées à l'intérieur, ça fait une loupe extraordinaire. Et vous savez, quand on était gamin, on s'amusait de faire démarrer un feu avec une loupe. Ça marche aussi sur les meubles, donc faites attention. Voilà, soyez prudents là-dessus. N'hésitez pas à fermer les contrevents quand vous avez des carafes qui sont en exposition. Car les carafes, un très joli lot de carafes sur une table, c'est toujours magnifique, avec des alcools ou des liqueurs, ça peut être sympa. Voilà.
0: Et justement, tout ce week-end, surtout de 9h à 10h, après, ça concerne moins la radio.
3: C'est ça.
0: Vous donnez vos conseils comme tous les week-ends. Et alors, justement, donc, c'est l'objet de cette émission, avec vos conseils pour peut-être prévenir, justement.
3: Alors, prévenir, on l'a fait, c'est vrai. Mais peut-être aussi, on peut réparer maintenant.
0: Pour réparer.
3: Parce que si c'est arrivé, je vous donne des conseils.
0: Et justement, si jamais ça vous est arrivé, si jamais vous avez des objets qui ont souffert de la chaleur, un seul réflexe, le 05 56 19 10 10, notre expert se mue en docteur ce matin. On vous attend donc ici Gironde, c'est votre radio, on fait de la radio ensemble ce matin. Et pour l'heure, c'est Rhythm is Love. Que des belles promesses sur votre radio ici Gironde.

0: Kezia Jones sur votre radio, ici Gironde, le Nigérian et son style propre à lui qui mélange blues et funk. D'ailleurs, il a appelé ça le Blue Funk.
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0: Et notre spécialiste François Lescomère, il est là, il répond à toutes vos questions durant toute cette matinée. Alors bien sûr, si vous avez un objet à faire expertiser, quel qu'il soit, nous sommes là pour vous aider. Et puis on va essayer de thématiser un petit peu cette émission autour de la chaleur, avec des objets qui ont pu souffrir. On parlait des canages, des teintures. Bon, si on a eu du mal à prévenir les dégâts, si on n'a pas anticipé, qu'est-ce qu'on fait?
3: Une fois qu'on a les dégâts. Voilà, maintenant, une fois qu'on a les dégâts, on n'a pas pu anticiper. Samy Darion a parlé d'anticipation, maintenant, on parle de réparation. Bon, il faut savoir, dans la première des choses, il faut savoir qu'on a énormément d'artisans, enfin, énormément. On a beaucoup d'artisans qui sont spécialisés dans la restauration d'œuvres d'art. Et il y en a rue Bouffard, il y en a à côté de la rue des Chartrons, il y en a un petit peu partout dans tout le département, que ça soit des ébénistes, des staffeurs, des peintres, des restaurateurs de tableaux, des tapissiers. Enfin, on a vraiment un maillage d'artisans extraordinaire, n'hésitons pas à le faire travailler et surtout arrêtons d'essayer de bricoler soi-même avec les conseils des tutos souvent un petit peu limites. Moi j'ai vu dernièrement des tutos où c'était le contraire qu'il fallait faire, mais bon, faut faire attention, chacun peut donner son avis, mais commencez déjà pour se renseigner auprès d'un professionnel. Voilà, parce que une fois que, alors je vous donne un exemple très vite, dans mon métier d'ébéniste par exemple, je passe plus de temps à enlever les mauvaises colles qui ont été mises qu'à coller vraiment. Donc, d'accord, vous voyez, quand vous avez un fauteuil ou un pied qu'à coller, qu'à casser, au lieu de mettre une colle de type néoprène ou n'importe quoi, où je vais mettre un temps phénoménal pour pouvoir l'enlever, demandez le conseil à un ébéniste ou à quelqu'un qui travaille le bois pour avoir le bon produit au bon moment. Voilà, donc ça, c'est le premier des conseils. Et d'abord, aussi observer la problématique. Si ça se trouve, c'est absolument rien ou c'est juste un problème de temps. On avait parlé samedi dernier, la porte a gauchi ou séché, elle a craqué, le panneau par exemple. C'est un petit exemple, mais sur les portes d'armoire, vous avez des montants et des traverses. Au milieu de ces montants et des traverses, vous avez des panneaux. Les panneaux ne sont jamais collés à l'intérieur de façon à pouvoir bouger avec les variations et les dilatations. Donc souvent, vous voyez apparaître sur le bord de la moulure une trace blanche qui est la partie qui était à l'intérieur de la rainure qui apparaît. Pas de problème, c'est pas grave, ne commencez pas à essayer de gratter, à mettre de la teinte et tout ça. Un, ça va revenir en place avec l'hiver, et deux, si ça revient pas, il suffit juste de le faire bouger, d'ailleurs le remettre en place en mettant les mains de chaque côté du panneau et en tirant légèrement, et ça suffit. Et n'allez pas chercher à mettre de la colle, surtout pas, parce que très souvent on se dit, ah il a bougé, donc là je vais lui mettre de la colle parce que c'est la colle qu'a lâché. Non, ils ne sont jamais collés, les panneaux, parce qu'autrement, ils claquent au milieu. Il vaut mieux qu'ils se déplacent sur le côté et qu'on les remette en place plutôt que de claquer au milieu.
0: Voilà. Oui, un peu comme les chaussures de ski qui se déchaussent, c'est une sécurité presque.
3: Voilà, c'est fait pour. C'est fait pour.
0: Et mes ligaments croisés savent de quoi on parle. Alors,
3: le ski, ça nous fait du bien d'en parler aujourd'hui. Hein.
0: Oui, c'est vrai, ça rafraîchit.
3: Ça rafraîchit.
0: Et donc, voilà, si on parle de température, c'est bien parce que certains objets ont pu souffrir. Donc, on parlait des canages, et aussi les teintures qui peuvent... Qui peuvent avoir perdu leur éclat à cause de la chaleur.
3: Alors sur les tissus, alors avant on utilisait des teintures qui étaient extrêmement résistantes. On utilise maintenant des teintures qui sont un petit peu moins résistantes, qui se décolorent très rapidement. Voilà, là les teintures, alors là je suis pas très spécialiste, mais il y a souvent un problématique, c'est elles s'opacifient, elles deviennent légèrement blanchâtres à cause du soleil. Pas spécialement à cause de la température, c'est surtout la lumière qui va les modifier. Alors au lieu de jeter bêtement les tissus en disant ben voilà c'est décoloré, c'est pas beau, pourquoi pas essayer de les récupérer et de les reteinter, parce que les tissus se teintent très bien.
0: Et justement, c'est la thématique qu'on va aborder dans quelques instants. Et chères auditrices, chers auditeurs, vous avez chez vous des panneaux craquelés, des canages fragilisés, des teintures qui ont perdu leur éclat. Vous vous demandez, mais comment faire? Que faire? C'est la panique? Bah nous, on a la solution. Et il tient en deux mots, François Lescomère, avec un numéro 05 56 19 10 10. C'est Angélique qui vous accueille. On reprend juste après Julien Doré. C'est le petit bonbon de ce matin, un titre sorti en 2013, Chou Wasabi. 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

0: Ça fait toujours du bien de démarrer la journée avec Julien Doré, l'artiste hein, d'ailleurs dont son tout dernier concert, le dernier Pestacle, sera diffusé dans 350 salles de cinéma en France. Ici Gironde est partenaire de l'opération. 9h26 sur votre radio, ici Gironde. Dans quelques instants, on va reprendre hein, avec notre expert François Lescomère. On poursuit de vous donner des conseils et de vous aider à sauver vos objets qui ont peut-être souffert de la canicule. On vous donnera aussi un bon plan pour recréer du lien social. Et juste avant, c'est Manon Lisa qui va nous rejoindre avec Le Petit Pêcheur.
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1: Manon Lisa, le petit pêcheur Manon Lisa, si ne vous la connaissez pas encore, eh bien d'abord, maintenant, vous la connaissez. Et puis ce qu'il faut savoir, c'est que c'est une chanteuse qui revisite les plus grandes chansons pour en faire des textes engagés. Et le petit pêcheur, c'est vraiment un de ses plus grands succès. Vous écoutez votre radio ici Gironde, il est 9h30 et c'est l'heure notamment de vous donner un bon plan.
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1: Avec un bon plan pour créer du lien social. Afin de lutter contre l'isolement des seniors, la ville de Libourne et son CCAS proposent la carte Génération Senior. Cette carte vous permettra de vous inscrire aux animations proposées sur la résidence Michelet et de pouvoir déjeuner au restaurant de la résidence. C'est un dispositif qui est destiné aux seniors. Alors, selon eux, c'est eux que ça engage, hein. Mais un senior, c'est à partir de 60 ans et plus. Et il faut bien sûr résider à Libourne. Vous avez un programme d'animation qui sera affiché à l'accueil de la résidence Michelet. Les animations en plus en général sont gratuites, c'est un bon plan. Et vous retrouvez toutes les infos sur le site de Libourne.
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1: Notre spécialiste, il est là, il s'appelle François Lescomer. Et la question, c'est celle de Julien. Bonjour Julien.
4: Bonjour.
1: Julien, vous nous appelez d'où ?
4: Je vous appelle du Teche.
1: Ah, très bien. Donc, ça va, vous n'avez pas trop chaud ?
4: Si.
1: Si, bon. L'avantage au Teche, c'est que c'est pas trop compliqué d'aller faire un petit plouf. Mais c'est pas le sujet de ce matin. Le sujet de ce matin, c'est la chaleur. Mais en ce qui concerne les objets, qu'est-ce qui vous arrive, Julien ? Ou est-ce que vous avez quelque chose à faire expertiser ?
4: Oui, voilà. C'est une grosse marmotte en bronze.
1: Oui.
4: Qui fait à peu près 50 cm de hauteur et dans la profondeur une soixantaine de centimètres.
1: Oui.
4: Et elle est signée de l'artiste Rosner.
5: Charles.
4: Je crois qu'il est suisse.
5: Charles Rosner.
1: Alors François Lescomer, qu'est-ce qu'on...
5: Il est 20e, c'est un artiste sculpteur du 20e.
1: D'accord.
5: Je connais pas spécialement cet artiste, je peux pas beaucoup approfondir, c'est assez connu. L'avantage qu'elle a, cette sculpture, c'est que c'est animalier. L'animalier, d'accord, ça intéresse toujours. Il y a des collectionneurs de bronze animalier. Très sincèrement, je ne connais pas la cote actuelle de Charles, mais je sais que ça se vendait très très bien. Il y a eu une petite baisse au niveau des ventes qui s'est fait aux ventes aux enchères, puisque c'est ce qui me permet de pouvoir faire une cotation assez correcte. Julien, je vais vous poser quelques questions. Hein. Attention, c'est pas un interrogatoire, mais il faut vraiment que j'ai pas de photo, j'ai rien, j'ai juste la marmotte. Donc, est-ce que la marmotte est en position allongée ou est-ce qu'elle est dressée ? Parce que c'est hyper important.
4: Alors, elle est dressée.
5: Ah, c'est mieux. On progresse. Parce que ça va être l'attitude de la marmotte. C'est-à-dire qu'un artiste, souvent, il va faire une sculpture sur un animal. Il va la représenter d'abord en terre. Après, il va peut-être la faire fondre si le modèle lui plaît vraiment chez un fondeur. Et ça va être l'attitude et le positionnement de la marmotte. Alors, on en a vu quelques-unes qui étaient assez simples, allongées. C'était plutôt une masse de bronze, non ciselée très fortement. Est-ce que là, vous avez, par exemple, une ciselure qui est assez profonde, avec une attitude plutôt élégante, une marmotte qui cherche, qui a une inquiétude. C'est important, parce que pour déterminer la valeur d'un bronze, c'est tous ces petits détails-là. Donc Julien, est-ce que vous avez une ciselure, c'est-à-dire est-ce que tous les attraits de la sculpture est profonde, voilà.
4: Alors non, la ciselure est pas très profonde. Par contre, elle a les pattes qui sont vers le haut également.
5: Oui.
4: Mais au niveau de la ciselure, c'est pas très marqué.
5: Voilà. Donc généralement, si c'est pas très marqué, c'est que ça demande moins de travail. Donc ça a moins de valeur. Plus la ciselure est profonde, plus ça va demander du travail et au fondeur et au sculpteur. Donc ce type d'objet, vous me dites 50 cm en hauteur, donc c'est quand même une belle dimension. Mm-hmm. La matière, c'est vraiment du bronze. Si c'est pas du régulier,
4: oui,
5: vous êtes
4: sûr.
5: Voilà.
4: Non,
5: est-ce qu'elle a un socle ?
4: Plus de 30 kilos.
5: Voilà, 30 kilos, c'est du bronze.
1: C'est ma idée.
5: Sans problème. C'est une arme de défense extraordinaire. Et est-ce qu'il y a un support ? C'est-à-dire en bois, en pierre, en marbre ?
4: Alors, normalement, il y avait un support en pierre. Parce
6: oui.
4: que là, il n'y est plus. Il faut que je lui retrouve ouais. Un support, une
6: ouais, pierre. C'est une pierre légèrement beige. Il faut la retrouver comme si c'était un galet ou une pierre de montagne. Il faut la retrouver Exactement, parce que ouais. c'est l'intégrer, c'est qu'ils soient ensemble. Parce que Charles faisait souvent ce type de montage. Très sincèrement, le marché actuellement est un petit peu faible là-dessus, mais c'est des sculptures qu'on va trouver entre 600 et 800 euros en vente aux enchères. C'est un artiste du 20e, mais qui a bien marqué son temps. Il y a eu des résultats de vente qui ont fait 1600, 1700. Voilà, c'est un sujet, mais ça intéresse toujours. C'est pas la bonne période pour vendre, mais c'est un sujet intéressant. Voilà, Julien.
4: D'accord, mais écoutez, ben merci beaucoup.
6: Ben, je vous en prie. Alors, si vous voulez la vendre, par contre, allez voir des professionnels parce qu'ils sont toujours en train d'investir justement sur ces types de produits. Le bronze, si demain on doit refaire la même chose, ça coûte beaucoup plus cher que ce qu'on va l'acheter. Donc c'est un investissement vraiment de qualité, presque comme de l'or.
7: Bon, Julien, mine de rien, voilà. si vous la vendez autour des prix indiqués par notre expert, ça fait des vacances sympas.
4: Oui, ben oui.
6: Voilà.
4: Mais d'ailleurs, j'ai vendu une petite marmotte aussi du sculpteur Sandoz.
6: Ouais.
4: Ça m'a payé presque une voiture.
6: Ah ben écoutez, c'est pas mal.
7: C'est pas Julien, mal. Vous êtes un auditeur avisé. Dans pas longtemps, on prendra vos bons plans à vous, hein, plutôt que ceux de François, parce que
6: avec grand plaisir.
7: Vous avez l'air de vous en sortir très très bien. Merci beaucoup. On vous souhaite une très belle journée au test, Julien, et puis de belles vacances avec ce petit bonus alors.
4: Oui, merci.
6: Au revoir, Julien.
4: Au revoir.
7: Comme Julien qui nous a appelé Dutech, vous nous appelez et notre expert François Lescomer vous aidera à mieux cerner votre objet. On peut l'expertiser, mais aussi, on peut aussi bien sûr revenir sur son histoire.
6: Oui,
7: vous
6: et puis c'est surtout, voilà, surtout de savoir l'observer. Parce que moi, ce que Exactement. Je suis là pour vous donner des détails de la façon à pouvoir trouver la cotation la plus juste. Sans voir un objet, c'est difficile, mais c'est à nous, en discutant, de pouvoir voir ces petits détails et qui vont faire toute la valeur de l'objet. Quoi.
7: En tout cas, c'est toujours un plaisir de vous éclairer, chers auditrices, chers auditeurs. Vous aussi, vous pouvez nous appeler 05 56 19 10 10. Pour l'heure, c'est Angélique qui vous accueille ce matin. Et puis dans quelques instants, celui qui occupera votre antenne, c'est un génie, tout simplement, il n'y a pas d'autre mot. Hein. Il s'appelle Elton John. Et nous, on reprend l'émission juste après.
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0: La douceur et la tendresse de ce génie Elton John. Sorry seems to be the hardest word pour un monde de bonheur. Un titre sorti en 1976. 9h40 sur votre radio. Ici Gironde et ce matin, on expertise vos biens en direct avec notre expert François Lescomer. Et nous sommes très heureux d'accueillir une auditrice qui nous vient de Villeneuve-d'Ornon. Il s'agit de Maria. Bonjour Maria.
1: Oui, bonjour.
2: Bonjour Maria.
0: Alors Maria, comment on peut vous aider ?
1: Alors, j'ai un petit cadre avec une vierge et l'enfant. Alors, je pense l'avoir identifié comme la vierge de Kazan.
2: Oui.
1: Et donc, je voulais savoir, elle est dans un coffret, un coffret en bois.
2: Oui.
1: Qui fait boîte, c'est-à-dire que je peux ouvrir cette boîte et sortir le cadre où il y a cette vierge qui est en couleur argentée et dorée.
2: Oui.
1: Et en fait, il y a sur la boîte à l'arrière, sur le couvercle donc qui se désolidarise de la boîte.
2: Oui.
1: Il y a une inscription avec une date. Alors l'inscription, je ne sais pas si c'est du russe ou autre chose. C'est 1883.
2: Oui, bah écoutez, a priori, ça serait quelque chose d'assez ancien, 1883, on a plus de 100 ans. Alors, je suis pas très fort dans les objets religieux, mais je sais qu'il y a toujours une attirance, et en effet, vous avez sûrement raison, c'est peut-être russe ou pays de l'Est, parce qu'ils sont très spécialisés là-dedans. Il y a eu beaucoup d'enluminures qui ont été faites là-dessus. Il y a des boutiques entières qui reprennent ce tard qui est vraiment ancestral, on va dire, parce que depuis que le catholicisme existe, on fait des représentations, donc qu'elles soient sur peinture, peinture bois, métal composé, c'est-à-dire argent et or. On peut trouver des représentations aussi de la Vierge à l'enfant, la Vierge seule, la Vierge ensoleillée avec ses reflets. Et alors, certaines boîtes aussi servaient de support. C'est-à-dire que vous aviez des fois, c'est des représentations d'enluminures qui étaient mises à l'intérieur d'une boîte, et quand vous ouvriez les portes, ça permettait de la mettre à la verticale, et les portes permettaient de tenir à la verticale cette enluminure ou cette représentation religieuse. Très sincèrement, je vais être honnête, je n'ai absolument aucune idée de la valeur que ça peut avoir. Voilà, je peux juste vous donner un conseil. Ce qui serait intéressant, c'est que la démarche que vous avez commencé à faire avec nous, il va falloir la continuer, parce que maintenant cet objet est ressorti dans votre mémoire, et je pense qu'il faudrait rechercher un petit peu. Alors si vous le permettez, moi je veux bien vous aider à rechercher, mais il me faudrait une photo, des dimensions, un numéro de téléphone pour vous rappeler au standard, vous le donnez, et moi je vais commencer à travailler, parce que notre travail d'expert, le premier, c'est de chercher, c'est pas d'avoir la science infuse. Donc si vous le voulez bien, moi ça m'intéresserait de pouvoir faire quelques recherches sur votre objet. Voilà.
1: D'accord.
2: Maria, je vous demande juste de nous envoyer, si vous pouvez, une photo au standard de ICI Gironde, un numéro de téléphone pour pouvoir vous recontacter, une photo, les dimensions, et je vais travailler là-dessus.
0: Maria, vous savez que vous avez deux grandes qualités. Tout d'abord, vous avez un très bel objet. Et la deuxième, c'est que vous êtes la première à réussir à faire sécher François Lescomer en direct.
2: Mais dis donc, et vous voulez vous remplacer ou quoi? Parce que là, le dernier auditeur, vous voulez juste dire que c'est lui qui va prendre ma place. Bon, d'accord, la saison va s'arrêter bientôt, mais dites-le-moi.
0: Alors justement, il reste encore une semaine. Donc Maria, on sera très très heureux de vous avoir avec un travail un petit peu plus approfondi. Vous aurez toutes les infos en antenne, et si vous le voulez bien, vous nous rappelez la semaine prochaine.
1: D'accord, très
2: avec
1: bien.
2: Grand plaisir.
1: Là, j'attends de parler à votre
0: exactement, à Angélique qui vous attend au standard, et on vous souhaite une très très belle journée Maria. Merci beaucoup d'avoir été avec nous.
1: Mais je vous en prie, bonne journée à vous.
2: Au revoir.
1: Bon courage avec la chaleur. Au revoir.
2: Merci.
0: Et vous avez raison, hein, Maria, il fait encore chaud. Bien sûr, on vous invite à la plus grande prudence. Et la bonne nouvelle, c'est que quelques orages pourraient éclater ce soir. Alors avec les risques qu'on connaît, mais demain matin, il devrait commencer à faire un petit peu plus frais. 9h44 sur votre radio, ici Gironde. Dans quelques instants, c'est Jean-Jacques Goldman qui va nous rejoindre. Et on aura le temps de prendre une dernière auditrice ou un dernier auditeur. À tout de suite.
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0: Jean-Jacques Goldman qui vous rappelle peut-être votre karaoké festif d'hier soir après la victoire des Bleus face à la Norvège. En tout cas, j'en connais qui ont fait la fête jusqu'à pas d'heure. 9h48 sur votre radio, ici Gironde.
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0: Et notre spécialiste, il s'appelle François Lescomère. On sera très heureux de vous retrouver samedi prochain. Merci beaucoup pour tous vos conseils.
3: Je peux vous interrompre parce que là, il y a un truc que je voudrais qu'on
0: Allez-y.
3: Parle. On n'a jamais parlé, mais par exemple, dans les grandes chaleurs, il y a un outil indispensable qu'on doit avoir et qui a un langage particulier. C'est quoi ? C'est l'éventail. On n'en parle jamais assez, mais ces éventails, ça se collectionne, mais ça s'utilise aussi. Et par les grandes chaleurs qu'on a eues, eh bien, on n'en a pas parlé, ça serait dommage. Si vous avez des superbes éventails, appelez-nous, parce qu'il y a vraiment, d'ailleurs, il y a un fabricant d'éventails qui est basé à Madrid, qui est vraiment le Yves Saint Laurent de l'éventail, qui fait des trucs extraordinaires. Dans l'Antiquité, on utilisait déjà l'éventail. Au Japon, c'est devenu une arme, alors que c'était un système de communication grâce aux éventails. Vous voyez, il y a plein de choses à dire. Godefroy, lancez-moi l'éventail pour la semaine prochaine, s'il vous plaît.
0: Les yeux de François Lescomère brillent à l'idée de parler des éventails et autres.
3: Et pourtant, je ne suis pas spécialiste, comme on dit à Madrid. Bon, c'est intéressant.
0: Voilà. Vous avez des éventails chez vous, vous voulez en savoir plus, vous pouvez dès à présent prendre rendez-vous. Et puis nous, on sera très heureux de vous recevoir samedi prochain. Et
3: avec
0: puis on aura
3: plaisir.
0: Aussi notre auditrice. On reviendra
3: sur
0: son objet.
3: Oui, moi je vais chercher cette semaine, je vais travailler là-dessus.
0: Bon, bonne brocante, bonne semaine François.
3: Oui, merci beaucoup, à bientôt.
0: Merci à vous d'avoir été avec nous. 9h50 sur votre radio, ici Gironde, et de l'amour, il y en a tout le temps sur votre radio, et encore plus quand deux monstres sacrés de la musique, Pascal Obispo et Francis Cabrel s'unissent. C'est le premier titre en commun de ces deux grands. En plus, ils ont une passion commune, le Sud-Ouest. Il faudrait que pleuve l'amour.

0: toujours quand Cabrel rencontre Obispo. C'est leur toute première collaboration et c'est un single qui est sorti cette année. Un titre d'ailleurs qui parle de l'assèchement des nappes phréatiques. Deux artistes engagés pour la préservation de leur région qu'ils aiment tant, le Sud-Ouest.
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0: Un air presque épique pour vous dire qu'il est 9h54, qu'à 10h ce sera le journal de Laetitia Evelyne et après ce sera le meilleur de votre radio Ici Gironde, bienvenue chez vous, animé par Philippe Vigier. Mais pour l'heure, celle qui anime votre radio, c'est Sandra Maria Magdalena.

0: Sandra qui nous replonge au cœur des années 80, c'était Maria Magdalena sur votre radio. Ici Gironde, dans quelques instants à 10h, ce sera le flash de Laetitia Eveline. Et juste avant, on vous propose une petite météo des plages. Avec une matinée et un début d'après-midi assez agréable, hein, vous qui allez vous rendre sur le littoral. Et puis la bonne nouvelle aussi, c'est que le risque de baïne est un petit peu moins fort que les week-ends précédents. Alors bien sûr, il faut jamais rigoler, hein, avec les baïnes, le risque est toujours bien présent. Mais globalement, c'est une journée plaisante pour aller se baigner, puisque là où les est petite, il y a des vagues de 30 à 50 cm aux séries. Une petite période, ce qui fait que les vagues sont quand même plutôt légères. Donc voilà, c'est agréable pour la baignade pour toutes et tous. Puis en plus, en ce moment, quasiment toutes les plages maintenant, ça y est, sont surveillées. C'est le cas à Vandice, à Ourtin, à Carcan, à Lacano, au Cap Ferré, à Arcachon, encore à La Teste. Toutes les plages d'ailleurs qui sont surveillées, vous les retrouvez sur notre carte interactive ici Gironde. Et puis également quelques infos mobilité. Sachez que le pont d'Aquitaine sera fermé de ce soir dès 22h jusqu'à demain 18h en raison de travaux de maintenance. Et puis les trams A et E, eux, ne franchissent plus le pont de pierre à Bordeaux. Les terminus sont modifiés et des bus sont mis en place. 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Après le journal de 10h, ce sera le meilleur de Bienvenue chez vous, animé par Philippe Vigier.
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0: Vous écoutez ici Gironde, il est 10h. Le flash, Laetitia Eveline.
2: 1500 foyers toujours privés d'électricité dans le département au dernier pointage d'Enedis. Le courant a été rétabli pour tous les clients coupés jusqu'ici, mais c'est une nouvelle panne qui s'est déclarée à Bordeaux. À cause de la surchauffe des réseaux souterrains, les coupures se sont enchaînées depuis mardi dans la métropole bordelaise. Vous pouvez écouter sur notre site ici.fr notre reportage à Bègles, à la résidence Maurice Torres, 1200 habitants, 500 10 logements, qui n'avaient plus de ventilateur, de frigo, d'ascenseur et même d'eau dans les plus hauts étages, puisque l'eau monte grâce à une pompe électrique. Nous sommes en vigilance orange depuis jeudi soir, vigilance jaune demain à la canicule, qui ne sera bientôt plus qu'un mauvais souvenir, mais la préfecture appelle tout de même à rester vigilant, notamment en prenant soin des plus vulnérables. Le CHU de Bordeaux a déclenché le niveau 2 de son plan hôpital en tension. Les conséquences de la chaleur vont se faire sentir plusieurs jours après la chute des températures à cause de ce qu'on appelle un effet retard. Cette canicule s'est fait sentir aussi sur l'activité des pompiers, jusqu'à plus de 500 interventions quotidiennes pour les pompiers de Gironde, soit une hausse de 60%. Les appels au 18 et au 112 ont aussi atteint des niveaux records, en hausse de 30% par rapport à d'habitude. Le pont Chaban est peut-être lui aussi victime de la canicule. Un problème de dilatation l'empêche de se lever depuis mardi. Les agents cherchent toujours l'origine de la panne. Un test de levée est prévu demain soir. Le Belém doit normalement arriver à Bordeaux jeudi. Du rugby à l'UBB n'est pas à l'affiche de la finale de Top 14 ce soir au Stade de France entre Toulouse et Montpellier. Première finale depuis 3 ans, d'ailleurs sans l'Union, alors qu'elle prépare sa rentrée et ouvre après-demain sa campagne de réabonnement. Et les prix augmentent, c'est la deuxième année consécutive, c'est à lire en détail sur ici.fr. Chez les jeunes, c'est le début aujourd'hui du championnat du monde de rugby des moins de 20 ans en Géorgie. Premier match des Bleus à 16h face aux Fidji. Le troisième ligne de l'UBB, Elijah Isbayen, sera titulaire. Et puis en foot, ils l'ont fait et c'était la première fois depuis la Coupe du Monde 98. Les Français ont gagné tous leurs matchs de poule. Victoire hier contre la Norvège 4-1, avec notamment un triplé d'Ousmane Dembélé. La météo, Godefroy, Cuypers, et on le disait, on respire un petit peu plus.
0: Oui, alors on va commencer à respirer un petit peu plus, et ça on le doit aux averses orageuses qui devraient se manifester dans l'après-midi. Des averses orageuses qui amènent avec eux donc leur lot de fraîcheur, mais aussi les dangers qu'on connaît avec ce genre d'épisode météorologique. La bonne nouvelle, c'est que dès demain matin, il devrait faire bon, avec seulement 24 degrés en moyenne dans la matinée. Pour ce qui est des averses de cet après-midi, elles concernent essentiellement le Bazanais, le Libournais, le Langonais et globalement tout l'est du département, ainsi que la métropole bordelaise. Elle pourrait se manifester dès 16h. Pour ce qui est des températures, entre 31 et 36 degrés cet après-midi. 36 à Bordeaux, 10h02 sur votre radio ici Gironde. Tout de suite, vous avez rendez-vous avec Philippe Vigier pour le meilleur de Bienvenue chez vous.
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2: Bonjour, c'est Bienvenue chez vous, week-end, l'émission qui vous plonge au cœur des moments forts de ces derniers jours. Chaque semaine, nous faisons le point sur les événements marquants, les émissions qui ont fait le buzz. On revient sur le rendez-vous ici Gironde, Bienvenue chez vous, où nous avons intéressé cette semaine à la fête des moutonniers prévue demain à Anglade. On retrouve Lionel Aigretier de la ferme du Vieux Marais au micro de Marie Autose et Chef Jésus, juste après Isabelle Adjani, Ohio, sur ici Gironde.

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2: Retour sur le rendez-vous cuisine de la matinée d'ici Gironde. Tous les jours, entre 10h et 11h, Marie Autoz et Chef Jésus s'arrêtent sur des initiatives qui nous font saliver dans le département. Et mardi matin, ils vous ont intéressé, avec leur invité, à la fête des moutonniers d'Anglade qui a lieu demain.
3: Lionel Aigretier, bonjour.
4: Bonjour Lionel.
3: Vous êtes de la ferme du Vieux Marais. Alors vous êtes en Charente-Maritime, puisque c'est à Saint-Bonnet-sur-Gironde, mais c'est bien en Gironde qu'aura lieu la fête des moutonniers dans la ferme des prairies de Palard à Anglade. Alors pourquoi une fête des moutonniers à ce moment-là de l'année? Est-ce que ça correspond à une période particulière dans le calendrier pour vous?
5: C'est la fin des fourrages, et puis c'est encore, les gens sont encore là, ils ne sont pas tout à fait partis en vacances, donc c'est le moment de...
4: C'est le moment de faire la fête.
5: De faire la fête avec les consommateurs. Voilà.
3: Très bien. Alors vous serez sur place. Qu'est-ce que vous allez proposer, vous, Lionel Aigretier, au niveau de la fête des moutonniers? Vous organisez quoi?
5: C'est chez moi, la ferme des prairies de Palard. Mm-hmm. Il y a une boucherie à visiter. Mm-hmm. Boucherie à la ferme, avec viande fraîche d'agneau, de bœuf, de veau.
4: Et de la vente, on imagine, du coup?
5: Oui. On va faire emporter. Ou après, il y aura des démonstrations d'un chef cuistot, Jean-Bernard Piquet-Caron. Mm-hmm. On nous fera des kebabs à l'agneau avec des plantes du littoral.
4: Et je pourrais savoir qu'il y a une petite assiette aussi pour la restauration du midi sur place, c'est ça?
5: Midi, assiette gourmande, 15€ l'assiette, c'est grillade d'agneau, de veau, avec cajolé. Et après, il y aura des producteurs de glace.
3: Oui, c'est ça, il y a un marché de producteurs sur place. Ils sont tous de Gironde, ils sont du coin autour de chez vous,
5: Lyonnais? Oui, Gironde, Charente-Maritime, enfin, 50 km à la ronde. Il y aura aussi démonstration de tentes, chiens de troupeau, feutrage de laine.
3: Cette laine, localement, là, quand vous allez faire la transformation de la tente et la transformation de laine, vous, la laine, qui la récupère ou c'est vous qui la transformez ensuite ou
5: Non, c'est pas nous. Il y a des gens qui sont professionnels pour transformer la laine, mais aujourd'hui, ça reprend un peu, mais pendant des années, ça a disparu. Pour faire tourner des fours, enfin des trucs un peu invraisemblables.
4: D'accord, oui.
3: Ah ouais,
4: pas forcément exploité pour sa finalité.
5: C'est vrai.
4: Et aujourd'hui, ça repart, vous disiez?
5: Ça revient au bout du jour, mais ça va doucement parce qu'il y a beaucoup de concurrence. Je pense que le plus cher, c'est de la laver et de la traiter, quoi.
4: Bon, un programme bien fourni, hein. Il y a des courses d'oies, il y a des démonstrations de chiens de berger, vous l'avez dit, de tontes, il y a même une pesée d'agneau avec une tombola toute la journée, Marie.
3: Donc rendez-vous le 28 juin, ça sera dimanche 28 juin, à Anglade, à quelques kilomètres au nord de Blaye, pour la fête des moutonniers. Merci beaucoup, Lionel Aigretier. Aigretier, et bon courage.
2: 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La musique d'Ici Gironde, c'est le très sensuel Me and Missy Jones de Billy Paul.

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2: Bienvenue chez vous, week-end entre 10h et 11h. On vous propose un florilège de bons moments qui ont marqué notre antenne cette semaine. Chaque dimanche, Rodolphe Martinez vous propose une rencontre avec les viticulteurs cavistes passionnés de vin de Bordeaux et de vin du monde. Dimanche dernier, il a reçu César Compadre et Mathieu Hervé du quotidien Sud-Ouest pour la sortie du livre « Où va Bordeaux ?», une sélection d'entretiens entre 2021 et 2025 de 26 professionnels, vignerons, œnologues, professeurs économistes et entrepreneurs qui racontent leur rapport au vin.
3: Bordeaux est la capitale mondiale du vin, on en est très fiers. Et avec Mathieu, depuis 8 ans, on a voulu illustrer cette capitale mondiale du vin à travers des témoignages. On a lancé les 4 saisons du vin il y a 8 ans. On reçoit un invité à peu près une fois par mois. Et comme vous l'avez évoqué, Rodolphe, tous ces témoignages sont sincères, sont argumentés, sont passionnants, mais sont aussi un peu tristes, parce que le vignoble bordelais connaît une crise extrêmement grave et l'ensemble des interlocuteurs font des constats, mais également essayent de dresser des pistes pour sortir de la crise.
4: Oui, il y a beaucoup d'énergie, mais il y a aussi beaucoup de mélancolie et de nostalgie hein, dans les témoignages, hein, Mathieu Hervé.
5: On vit évidemment une crise économique qui produit des effets dévastateurs, notamment sur le paysage et sur la communauté humaine. Au-delà de ça, il y a aussi une crise d'identité qui traverse ce livre et qui traverse ce vignoble. Peut-être que le vin à Bordeaux a un temps été vu comme une fin en soi en tant que produit, alors que c'est aussi, surtout, un produit culturel. Et on est maintenant à une période de réinvention ou d'interrogation, et c'est aussi ça qui traverse ce livre. Et je le dis tout de suite, on pose la question « Où va Bordeaux ?» On ne répond pas à cette question, parce qu'en fait, à la fois tout le monde a des idées, des pistes, et puis surtout, l'avenir, il est en train de s'écrire. Et donc, on voulait ajouter notre pierre au débat collectif qui a lieu aujourd'hui.
4: Autre fait important, hein, comme vous l'avez évoqué, c'est la diversité des points de vue. On pourrait imaginer qu'il y ait une tendance qui se dégage, mais non, pas du tout. Aucune perspective ne se dégage réellement.
3: Aucune perspective ne se dégage parce que le monde viticole bordelais est extrêmement pluriel. Il y a des milliers de viticulteurs, il y a des négociants, il y a des courtiers, il y a des fournisseurs de bouchons, de bouteilles, on interroge des cavistes, on interroge des acheteurs de grandes surfaces. C'est une galaxie extraordinaire. Me concernant, ça fait 20 ans que je suis journaliste à Sud-Ouest et il n'y a pas un jour où je ne découvre pas une nouvelle réalité. Donc, ce foisonnement d'idées, c'est ce que nous avons voulu concentrer dans cet ouvrage, en passant de l'oral, de nos podcasts, à l'écrit. C'est d'une richesse extraordinaire. C'est pour ça aussi qu'on peut être raisonnablement optimiste, parce que les idées sont tellement variées, sont tellement larges, sont tellement humaines, sont tellement personnelles, que finalement, même si on ne répond pas à la question « Où va Bordeaux ?», je pense que nous avons des pistes claires et crédibles pour sortir de cette crise.
2: César Compadre et Hervé Mathieu à propos du livre « Où va Bordeaux ?». Vous pouvez retrouver l'ensemble de l'entretien sur ici.fr. Demain dans Vinocité à 11h, Rodolphe va fêter le centenaire de Bran Cantenac à Margaux avec Henri Lurton. La suite de ce retour sur le programme de la semaine passée d'ici Gironde avec un retour d'expérience du tir sportif à Libourne. Ici Gironde, c'est Amir pour l'instant avec Alain Parfaite.

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1: Ici Gironde, c'était à l'imparfaite. Amir, qui ne perd pas de temps, à peine remarqué dans la série La Belle et le Boulanger sur TF1, le chanteur a enchaîné avec la musique, son terrain de jeu favori, avec la réédition d'un album où figurent quelques inédits, dont ce titre à l'imparfaite. La suite de notre coup d'œil sur le rétroviseur pour mettre en avant les programmes d'Ici Gironde de la semaine passée. Dans 5 minutes, on revient sur ma découverte du tir sportif. Je suis allé au club de Libourne pour tester le tir au pistolet.
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2: Et tous les jours, un membre de l'équipe d'ici Gironde va tester pour vous une expérience. Cette semaine, je suis allé tester le tir sportif. Je me suis rendu au stand de tir municipal du club de tir de Libourne. Ça faisait une trentaine d'années que je n'avais pas tenu une arme. La dernière fois, c'était à l'occasion de mon service militaire. Avant de passer au pas de tir, j'ai donc rencontré le directeur des lieux, Nicolas Raskatov.
3: On a plusieurs facettes, on a les adhérents qui viennent tirer en libre toute la journée, donc des gens qui ont déjà une expérience, et puis on a des cours collectifs et des séances encadrées pour les gens qui sont un petit peu plus débutants. Le club est ouvert 7 jours sur 7 de 10h à 20h, donc ça laisse un petit peu de temps pour que tout le monde puisse y trouver son plaisir. Et le mercredi après-midi, on a l'école de tir, donc les 8-14 ans, les futurs espoirs du tir sportif Libourne.
2: Je me dirige vers le pas de tir à 25 mètres où l'instructeur Florian m'attend avec deux armes.
4: Là j'ai amené un CZ 75. Donc ça c'est une arme pour tirer le tard, donc tir aux armes réglementaires, c'est du calibre 9 mm. Juste à côté j'ai ramené aussi un revolver, donc ça c'est un revolver à poudre noire. C'est un Remington 1858, donc c'est une réplique d'arme de la guerre de sécession. Moi je suis là pour vous faire essayer, donc on va essayer ça. Je vais vous donner un casque.
2: Super sensation, résultat mitigé puisque je n'ai rentré que 2 balles dans la cible sur 4. Florian m'a ensuite fait essayer le revolver de la guerre de sécession. Nouvelle sensation, une détente plus souple, moins de recul et un tir où le feu sort du canon. Impressionnant. Je pars maintenant rencontrer les jeunes pousses du club de tir de Libourne. D'abord Jade, compétitrice dans l'âme.
5: C'est un sport qui me permet d'évacuer toute la pression de la semaine d'école. Je me concentre, je m'amuse surtout vu qu'il y a une bonne entente surtout dans le club. Moi je tire avec un pistolet 10 mètres, un pistolet à plomb du coup. C'est mon propre pistolet mais on propose des armes aussi au club du coup qui sont prêtées. Je suis notamment vice-championne de France en équipe en 2024 à Guenot. Et sinon j'ai fait pas mal de championnats de France, des régionaux et des départementaux.
6: Magali, ce qui me plaît dans le tir c'est le fait d'arriver à se concentrer et d'oublier tout ce qui peut se passer en fait autour de nous. On est vraiment concentré sur ce qu'on fait. Il y a tellement de petits détails à avoir que du coup on est focalisé sur ce qu'on est en train de faire et on oublie tout ce qui se passe autour. C'est pas une technique difficile, mais il faut répéter ce geste encore et encore des centaines et des centaines de fois. On est hyper fiers quand on arrive à trouver le centre, mais l'idée c'est de vraiment répéter ce geste pour toujours arriver à ce centre.
7: Avant je faisais du tir à la carabine dans les fêtes foraines. J'avais envie d'essayer pour de vrai. Ce qui me plaît, c'est qu'on est vraiment concentré sur un objectif et que c'est un sport assez calme.
2: J'ai passé un super moment dans ce club de tir de Libourne où les membres ont tous le sourire. Un club familial à découvrir absolument. Les tarifs sont abordables. Vous trouverez tous les détails sur tir-sportif-libourne, les différentes disciplines, les distances de tir ou encore les armes. Et lundi, je vais aller tester pour vous le chantier médiéval de Guyenne à la Lande de Fronsac, où la chapelle de style roman est en train d'être édifiée par des apprentis en tout genre.

0: Dans moins de 5 minutes, nous allons continuer à nous balader dans les programmes d'ici Gironde avec un 100% consacré à la passion de l'équitation d'un Girondin cavalier de l'équipe de France.
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2: Et on termine ce retour sur le meilleur de la semaine d'ici Gironde par le rendez-vous 100% sport. Cette semaine, Dominique Bourdeau a évoqué le mode économique d'un cavalier de haut niveau et particulièrement de celui de Marsas, Benjamin Massier, qui est cavalier de l'équipe de France de concours complet.
3: En effet, depuis l'année dernière, les bons résultats s'enchaînent pour Benjamin Massier.
4: C'est plutôt une très bonne saison entre l'année dernière et cette saison. C'est deux très bonnes saisons pour moi. Cette année, pour gros objectifs, on a les championnats du monde au mois d'août en Allemagne avec Sacha Pell, qui vont être le gros objectif de la saison. Tout se prépare bien pour cet événement. Donc on continue cette saison dans cet objectif-là.
3: Un bel objectif dans un univers de compétition qui, paradoxalement, ne fait pas vivre Benjamin Massier.
4: Alors, en fait, si vous voulez... L'équitation de haut niveau, c'est pas comme moi je peux me définir comme cavalier professionnel, mais c'est pas ça qui me fait vivre. Je sais pas, le footballeur, il est payé pour jouer au foot, le basketteur est payé pour jouer au basket. Moi, il me faut créer tout un équilibre économique qui va me permettre de faire de l'équitation à haut niveau. Ce qui me permet, c'est on achète des chevaux, on forme des chevaux, on vend des chevaux. On en a avec lesquels on fait du haut niveau. Évidemment, je suis payé par certains propriétaires pour former leurs chevaux. Mais pareil, les gains en compétition sont dérisoires par rapport aux frais réels. Donc c'est pour ça que la fondation a été un bon coup de pouce.
3: Et la fondation dont parle Benjamin Massier, c'est la fondation du sport français qui fait le lien entre sponsors, particuliers ou entreprises, et le sportif. Un dispositif très utile pour les sportifs qui ne peuvent pas, comme Benjamin, vivre uniquement de leur sport.
4: C'est une aide très importante. Ça fait deux saisons que je peux bénéficier de cette aide-là. Et c'est vrai que c'est un outil qui nous a bien aidé dans l'équilibre économique, je dirais, de l'entreprise. Ça permet d'aller chercher des sponsors plus facilement. C'est un outil qui permet vraiment de défiscaliser. Et forcément, c'est plus facile de trouver des sponsors quand on leur propose un outil de défiscalisation que juste rémunérer comme ça.
3: Benjamin Massier, qui est donc installé à Marsas en Gironde et qui vous donne rendez-vous pour la prochaine échéance.
2: Allez, retrouvez la collection des 100% sport d'Ici Gironde sur notre site ici.fr. Ici Gironde, c'est la bande originale de la comédie musicale Grease qui avait fait exploser les carrières d'Olivier Newton-John et de John Travolta. We'll be right back.

0: Ici Gironde, c'était ce magnifique souvenir du film Grease, Summer Nights, d'Olivia Newton-John et John Travolta. Les gourmands et gourmets ont leur émission Le Goût d'ici, qui chaque samedi met en avant un acteur de la gastronomie locale. Après le journal, nous allons rencontrer avec Isabelle Wagner, Julie et Florian, producteurs associés en GEC à Saint-Savin. Ils cultivent des fruits, des légumes de saison, du safran et ont même des poules pondeuses. Émission enregistrée avant la canicule. Bonne fin de matinée avec Ici Gironde.
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2: Quasiment 200 millions d'Européens seront écrasés ce samedi par des températures supérieures à 35 degrés minimum. La vague de chaleur s'étend vers le nord-est du continent. Pour nous en France, c'est la promesse d'un peu de répit d'ici 24 heures, puisque Météo France se prépare à lever demain soir l'ensemble des vigilances rouges à la canicule sur le territoire. 37 départements sont encore concernés ce matin. 48 sont en orange, dont une vingtaine du nord au centre pour risque d'orage violent. De la grêle, de fortes pluies et des rafales à plus de 100 km/h sont possibles, précise Météo France. D'ici la bouffée d'air, c'est toujours la surchauffe dans les hôpitaux. Un adjoint à la mairie de Paris parle d'une saturation exceptionnelle dans la capitale, d'une situation jamais vue. Pour faire face, des hôpitaux de toute la France déclenchent leur plan blanc les uns après les autres. Ce dispositif de crise leur permet de rappeler tous les soignants à leur poste. Et parmi les patients, certains ont frôlé la noyade. En un peu moins d'une semaine, on en dénombre 64 mortels dans tout le pays, selon Jean-Didier Berger, ministre délégué auprès du ministre de l'Intérieur. Les deux tiers dans des endroits dits non baignables, comme hier à Paris, où un homme est mort dans le canal Saint-Martin, dans une zone pourtant interdite à la baignade. La mort d'un bébé de 2 mois dans l'Oise, hospitalisé avant-hier pour cause de blessures au visage. Son père, âgé de 25 ans, reconnaît des violences sur l'enfant. Sa garde à vue, comme celle de la mère de 20 ans, est prolongée. Pas de bière en tribune, ni de vente d'alcool à l'extérieur du Stade de France ce soir pour la grande finale du top 14 de rugby entre le Stade Toulousain, triple champion de France en titre et favori, et Montpellier. Le coup d'envoi du match, c'est à 21h. Le sans faute de l'équipe de France de foot au Mondial. Les Bleus concluent la phase de poule avec une 3e victoire en 3 matchs face à la Norvège. 4 buts à 1, du jamais vu depuis une certaine Coupe du Monde 98. La France affrontera la Suède en 16e de finale mardi.
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2: Alors que le chien renifle le micro d'ici Gironde, eh ben, je vous dis bonjour. Bonjour, ici dans le Nord Gironde, à Saint-Savin, nous sommes au GAEC du Champ à la Ferme, une association entre deux producteurs, Julie et Florian. Ils cultivent des fruits, des légumes, du safran, ils élèvent des poules pondeuses et toutes les productions sont labellisées AB. Avant de les écouter parler de ces productions, de leur quotidien et de leurs projets, je vous propose un aperçu de ce lieu vaste étendu de plantations avec des serres devant nous. Sur la droite, un peu au fond du terrain, une rangée d'arbres qui se suit, qui fait vraiment tout le tour des champs. Et on peut même s'imaginer que ces arbres ont les pieds dans l'eau. Bonjour Julie.
3: Bonjour.
2: Bonjour Florian.
4: Bonjour.
2: Champagne, c'est votre nom à tous les deux. Est-ce que ça signifie que vous êtes plutôt d'humeur joyeuse ?
3: Il en faut de la joie pour faire ce métier d'abord. Et puis ben voilà, il faut de l'effervescence aussi, du dynamisme. Donc c'est ce qu'on a.
4: Pareil, la joie en faisant ce métier. Tout est bon.
2: Quelles sont les qualités nécessaires d'ailleurs pour ce métier de maraîchère, de maraîcher ?
3: Plutôt polyvalente, puisque on peut aussi faire de la comptabilité, tout ce qui est relations commerciales. Il faut aussi savoir semer, planter, il faut avoir un tas de casquettes multiples. Quoi.
4: Polyvalent et être endurci au climat aussi, parce que c'est de plus en plus dur.
2: Qu'est-ce qui est difficile dans le climat ?
4: Quand on est au chaud, vraiment au chaud, et quand il fait froid, il n'y a pas le choix, il faut aller travailler dehors, il fait froid. Même si on a des serres pour se mettre un petit peu à l'abri de temps en temps, il faut quand même affronter un peu le climat et puis faire en sorte d'avoir les légumes toute l'année.
2: Ça fait combien de temps maintenant que vous produisez ici à Saint-Savin ?
4: Ça fait 6 ans. On s'est installé 2019 en parcours jeune agriculteur. On a monté le tout petit à petit et structuré la ferme chaque année.
3: Ça fait 7. Ah. Juin 2019, on est en juin 2026, on est sur 7 ans cette année. Mais oui, c'est bien, c'est qu'ils ne voient pas le temps passer.
2: Quand vous êtes arrivé ici, il n'y avait rien en fait.
3: C'est ça, on est parti d'une prairie puisqu'il y avait du pâturage bovin. Et donc on a dû tout créer, on a démarré en faisant les clôtures, donc 2 km de clôture, ça fait quelques rouleaux à dérouler et puis quelques piquets à installer. Et puis on s'est retroussé les manches et on a commencé petit à petit à monter nos serres, à monter le bâtiment des poules, à créer tout ce qu'on a créé aujourd'hui. Donc on est assez heureux, on est satisfait de nous.
2: Ouais, c'est un sacré travail d'installation. Et aujourd'hui, déjà avec un petit peu de recul, qu'est-ce que vous pourriez dire de ces 7 années et non pas 6 années, Florian ?
4: Oui, ça, oui, 7 années. Ouais. Je vois pas le temps passer. Et ça passe et puis c'est de la joie et on voit que tout évolue dans le bon sens. Parfait, parfait pour nous quoi. Et pour moi.
3: On va pas vous cacher le sens difficile du métier. Je pense que les gens ils ont ça aussi en tête. Après, c'est vrai que nous c'est un métier passion. Donc nous on est vraiment dans notre élément, on va dire. Et puis ce qui fait aussi notre joie, c'est d'avoir toute cette multitude de productions qui nous amène à vraiment faire chaque jour des gestes différents.
2: Qu'est-ce qu'on ressent à la première production quand on voit les légumes pousser ?
3: On a une certaine fierté. Nous, c'est vrai que, moi, ce que j'adore faire, c'est récolter, parce que je vois que c'est le fruit de mon travail et voilà, la consécration de notre dur labeur, quoi. Donc c'est génial, ouais.
2: Florian ?
4: C'est la diversification. Moi, mes légumes, j'adore les fruits aussi. Tout est mis en place. Quand dans l'ensemble, on arrive à avoir aucun creux maraîcher dans l'année, c'est cool.
2: C'est cool ici, en tous les cas, à Saint-Savin, avec Julie et Florian. Champagne à la ferme du Champ à l'Assiette, donc dans le nord du département. Et on se retrouve dans un instant. On vous offre le grand air aujourd'hui.

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2: Du champ à la ferme et à l'assiette aussi. C'est le parcours habituel de vos légumes, de vos fruits. Comment poussent-ils? Sont-ils surveillés par le producteur 24 heures sur 24? Carrément avec le bonnet de nuit sur la tête. Ce sont des questions pour nous les consommateurs, pas pour celles et ceux qui vivent de la terre et qui font de leur mieux pour nous nourrir avec une production saine et vitaminée. À Saint-Savin, nous sommes avec Julie et Florian. Ils assurent une qualité du produit. Julie, de quelle façon?
3: Alors nous sommes en agriculture biologique. Nos activités sont labellisées AB. Et donc voilà, pour le respect de l'environnement, c'était pour nous une priorité à assurer.
2: AB égale agriculture biologique. On traduit ça comment, Florian?
4: Par un respect de l'environnement et de ces cultures. On prend soin des deux, du sol et des cultures, tout en n'impliquant pas de chimie. Nous, c'est ce qu'on essaie de faire. Et voilà, on essaie de comprendre un peu plus le végétal pour qu'il pousse au mieux.
2: Est-ce que ça vous arrive de faire des journées extrêmement longues, de vous réveiller la nuit en disant « Ah, oh, zut, j'ai oublié de faire ça !» Parce qu'en fait, vous vivez vraiment à côté de vos productions.
4: Non, pas de se réveiller la nuit, parce qu'on est au lit, mais de se coucher tard et d'enchaîner, de se dire « Oh ben, j'ai encore ça à faire, je fais ça. » Et oui, on fait des journées très longues. On peut faire des journées très longues.
3: C'est des journées de 8-9 heures facile, hein, oui. Après, si on peut se lever la nuit lors de tempêtes, hein, lorsqu'on entend le vent, c'est toujours le stress pour nous, hein, surtout depuis la tempête d'Ils. C'est vrai que voilà. Et puis on a toujours eu, enfin pour ma part en tout cas, j'ai toujours eu très peur du vent. Hein, évidemment, on se doute bien qu'avec des serres, ça peut faire des dégâts.
2: On va en reparler d'ailleurs parce que Neil s'est passé par là, il y a eu des dégâts. Actuellement, ce sont quels légumes de saison que vous produisez, Julie?
3: Là, on est au mois de juin, donc on va avoir des carottes, des courgettes, nous avons des chouraves, des betteraves, des salades, nous avons des framboises, des fraises, des groseilles, des petits pois. Des pois mange-tout, des pois gourmands, on les appelle aussi pois gourmands. Donc c'est un pois qu'on va pas écosser, on va juste enlever la petite tige au début et le fil. Et on va poêler, c'est vraiment un goût délicieux, sucré et croquant que j'adore.
2: On a déjà une petite recette de producteur, c'est toujours bon à prendre. Et est-ce que vos poules pondeuses ont un rôle aussi?
3: Déjà, on donne tout ce qui est fan de légumes ou ça peut nous arriver aussi de rater une culture. On va aller leur donner et elles se régaleront avec.
2: C'est sympa d'avoir des poules en plus. C'est complémentaire?
3: Oui, tout à fait. Et puis c'est super d'avoir des œufs. Nous, c'est vraiment notre source de protéines. Donc on est super contents et on est contents aussi de pouvoir en avoir dans les paniers ou à la ferme en complément des légumes.
2: Dans vos priorités, il y a aussi un respect de l'environnement et on va aborder ce sujet dans un instant un peu plus poussé que jusqu'à présent. Ici à Saint-Savin, nous sommes donc au GAEC du champ à la ferme avec Julie et Florian Champagne. Et puis les chiens, parce qu'il y a combien de chiens là?
3: On a 3 chiens, 2 chats et 140 poules.
2: Waouh! À tout de suite.
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2: C'est bon, parfois imparfait à la vue, et c'est sain surtout. Les productions du GAEC à Saint-Savin, au nord de la métropole bordelaise, du champ à la ferme de Julie et Florian. Florian Dupuis, et non pas Champagne, comme je le dis depuis le début de cette émission, c'est Julie Champagne et Florian Dupuis. Mais ils sont tout de même un couple bien heureux. Donc pour vous nourrir en respectant votre bien-être, vous qui écoutez, et celui de la nature aussi tout autour, Julie, qu'est-ce que vous avez mis en place pour respecter l'environnement ?
3: Alors on a démarré par planter des haies déjà, parce que c'est un terrain nu, hein. Il y a très peu d'arbres, très peu d'ombrage et peu de réservoirs de biodiversité. Donc c'est vrai que les haies qu'on a installées, ben, ça permet d'avoir cette biodiversité qui s'installe, les oiseaux, les insectes, etc. Après, ben, ça passe aussi par des nichoirs qu'on a pu mettre près des fruitiers, puisque c'est quand même des sacrés alliés pour nous aider à manger les petits vers ou les papillons ou les petits insectes qui seraient d'éventuels ravageurs pour nos fruitiers.
2: Les papillons aussi sont des nuisibles ?
3: Oui, ça peut. Oui, oui. Sur certaines cultures, bien parce qu'ils vont pondre sur les feuilles et donc se retrouver à manger toute notre culture, notamment sur les choux. C'est pour ça qu'on installe des filets anti-insectes.
2: Aucun produit chimique ? Comment vous palliez à ça ?
4: Mais on arrive à pallier le tout en stimulant bien nos plantes, en plantant au bon moment, en arrosant au bon moment, et pas de stress. On couvre notre sol pour que ce soit tranquille, paillé ou toile tissée, ça dépend. On compte sur la stimulation de la plante et on ne garde pas de plantes malades.
2: La stimulation de la plante, ça passe par le paillage ?
4: Ça passe par une pulvérisation d'extraits végétaux fermentés. On pulvérise des purins qu'on achète à une entreprise qui fait très bien ça. On pulvérise tout ce qui est purin d'ortie, prêle, consoude, fougère. Voilà, à des moments précis, on associe nos purins et on stimule les plantes comme ça, ou pour la pousse, ou pour la floraison, ou pour le racinaire, ou pour même des fois détourner l'odeur de certains insectes.
2: Est-ce que l'apparence change ?
4: Oui, c'est vraiment différent, quoi. La conduite n'est pas la même. Voilà. Après, on laisse faire un peu plus, on surveille et les végétaux réagissent. Après, on n'a pas vraiment les mêmes rendements, mais on compte surtout sur une qualité. Une qualité du légume.
2: Un légume moins stressé, c'est un légume qui pousse bien, sainement et qui nourrit mieux peut-être ?
4: Qui nourrit mieux, oui. Surtout quand il n'a pas les traitements, nous, on n'a pas besoin de traitement pour nos plantes. Elles n'en ont pas de besoin. Donc, on estime qu'elles vont nous redonner le meilleur de la vitamine et ça se ressent. Les clients sont contents.
3: Ça passe aussi par les variétés qu'on utilise. On essaye d'utiliser des variétés anciennes, donc pour avoir des qualités nutritives, évidemment, et puis gustatives, des choses qui ont du goût, quoi.
2: On a parlé des insectes pas très sympas pour les plantations. Est-ce que certains insectes peuvent, par contre, être des alliés ?
3: Bien sûr, il y en a beaucoup, notamment la coccinelle, la larve de la coccinelle, qui d'ailleurs, au goût de tout le monde, n'est pas très jolie, mais elle mange énormément de pucerons, et ça, c'est vraiment super pour nous, parce que là, ça peut s'installer un petit peu partout, ces pucerons, sur les aubergines, les poivrons, les courgettes, donc on est ravis de voir ces coccinelles faire des bébés.
2: Et puis, il y a les saisons, avec leur caractère, et aussi des tempêtes, on en a parlé un petit peu, il y a quelques minutes, Nils a fait des dégâts chez vous. On va voir si vous avez pu rebondir après son passage en février 2026 d'ici quelques minutes. L'info pratique avec Philippe Bigier.
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6: Connaissez-vous la carte génération senior de la ville de Libourne ? 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La ville de Libourne et son CCAS vous proposent la carte génération senior. 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C'est plutôt une bonne idée pour se rencontrer quand la vie sociale est moins intense. 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
2: 2019, c'est l'année d'installation pour Julie et Florian. Julie Champagne, Florian Dupuis pour le maraîchage bio ici à Saint-Savin et aussi la production d'une fleur, le safran, de fruits d'élevage de poules pondeuses. Alors pourquoi ici, dans le Nord Gironde, à Saint-Savin?
3: Écoutez, le Crocus sativus, c'est vraiment un crocus qui peut se plaire sur du sable. C'est notre sol, hein. On a tenté ça, on avait déjà fait une petite parcelle d'essai et on a vu que ça a bien fonctionné. Voilà, par passion de la fleur, j'ai décidé d'installer une safranière de 1500 m².
2: Vous aviez déjà cette idée-là quand vous avez choisi ce terrain, d'avoir un jour une culture de safran?
3: On avait une petite parcelle d'essai chez nous à titre personnel. On a fait des petites confitures en essai, on a fait des petites récoltes, on faisait goûter aux amis, à la famille, nos petits produits diversifiés. Puisque c'est vrai que c'est une épice que peu de monde maîtrise à la cuisine, donc en fait on a voulu proposer des alternatives en la faisant connaître à travers des confitures notamment.
2: Qu'est-ce qui s'est passé avec la tempête Nils qui est arrivée en février 2026? Il y a eu des dégâts importants chez vous?
4: On a une serre de 500 mètres carrés là qui est partie entièrement, les piliers en béton ont été soulevés, ça a été un petit peu catastrophique le lendemain quoi. Mais il y avait des cultures qui étaient prévues pour le printemps, tout ça, fallu vite rebondir, mettre tout à l'abri, essayer de mettre des petits vols de forçage par-dessus, des petits arceaux de serre, enfin voilà. Et tout ça entre deux, le temps que les assurances passent et nous disent qu'on puisse démonter et rebondir, quoi, racheter une serre et c'est reparti.
2: C'est avec ce genre de mésaventure qu'on peut comprendre le quotidien d'un producteur de légumes, de fruits, qui a un dur métier. Suite à ça, vous lancez une cagnotte participative pour pouvoir acheter des nouvelles bâches, une nouvelle serre. Vous avez réussi à récolter suffisamment? Quelle est la somme que vous avez pu avoir?
3: Déjà, on avait les serres d'assurés, mais c'est vrai que l'assurance applique de la vétusté, donc évidemment, il nous en manquait un morceau. Donc c'est vrai que cette cagnotte nous a permis de faire ce manquant, quoi. Donc ça nous aura bien aidé. Il y a quand même des choses qu'on a décidé de ne pas changer, puisqu'on n'avait quand même pas assez d'argent. Ça n'a pas été évident de mettre en place cette cagnotte, parce que voilà, on sait avec la conjoncture actuelle que les gens, ils n'ont pas forcément non plus beaucoup d'argent, mais écoutez, en tout cas, on est super contents parce qu'il y a une solidarité qui s'est créée autour de ça. Si c'était pas en argent, les gens nous ont proposé aussi des coups de main, donc c'était super pour démonter cette serre. Et aujourd'hui, on a reçu cette nouvelle serre et on va sûrement faire des chantiers participatifs pour pouvoir éventuellement avoir des petits coups de main.
2: Ah, c'est une super idée. Et le safran, la saison, elle est sauvée ou pas?
3: Oui, tout à fait, parce que le safran, il est à l'extérieur toute l'année. Et donc là, il est en repos végétatif et ça redémarrera en septembre-octobre. Et la récolte est en octobre, donc pour lui, tout va bien.
2: Bon, avec le recul, est-ce que vous avez modifié votre manière de cultiver, Florian?
4: On l'a pas modifié, on a toujours les mêmes principes de culture, mais on l'améliore. Notre façon de cultiver les légumes et la diversification sur la ferme.
2: Il est tout son jeu, Florian. On savoure en tous les cas le moment avec vous et avec Julie Augaec du champ à la ferme, et avec vous aussi, bien sûr, vous qui écoutez. Retour sur place d'ici quelques minutes.
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2: Oh, les jolies framboises. Oh, et puis c'est bon. Merci pour avoir goûté ces framboises. C'est appétissant. On n'imagine pas du tout le travail pour avoir un tel résultat. Julie et Florian Augaec du Champ à la ferme à Saint-Savin dans le Nord nous reçoivent et nous racontent leur quotidien. D'ailleurs, quelle formation vous avez suivie pour la culture bio ?
3: Une formation au CFPPA de Blanquefort, faite en 2018. Sur pas tout à fait une année, donc c'est un BPREA, brevet de responsable en exploitation agricole, ce qui me permettait d'avoir la partie gestion et aussi le côté pratique puisque j'avais aussi des stages en entreprise chez des maraîchers.
4: Moi j'ai fait à Blanquefort aussi la même année, une formation mais pas la même pour être complémentaire, c'était BPRAPHM, c'est-à-dire responsable atelier, production horticole et maraîchère.
2: Voilà. Avant, vous faisiez quoi tous les deux ?
4: Moi, j'étais dans le bâtiment, plaquiste.
3: Et moi, j'étais dans le milieu médical, donc j'étais aide-soignante à domicile, donc rien à voir avec le métier agricole, mais c'est vrai que c'était des passions qui nous animaient depuis très longtemps, quoi.
2: Les fruits, actuellement, c'est combien de pourcentage sur cette exploitation ? Qu'est-ce que vous avez comme type de fruits ?
4: Ben, on a tout ce qui est petits fruits, ben, comme vous l'avez vu, hein, framboises, groseilles, cassis, et on a une partie verger tout en bas de l'exploitation, des 7 hectares là, et on a replanté aussi 10 hectares de vergers plein vent, un gros pourcentage sur l'exploitation, et bientôt aussi on va agrandir avec
3: un nouveau projet, planter des agrumes, notamment des mandarines et des orangers, puisque réchauffement climatique fait que voilà, aujourd'hui on arrive avec des porte-greffes adaptés à la rusticité et à notre sol. On va pouvoir essayer de cultiver des agrumes en Gironde.
2: Comment on monte un projet de ce type ?
3: J'ai suivi une formation avec Agrobio Gironde. J'ai rencontré Olivier Bigiot qui a animé cette formation et c'est vrai que c'est tellement tentant, quoi. On sait que voilà, avec des variétés hâtives, donc rustiques, enfin pas précoces, je veux dire, et puis rustiques, on va pouvoir avoir des récoltes à l'extérieur. On n'est pas obligé d'être sous serre, quoi. C'est génial. Un agrume, ça ne supporte pas le gel, hein. Il faudra le récolter avant les grosses gelées. C'est pour ça que on a mis des satsuma des mandarines satsuma adaptées à la rusticité. L'arbre supporterait du moins 8 dans de bonnes conditions. Hein. Et par contre, il faut choisir des variétés qui sont très précoces pour les récolter avant décembre, avant les grosses gelées.
2: On a hâte. C'est donc pour cette année la première récolte ?
3: Non, pas du tout. Il faudra attendre. Cette année, nous plantons. Et j'espère que d'ici 3 ans, nous commencerons à avoir les premiers fruits.
2: C'est tout à fait une réflexion de néophyte, hein, celle qui connaît rien à rien. Moi, je suis pas agricultrice, hein, donc
3: il y a pas de problème.
2: Je pense que vous, à la maison, vous posez ce type de questions aussi. Bon, on revient dans un instant pour conclure déjà ce moment très chouette ici à Saint-Savin avec Julie Champagne et Florian Dupuis.

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3: Rouge très concentré, le safran. Orange très juteux, la mandarine et l'orange. Il y a un grand écart entre ces deux produits, mais ce sont des produits d'ici, au GAEC du champ à la ferme, chez Julie et Florian, Julie Champagne et Florian Dupuis à Saint-Savin, l'une des nombreuses productions de notre département. Alors on est chez vous aujourd'hui, on peut se poser la question des moments difficiles, qui est celui ou celle qui rebooste l'autre?
4: C'est madame.
5: Non, je pense qu'on est vraiment deux, on a des petits moments de blues chacun à notre tour. Et ce qui est super, c'est que voilà, on se complémente et on arrive toujours à rebondir, heureusement.
4: On peut quand même compter l'un sur l'autre.

0: c'est des choses qu'on respecte et pour lesquelles on peut être contrôlé.
1: Et ensuite, quand vous avez défini le plan des plantations, vous commencez quand à planter ?
2: Toute l'année, on plante. On s'est vu, étant donné qu'on fait nos propres semis, on sème et on plante toute l'année.
1: Il y a une saisonnalité, non pas dans le travail, dans le plan des plantations, mais il y a une saisonnalité dans le choix des légumes et des fruits.
2: Ah oui, on choisit nos légumes par rapport à la saison. Nous, on anticipe parce que ça doit être semé avant la saison pour être récolté justement au bon moment. Et les légumes par saison.
1: Julie, votre légume ou votre fruit chouchou, ce serait quoi ?
0: La tomate. Pendant la saison, j'en mange à tous les repas, vraiment. On en profite, quoi. La tomate, c'est pas toute l'année, alors dès qu'elle est là, je me régale tous les jours avec.
1: Et en hiver ?
0: J'avoue que je me lasse vite des choux, donc qu'est-ce que je vais préférer en hiver ? Là, vous me posez une colle. Ouais, les épinards, j'adore ça, les épinards au beurre, avec de la crème.
1: Salade aussi ou pas ?
2: En salade aussi, oui. On peut. On préfère un petit peu de chaud l'hiver quand même.
1: On vous retrouve sur quel marché de producteurs actuellement ?
0: Vous pouvez nous retrouver le dimanche matin à Pugnac, mercredi matin en saison estivale, donc juillet-août, sur le marché de Saint-Georges de Didonne. Vous pouvez aussi me retrouver le vendredi soir avec mes œufs chez un collègue maraîcher à Saint-André-de-Cubzac, les jardins de la Lagune. Et également le mercredi soir
2: en drive fermier à la maison, enfin à la ferme. Et le samedi matin, vente à la ferme de 10h à 13h.
1: Qui fait les marchés ?
2: Moi. S'il faut qu'on ait le gros camion, alors.
1: Ah oui,
0: c'est vrai. Le gros camion, je ne suis pas hyper à l'aise avec, donc je prends le petit.
1: Qu'est-ce qu'on peut vous souhaiter pour l'avenir,
0: hein ? Eh bien, une abondance de légumes et puis plus de tempêtes. Malheureusement, voilà, on sait très bien que c'est pas une réalité, mais en tout cas, un peu de chance.
1: C'est du travail et encore du travail pour que ça fonctionne bien, le bio. Merci à vous deux, du champ à la ferme à Saint-Savin. C'est 101 chemin Gilbert David. Merci de nous avoir reçus. Moi, je vais faire une caresse au chien et au chat avant de partir, hein. De reprendre la route vers Bordeaux, puisque nous sommes, je le rappelle, au nord de Bordeaux.
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2: Ici Gironde, il est midi, bon samedi. Les infos, Laetitia Eveline.
3: 1500 foyers toujours privés d'électricité dans le département. Au dernier pointage d'Enedis, le courant a été rétabli pour tous les clients coupés jusqu'ici. Mais c'est une nouvelle panne qui s'est déclarée à Bordeaux. À cause de la surchauffe des réseaux souterrains, les coupures se sont enchaînées depuis mardi dans la métropole bordelaise. On est en vigilance orange, canicule, on repasse en jaune normalement demain. Vigilance orange aux orages également. À 21h hier soir, on comptait encore 8800 foyers sans électricité, dont ceux d'une résidence à Bègle, 1200 habitants, 510 logements répartis sur 10 bâtiments qui vivaient sans courant depuis jeudi midi. Ça a été rétabli dans la nuit, mais les derniers jours ont été très difficiles. Plus de clim, de frigo, de ventilateur, mais aussi d'ascenseur et plus d'eau dans les étages au plus haut, car l'eau monte grâce à une pompe électrique. Alice Marot.
4: Il fait tout noir dans la cage d'escalier. Pas d'ascenseur, pas de sonnette. Les services de la ville font le tour des appartements des plus vulnérables, des packs d'eau sous le bras.
5: Bonjour madame la lumière, ça va pas trop ?
6: Oh non.
5: On vient vous amener de l'eau.
6: Amenez-moi ce que vous voudrez, mais j'ai besoin de secours.
5: De secours ? Je peux rentrer pour discuter un peu avec vous ?
4: Pendant ce temps, en bas de la tour F, on distribue aussi des bouteilles.
7: Je te donne deux bouteilles, je t'en redonne.
8: Il fait trop chaud. Là, on va aller à la piscine.
9: Est-ce que quelqu'un a un téléphone à charger ?
4: Patricia est descendue avec son câble pour recharger son téléphone et pour discuter un peu.
10: J'ai toute la bouffe qui est gâtée. On a rien, les yaourts, les fromages, viande, poisson. On était obligé de déplacer notre fils, on l'a amené à Aizin. Il pouvait plus, il étouffe, en plus il y a les moustiques.
4: Pour la nuit, Mbeng a dû improviser.
11: J'allume une bougie, heureusement que j'en avais.
4: C'est grâce à un générateur que les téléphones chargent. On y a branché tout un tas de multiprises.
12: C'est un système D, mais ça dépanne déjà quelques habitants.
4: Alexia travaille au centre social.
12: C'est des situations de crise, hein, vraiment, puis là les gens ont peur, quoi, c'est anxiogène.
4: La mairie fera le point à la fin de la crise pour mieux anticiper les prochaines coupures.
3: Et selon Enedis, les pannes en série ne s'arrêteront que quand les températures redescendront. Vraiment, la nuit, cette semaine, les pompiers de Gironde ont battu leur nombre d'interventions pour un mois de juin. Les journées de mardi, mercredi et jeudi ont été les plus denses, avec jusqu'à 512 interventions quotidiennes. Une nouvelle plainte contre le principal suspect du meurtre de Liana, Jérôme Barella, père de deux filles de 7 et 11 ans, incarcéré à la prison de Mont-de-Marsan et accusé d'avoir violé et tué la collégienne. Il est désormais visé par une plainte de sa propre épouse, plainte pour viol et violence conjugale. Ici Gironde, midi et presque 3 minutes. On aurait aimé y être. La finale de Top 14, c'est ce soir, mais c'est entre Toulouse et Montpellier. On revient d'ailleurs sur cette finale dans le journal de 13h. L'UBB n'y est pas et pense donc à la rentrée avec le lancement lundi après-demain de sa campagne de réabonnement. Et c'est la petite surprise qui pique un peu. Les prix augmentent encore. C'est la deuxième année de suite, jusqu'à plus de 200 euros. Le club explique que cette hausse est raisonnée, que les tarifs sont moins chers que chez les autres cylindrés du top 14. Et parmi les modifications de l'été, la fin de la gratuité pour les moins de 10 ans. Et c'est dur pour les familles. Attention à ne pas transformer Chaban en espace VIP, prévient la présidente du club des Burdigalais, Elodie Richard.
13: Le choix, ça va être soit de ne plus s'abonner du tout, ou soit de faire un abonnement, ou deux abonnements, et puis c'est tout. Donc du coup, ça va limiter effectivement la population famille que l'on avait. On avait des gens qui arrivaient hors département et qui venaient justement à l'UBB parce que c'est leur club de cœur, et qui faisaient l'effort de faire des trajets type du Lot-et-Garonne ou de la Dordogne. Ben, ces gens-là qui arrivaient en famille aussi, ben, on ne va plus les avoir. Donc oui, je pense qu'à terme, on va se priver d'une population famille qui est passionnée de rugby, et on va privilégier entre guillemets une classe un petit peu plus aisée qui a envie d'être là parce que ben il faut être à l'UBB et ce place to be, là où il faut se faire voir, et que le jour où les résultats seront peut-être un peu moins bons, ben qu'est-ce qui restera? Et moi, c'est là où ça me fait un petit peu peur.
3: Elodie Richard, présidente des Burdigalais, au micro ici Gironde d'Arnaud Carré. La billetterie représente 40% du budget du club. Et puis en foot, rendez-vous mardi pour les 16e de finale pour les Bleus contre la Suède. Ils ont battu hier soir la Norvège 4-1.
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3: On respire un petit peu plus ce midi. Légère baisse des températures et une dégradation orageuse qui devrait se manifester dans l'après-midi. D'abord pour la métropole bordelaise, le Libournais. Attention, le département est en vigilance orange pour ce phénomène orageux. Il continue de faire chaud. Merci de passer ce samedi midi avec nous. Tout de suite, Willy Rovelli.
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14: Bonjour, merci d'avoir choisi votre radio ici. C'est Willy vient déjeuner chez vous, numéro 1065.
15: Oh là là,
14: la piloche. Bonjour la tribu.
15: Bonjour.
14: Alors, qui est là aujourd'hui? Nicolas Malabeuf, mon bon Nicolas, bonjour.
16: Bonjour Willy, bonjour tout le monde.
14: Notre enfant de la télé, bien sûr, et Fabien et Molotrugeek. Bonjour mon Fabinho.
17: Bonjour Willy, bonjour à tous.
14: Et bienvenue à tous. Alors, si vous nous écoutez aujourd'hui, c'est que vous êtes vivant.
17: Ah, bravo. Félicitations.
14: Vous avez survécu à la plus grosse canicule de tous les temps. Eh bien, bravo. Voilà.
17: Bravo.
14: Vous êtes les meilleurs, c'est pour ça qu'on vous aime. Alors, pour vous récompenser, voici un numéro tout frais de votre grand talk show du week-end. Ici, c'est la version originale. Méfiez-vous.
17: Ah oui, parce qu'il y a des copies qui traînent.
14: Attention, ici, c'est la vraie de vraie. 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Alors, voici les dossiers du jour. Dans un instant, pourquoi a-t-on eu la sensation que la France, pendant cette canicule, a été un peu aux fraises? Train supprimé, école fermée, bus, métro surchauffé. On en est même venu aux mains. On en est venu aux mains pour acheter des ventilateurs, dis donc. Alors la France est-elle prête à faire face à des canicules qu'on nous dit de plus en plus nombreuses? La réponse dans une minute. Et à 12h30, si vous portez des lentilles, les lentilles de contact. Attention, danger. Chaque été, des millions de Français se baignent avec leurs lentilles dans la piscine, dans la mer, dans un parc aquatique. Oui, mais ce n'est pas sans risque. L'eau est l'ennemi du porteur de lentilles. On va en parler ensemble dans 20 minutes. Et bien sûr, vous le savez, on fait cette émission ensemble.
17: Oui.
14: D'abord sur le groupe Facebook.
17: Si vous nous aimez, vous allez sur Facebook.
14: Bien sûr qu'on nous aime.
17: Vous tapez Youpi la vie avec Willy Rovelli. Vous tombez sur nous, vous avez la parole. Avec cette canicule, avez-vous des astuces fraîcheurs?
14: Nous avons
17: déjà beaucoup de messages.
14: Alors,
17: Jeanne, elle met des draps blancs humides à ses fenêtres.
14: Pourquoi pas?
17: Et Nicole, elle humidifie des serviettes de toilette qu'elle met sur son corps.
18: Je fais pareil.
14: C'est pas vrai.
17: Des gants de toilette. Tu vis avec
18: exactement,
17: Nicole, peut-être.
18: Nu.
14: Il faut beaucoup de gants de toilette parce que tu as. Non, mais tu as un corps.
18: Oui, je suis très grand.
14: Voilà,
18: c'est ça que je voulais dire.
17: Et large. Donc, continue à réagir, c'est complètement gratuit. Le groupe Facebook, c'est Youpi la vie avec Willy Rovelli.
14: Et voilà, et puis sinon, il y a le numéro aussi, 0810 055 056. Appelez-nous, moi je préfère que vous nous appeliez parce que j'aime bien discuter avec vous. C'est la libre antenne du week-end, 0810 055 056. Et on part avec quoi? Avec un gant de toilette de Nicolas Malabeuf quand vous passez à l'antenne.
18: Sale,
14: ça pas
18: un grand
14: mal,
18: sale.
14: Ça, non?
18: Et non, elle est en chaleur, elle sue. C'est notre carte carburant qui vaut 100 euros et elle est pour vous demain.
14: Je croyais que tu parlais d'une collègue.
18: Non. Aussi, mais.
14: C'est bon, quand même, on parle pas comme ça.
17: Ah, c'est collègue. Gens...
14: Bon, quand même. Très bien. On a tout dit.
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14: Allez, ouvrons notre premier dossier. Bonjour Laurent Capelletti.
19: Bonjour Willy.
14: Bienvenue ici, mon cher Laurent. Vous êtes économiste. Alors d'abord, première question et sans doute la plus importante de cet entretien. Capelletti, c'est italien?
19: Oui, oui, tout à fait.
14: Bravo.
19: Castiglione-Fiorentino.
14: Oh là là là là, bravo. Bah, donc vous êtes un excellent économiste. Alors c'est pour ça que je vous appelle. Alors cette semaine, mon cher Laurent, la France a connu une canicule longue, difficile, très forte, sans doute un apéritif de ce qui nous attend dans les années à venir. Et on a eu l'impression, Laurent, que parfois, la France subissait, qu'elle n'était pas préparée. Les écoles qui ferment, des trains à l'arrêt, des transports en commun défaillants. Oh, voilà, on n'est pas prêt.
19: Alors globalement, on a fait des progrès hein, quand on regarde avec 1976 et puis 2003, hein, les derniers épisodes caniculaires. Mais on est un peu à la traîne.
14: Ouais.
19: Pour le voir, il suffit de regarder. En fait, tout ce que vous citez, les non-productions, les défauts de qualité, etc. Ça s'appelle des coûts cachés.
14: Ouais.
19: Ils ont été évalués à 50 milliards par an. C'est le coût d'une canicule, voilà.
14: Voilà, le coût d'une canicule, 50 milliards.
19: Voilà, une canicule, 50 milliards. Et quand on fait la somme, en fait, des investissements pour prévenir des canicules, on est juste autour de 2 milliards, vous voyez. Ouais. Donc, il y a beaucoup de marge encore. Ouais. Et effectivement, on est en retard. Mais il y a des prises de conscience. C'est ça qui est optimiste, en fait.
14: Voilà, moi, je sais pas, regardez, on a des COP, des traités, des textes signés à tout va, des protocoles, des lois de lutte contre le réchauffement, des stratégies bas carbone. Bon, bref, voilà. Mais on a rien, on a l'impression qu'il y a rien. Enfin, c'est quoi? On n'est pas prêt. Elle est où l'action publique dans tout ça? Je comprends pas bien, en fait.
19: Alors, en fait, si vous voulez, pour agir, en fait, alors déjà, premièrement, il faut passer sur une adaptation, une logique d'adaptation aux canicules. Ah. Pendant longtemps, on est resté, soit c'est la lutte contre, avec un certain, on va dire, parfois intégrisme écologique, ou de l'autre, un déni, c'est-à-dire ça n'existe pas, donc il faut rien faire, etc. Ça, c'est les populistes façon Trump, si vous voulez. Et donc, du coup, il y a plein de choses, en fait. Soit on a voulu les faire, mais les Français n'en ont pas voulu. Par exemple, tout ce qui concernait, en fait, vous savez, la rénovation des bâtiments pour les gaz à effet de serre, et on ne peut pas les louer si on n'a pas une note correcte. Là, on est obligé de faire machine arrière, parce qu'en fait, du coup, les gens ne louent plus, et donc ça provoque des mal logements, c'est-à-dire les gens ne peuvent plus accéder au logement. En fait, quand on regarde les trois grandes zones sur lesquelles on est en retard, et alors c'est l'État, les entreprises et les collectivités qui doivent agir. Il y a le bâtiment en général, voilà, effectivement. Alors surtout en termes d'isolation, et puis également dans les lieux où on en a besoin de climatisation. Deuxièmement, en fait, ce sont les hôpitaux. Vous avez vu, il y a eu des reportages montrant que, y compris dans des services maternité, il fait 40 degrés. Enfin, c'est l'enfer. Et puis, troisièmement, d'une façon générale, les villes. Il y a des progrès qui ont été faits, mais sur la renaturation, sur les îlots de fraîcheur, etc. On a pris du retard. Alors, on a pris du retard par rapport à des pays qui sont très bons là-dessus. Les champions d'Europe, c'est les Pays-Bas.
14: Pays-Bas,
19: donc, Danemark, bâtiments, Suède.
14: Bâtiments, voilà. Les hôpitaux, les villes. Après, en revanche, alors je ne sais pas si on doit, voilà, si on doit s'en féliciter. Bon, si on s'en félicite, mais en revanche, on est bon dans l'urgence. Ça, on est bon pour ça.
17: On arrive à gérer.
14: On arrive toujours à gérer à chaque fois. C'est toujours un peu miraculeux. D'ailleurs, on en profite pour féliciter tous ceux qui bossent pour nous là.
19: C'est là où on a fait des gros progrès, c'est en réactivité. En 2003, je vous le rappelle, Willy, il y avait eu un surcroît de décès de entre 15 000 et 20 000 personnes âgées.
14: C'est ça.
19: Donc, semble-t-il, et fort heureusement, on n'a pas connu ça. Là, grâce au plan effectivement d'urgence mis en place, grâce aussi à l'apprentissage. On voit les personnes âgées en fait qui se vaporisent, qui se protègent, etc. Les médecins ont été formés également sur la question, parce qu'il y a des troubles particuliers. Donc on va dire que sur la réactivité, effectivement, d'énormes progrès. En revanche, sur la prévention, c'est-à-dire en fait les investissements à faire que je viens de citer, là on a du retard. Mais la bonne nouvelle, semble-t-il, ça vous a pas échappé Willy, c'est que tout le monde semble progresser, c'est-à-dire que d'un côté on a, y compris l'extrême droite, qui dit oui, il y a des canicules, faut faire quelque chose, et de l'autre les écolos qui disent c'est vrai que la clim
14: finalement
19: au moins pour les personnes fragiles, voilà,
14: ça peut être
19: donc
14: pas mal.
19: Donc je reste optimiste, mais l'effort reste à faire de prévention. Voilà,
14: prévention. Et juste en un mot, vraiment en un mot, Laurent, ça coûte cher pour l'économie d'un pays, là, une semaine de canicule comme celle-là? Parce qu'on, est-ce qu'on a moins bossé?
18: Oui, on est moins productif.
19: Alors, tout à fait. Alors là, c'est des résultats scientifiques. En fait, c'est entre 10 à 50% sur des métiers très exposés, BTP, services en terrasse, etc., de productivité en moins. Donc, mis bout à bout, sur un an, ça fait 50 milliards d'euros.
14: Voilà, quand même, c'est le coût caché
19: des canicules.
14: C'est ce que vous nous disiez tout à l'heure. Voilà, donc, les 50 milliards, effectivement. Merci infiniment, Laurent Cappelletti, d'être passé nous voir. Et bravo d'être italien et économiste. Il est aussi économiste. Moins important.
18: C'est un
14: détail. Il est italien, c'est ça qui est mieux.
19: Voilà. Et je suis au Conservatoire National des Arts et Métiers en plus.
14: Là, c'est l'italien haut de gamme.
18: Un peu le melon, quand même.
14: Grazie mille, Laurent. Merci beaucoup. Passez un bon week-end.
19: Allez, bon courage.
14: Voilà, au revoir. Et donc, voilà, et on embrasse et on félicite tous ceux qui bossent, qui ont bossé dans les hôpitaux, les écoles, les transports aussi. C'était une galère, mais il y a des gens derrière qui bossent. Donc, bravo. Et les pompiers, exactement. justement. On parle de quoi avec toi dans un instant, mon bon Fabinou.
17: L'actu web spécial canicule. Les internautes ont des astuces un peu folles pour lutter contre cette chaleur. Explication dans un instant.
14: Merci infiniment.
17: Buvez, hein. Buvez-vous.
14: Oui, moi je.
17: Parce que hey, vous n'êtes pas tout jeune, moi je prends soin de vous. Je prends soin de vous.
14: Oui, ça va.
17: Buvez.
14: Ça va. Tu aimes Philippe Lafontaine avec Cœur de loup.
18: Lafontaine pour la canicule. Ouais.

0: Cœur de loup avec Philippe. C'est quoi un cœur de loup? C'est quoi cœur de loup?
1: Alors là,
0: cœur d'artichaut.
2: Alors vous demandez ça à nous.
0: Oui, c'est vrai, vous êtes tellement.
1: On n'a pas fait des meilleurs.
0: C'est pas possible de travailler avec une pomme de vrai non, mais purée, mais. Et toi, Nicolas, tu as vu le loup? Tu vois
1: non, bah, la louve.
0: La louve, j'ai vu la louve récemment. J'ai l'impression que ça fait un petit moment ouais. que non. Il va falloir qu'on se penche sur ce dossier juste après ce jingle.
1: C'est l'été, là.
0: Alors
3: j'ai trop chaud. Toute sa tribu. Oui,
2: il met des gants de toilette sur son corps.
0: Oh là là, mon Dieu, mon Dieu. Fabien Hémou, alors allez. Notre geek, il est 12h18, alors...
2: Il est l'heure de la mise à jour, toute l'actu web de la semaine. Le sujet le plus commenté sur les réseaux sociaux, c'est la canicule.
4: Il fait chaud.
2: T'as raison mon patoche, il fait très chaud. Et pour vaincre cette chaleur, un homme à Orléans a baissé son pantalon à la terrasse d'un bar.
0: Ça, c'est bien, c'est la base.
2: Une photo a même été prise et partagée sur les réseaux sociaux. Même il est arrivé en jean, il a dit il fait trop chaud, bim,
0: bah, oui.
2: Il a baissé le pantalon, il a bu sa binouze tranquillement.
4: Ah ouais, c'est il vrai. Fait chaud.
2: Il est en boucle, mon patoche. Sur TikTok, j'ai trouvé un internaute qui a posté des petites astuces pour se rafraîchir. Écoutez ce que vous devez faire de votre paire de chaussettes et de votre d'oreiller en cette période de grande chaleur.
5: Trois astuces pour dormir au frais sans clim. 1. Tu devrais dormir avec des chaussettes. Ça peut paraître fou, sauf si tu les as mises préalablement au congélateur. Pareil pour l'été d'oreiller. Bah, si t'as assez de place, tu peux carrément mettre l'oreiller entier dans le congélateur.
0: Ouais, ça va avoir un grand...
2: Oui, voilà. Alors, si vous avez un très très grand congélo, bah, dormez
0: le
2: dedans.
0: Dormez dedans.
2: Voilà. Ou foutez le lit dedans. Voilà, idée givrée, mais rafraîchissante. On a compris, Patoche, on a compris. Avec cette chaleur, un Parisien a tenté la cuisson de l'œuf canicule. La recette est très simple. Vous laissez une poêle en plein soleil, température extérieure minimum 40 degrés. Quand la poêle est bien chaude, vous pouvez commencer la cuisson de votre œuf.
6: J'ai laissé cette poêle en plein soleil. En ce moment, c'est la canicule. Et regardez ce qui se passe si je mets un œuf là.
2: Regardez là, l'œuf cuit.
1: Ça marche, ça crépite.
6: Demain, j'ai prévu de tester avec un steak haché pour voir si ça fonctionne.
2: Et bien, il a fait cuire un steak haché congelé, ça a fonctionné. Il a même réussi à faire des pop-corns.
6: Ok les gars, le maïs en grain, il est juste ici. La poêle laissée en plein soleil, c'est juste là, la canicule, juste au-dessus. Gros big up à elle. C'est parti, messieurs, dames, on fait du pop-corn. Allez, et là, faut que ça marche. Oh putain. Oh putain, ça fonctionne,
1: ça pète.
0: Oh là là,
1: l'économie.
2: Bah, et on a beau dire, mais le réchauffement climatique, c'est génial. Plus besoin d'électricité ni de gaz pour faire la cuisine. Merci qui? Merci la canicule.
4: Ah
2: bah oui, bah, je crois que... Non mais là, ça tape.
1: On a compris.
2: Il a pris un coup de chaud, mon Patrick, je crois. Toujours dans l'actu canicule, on a vu cette semaine un internaute de Moulins, dans l'Allier, transformer son balcon en piscine. Il a mis une bâche sur tout son balcon et à l'aide d'un tuyau d'arrosage, il a créé donc une piscine. La vidéo a fait le buzz, mais après plusieurs vérifications, en fait, cette vidéo est fausse. La vidéo elle aurait été créée par une intelligence artificielle. En revanche, l'internaute Théo Lavabo a créé une chanson et franchement, ça, ce n'est pas une IA. Dommage. C'est Théo Lavabo, voilà. Faut mettre une casquette car ça tape. Hein. D'ailleurs, il me tape sur le système, on peut arrêter. On termine l'actu web par l'annonce du ministre de l'Éducation nationale. Une annonce qui a bien fait marrer les internautes.
7: Non, je n'ai pas de climatisation au bureau, ni climatiseur, ni ventilateur. Je considère que j'en aurai un le jour où tout le monde en aura un. Et tant que ce ne sera pas le cas, je resterai avec mes 35 à 38 degrés quotidiens.
2: Le ministre de l'Éducation nationale n'a pas de clim dans son bureau et c'est normal. Vous savez comment il s'appelle?
1: Geoffrey.
2: Édouard Geoffrey. Elle est pas mal, ça. Allez, on termine avec une devinette que j'ai vue sur Twitter. En cette période de chaleur, quelle est la différence entre nos hommes politiques et des ventilos? Aucune, les deux brassent beaucoup d'air. Allez, voilà, c'est
1: pas ça dénonce dans cette émission.
0: Ça dénonce.
1: Les pieds dans le plat.
0: Ah non, on n'a pas peur des représailles, on est comme ça.
2: Moi,
0: dis donc, t'es venu avec Fleur toi aujourd'hui. Oui, Fleur, c'est la chérie. C'est la chérie de Fabien. Alors, Fleur, elle est venue, mais avec sa chef.
2: Elle voulait vous découvrir.
0: Qui, la dame là-bas, c'est la chef de Fleur?
2: Oui, c'est la chef de Fleur.
0: T'es chef, toi. Viens là, va faire le tour, tu viens nous voir, là. Viens, fais le tour, tu vas venir en studio, on va parler à une chef, j'ai jamais parlé à une chef. Nous, on fait ce qu'on veut, vous avez remarqué, on n'a pas de chef le week-end.
2: Ah non.
0: On fait tout ce qu'on veut.
2: Ah, mais ils sont tous en week-end.
0: Merci beaucoup, mettez un jingle. Allez, mettez ce jingle-là.
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0: ah, c'est la chef. Mets-toi là-bas.
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0: Qui est là? Laetitia, ça va, Laetitia?
10: Oui, bonjour, oui. Bonjour.
0: Ça va, ma Laetitia?
10: Ah, ben oui, je suis au frais.
0: Ah, t'es au frais. T'as la clim à la maison?
10: Non, j'ai juste un ventilo.
0: Un ventilo,
2: bon, ça fonctionne.
0: Tu nous appelles d'où, ma Laetitia?
10: De Montgivray. C'est dans l'Indre.
0: Dans l'Indre, il fait encore chaud là-bas aujourd'hui ou ça commence à aller? Ah ouais, bon.
10: Non, il fait encore très chaud.
0: Il fait encore très chaud. Bon, allez, courage, courage. Comment ça s'est passé cette semaine? T'as bossé un peu au ralenti? T'as dormi? Comment ça s'est passé là?
10: J'ai bossé, fais du transport scolaire, donc...
2: Ça chauffe dans les...
0: Et le car, il est bien ou il est bof?
10: Alors moi, j'ai de la chance, j'ai un car qui est climatisé.
0: Ah.
10: Je pense très fort à mes collègues qui n'en ont pas.
0: Bah ouais.
10: Donc, vous dire que voilà. J'ai été peut-être bien avantagée par rapport à ce coup-là.
0: Donc tu as la clim, donc tu es de droite alors, c'est ça hein, Laetitia, parce que je rappelle que si on aime la clim, on est de droite.
2: Oui, c'est ça.
0: Quand on n'aime pas, on est de gauche. Donc Laetitia de droite, c'est très bien, il n'y a aucun souci, on ne juge pas Laetitia. Donc très bien, donc ça s'est bien passé. Tiens, comment tu t'appelles la chef? La chef de Fleur, elle attend. Bouge pas Laetitia, hein, j'ai quelqu'un sur la ligne 2. Comment tu t'appelles la chef?
3: Claire.
0: Claire, tu es la chef de Fleur, la chérie de Fabien. Vous suivez Laetitia, tu suis Laetitia?
10: Bon. Oui, oui.
0: Comment ça s'est passé au boulot? Chef de quoi d'ailleurs?
3: Tu dois pharmacovigilance.
0: Ah, oh là là, pharmacovigilance. Ah, le Doliprane, c'est toi. J'adore le Doliprane. Et alors, quand on veut chaud, est-ce que t'étais... Un peu comme ça avec les ouvriers, un peu strict ou t'étais un peu cool cette semaine, la chef?
3: Cette semaine, je suis allée sur site tous les jours parce qu'il y avait la clim.
2: Ah oui, voilà.
0: Et ils n'ont jamais autant vu la chef que cette semaine. Ah bah très bien. Bon, et donc Laetitia, toi ça va, t'as pu bosser correctement puisque comme tu vois là, et on embrasse évidemment tous ceux qui ont bossé, tous ceux qui bossent cette semaine un petit peu partout parce que parfois dans
2: des conditions compliquées.
0: On t'embrasse fort, Maliti, merci d'être passée. Hein.
10: Et de rien, bon courage quand même.
0: Ciao, ciao, ma belle. Et tu repars avec...
2: Et pour te rafraîchir, tu repars avec ta carte carburant, la sélection en tout cas.
0: Voilà, merci beaucoup. Est-ce que tu aimes la chef? Est-ce que tu aimes Marine, la chef?
2: Marine.
0: Bah dis oui,
2: Marine Le Pen. Hein,
0: pas Marine Le Pen.
2: La chanteuse, la chanteuse.
0: Ah, c'est pas possible. La chanteuse, tu aimes la chanteuse?
3: Oui,
2: on l'adore.
0: Voilà, voici Escroc. Alors ça, après, c'est peut-être...
2: Ça, c'est vous.

0: évidemment avec Escroc.
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0: Allez, vous le savez, le samedi, j'aime vous présenter un invité pas banal, parce qu'on aime vous présenter des invités pas banaux. Et cet invité pas banal du samedi, c'est Raphaël Leroy. Bonjour Raphaël.
3: Bonjour, bonjour à tous.
0: Bonjour. Salut. Tout seul, bienvenue ici. Alors nous, très régulièrement, voilà, on aime bien mettre en avant les forces vives de la nation pour leur filer un petit coup de main à la jeunesse, puisque Raphaël, vous êtes le cofondateur de Sobre, c'est ça ?
3: C'est bien moi, c'est Sobre.
0: Sobre, voilà, Sobre, exactement, ouais, la marque Sobre. Et de quoi s'agit-il alors, mon cher Raphaël ?
3: Alors, ça va pas être le plus original, c'est une marque de vêtements que j'ai créée il y a maintenant, on a commencé ce projet il y a 8 mois, et là ça fait 1 mois, allez, 2-3 semaines que ça a vraiment, que ça a vraiment pris de l'ampleur, on va dire.
0: C'est qui on?
3: Ah. On est deux, j'ai un associé qui est aussi mon colocataire et qui est à la base un ami du coup.
0: Donc, très bien, ami, colocataire et associé. À un moment donné, vous allez c'est vous engueuler. Il y en a un des trois qui va s'engueuler. Ouais. Voilà, il y en a un des deux où ça ira plus. Mais pour l'instant, ça va. Quel âge tu as, Raphaël ?
3: J'ai 21 ans.
0: 21 ans. Donc Raphaël, il a monté sa marque de vêtements. Mais tu fais surtout quoi, là, actuellement, dans la, comme fringue ?
3: Donc là, on a fait des débardeurs. Donc
0: Les Marcel. Les fameux Marcel.
3: Exactement.
0: Voilà. Et pourquoi le Marcel ?
3: Bah écoutez, c'est parce qu'à la base, on va tous les deux en salle de sport.
0: Ah, voilà.
3: Et on s'est tout simplement rendu compte que les Marcel n'étaient pas du tout à notre goût. Et quand on a interrogé les gens autour de nous, ils étaient plutôt d'accord. Donc on s'est dit, sans prétention, qu'on allait créer
0: Des bons. Parce que, mine de rien, Marcel, ça doit être bien taillé, bien porté. Ça doit pas baver de tous les côtés, quoi. C'est ça, le truc, hein.
3: Bah c'est ça, le but c'est pas de le rentrer dans le pantalon. Non.
0: Voilà, faut pas rentrer son Marcel dans le pantalon.
4: C'est la petite astuce mode du jour.
0: Et donc alors, et pourquoi les vôtres sont mieux alors ? Alors pourquoi les vôtres vraiment ils sont exceptionnels ?
3: Pourquoi ils sont mieux ? Parce que tout simplement, c'est un petit peu le slogan de notre marque, c'est qu'ils sont ajustés et taillés pour la silhouette. Donc ils vont venir épouser le corps avec des matériaux qui ont été faits pour. Et voilà, c'est vraiment ça qui fait la différence, c'est le fait qu'ils soient ajustés, qu'ils viennent assez serrer le corps, on va dire.
0: Mais tout le monde ne peut pas porter de Marcel.
4: Oui, parce que moi qui ne vais pas à la salle de sport,
0: par exemple, sur Nicolas Malabeuf, le Marcel, c'est pas ouf, vous voyez.
4: Ça ne va pas à tout le monde.
5: C'est dégueulasse, sur Nicolas.
0: Toile de tente sur Nicolas, vous voyez.
4: Ah bah sympa.
0: Mais alors, Raphaël, là, en 30 secondes, lancer sa marque de vêtements, là, quand on a 20 ans, 20, 21 ans en France, ça ne doit pas être simple.
3: Bah écoutez, la vérité, c'est qu'une marque, moi, je pensais que c'était juste vendre des vêtements en ligne. Mais en vérité, c'est un peu plus que ça. Y a beaucoup de choses qui sont à prendre en compte. Tout le côté administratif, on n'imagine pas une seule seconde tout le travail que ça implique. Le marketing, les hauts, les bas. Donc, honnêtement, c'est passionnant. Mais au début, je ne m'imaginais pas du tout à ce qu'il y ait autant de choses à gérer.
0: Voilà, passionnant mais compliqué. Donc les ventes ont commencé le 21 juin. Hein. Mmh. C'est tout nouveau, donc ça s'appelle comment ? Où est-ce qu'on peut trouver tout
3: Sobre,
0: ça alors ?
3: S-O-B-R. Alors on est sur tous les réseaux sociaux. Voilà. S-O-B-R.
0: Tout simplement.
3: S-O-B-R.wear sur le réseau W-E-R.
0: Bravo. Merci beaucoup. Voilà, on voulait filer un petit coup de main à Raphaël Leroy, donc qui vient de lancer sa marque de vêtements Sobre. Vous aimez la pub ?
4: Ah oui.
0: Vous aimez être ici ?
4: Bah
0: tant mieux, tout arrive là. Et juste après, il y a les infos pratiques près de chez vous avec le Ici Express.
4: Tchou.
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0: Allez, partons gaiement vers la deuxième demi-heure de votre talk show du samedi. Alors ici, c'est comme le talk show de Léa Salamé qu'à l'époque,
4: mais pas pareil.
0: Sinon, c'est la même chose. Dans un instant, si vous portez des lentilles, bah restez avec nous, parce que faites gaffe, on met pas ces lentilles n'importe où, n'importe comment. Et votre tribu est là, notre enfant de la télé, Nicolas Malabeuf, avec ses petites lunettes.
5: Et alors, je le prends très mal, vous ne me regardez plus, puisque j'ai changé de lunettes.
4: Ah oui, c'est vrai.
5: Mais vous n'avez même pas vu.
4: Bah, c'est pas non plus...
0: Non, mais voilà, flagrant.
5: Je ne vous intéresse plus.
0: Effectivement, ça m'intéresse
4: depuis longtemps.
0: C'est pas flagrant non plus les trucs. Et notre enfant de notre spécialiste web, Fabien Emo.
4: Bonjour Willy, bonjour à tous. Et moi, pas de lunettes.
0: Non, toujours beau, toujours fringant. Qui est venu avec sa chérie Fleur, et Fleur est venue avec sa chef. Oui. Qui est là. Ça va la chef de Fleur? Comment elle est, Fleur, au boulot? Bof, hein, elle est un peu nulle, non?
7: Elle est top.
0: Elle est top. Et toi, t'es chef, t'es une chef. T'es une teigne ou t'es sympa?
7: C'est pas à moi de le dire, mais je pense que je suis plutôt sympa.
0: Mais ouais, t'as l'air trop sympa pour être chef. Franchement, moi je te vois, je me dis, c'est pas une chef.
4: Parce qu'il y en a qui ont des têtes.
0: Oui, une tête de chef. Moi, c'est une tête de chef. Tu vois, moi, tu vois la virilité, la force. Tu vois ce que je veux dire? Prends-en de la graine. Et bien sûr, vous faites partie de cette tribu, mes amis. Où que vous soyez dans le monde, sur le groupe
4: déjà
0: Facebook.
4: Déjà, sur le groupe Facebook, c'est complètement gratuit pour nous rejoindre. Vous tapez Youpi la vie avec Willy Rovelli, ça c'est pour nous retrouver. Avec cette canicule, avez-vous des astuces fraîcheurs? On a beaucoup de messages. Thierry, je mange froid. Tomates, concombres, pastèques, blond.
0: Bah oui,
4: la base.
0: Froid.
4: Et Gilles, je me balade tard le soir dans une forêt près de chez moi.
0: Oula,
4: ça fait peur. Ça me fait un peu peur, Gilles. J'espère que c'est pas un serial killer. Continuez à réagir.
0: Un peu de monnaie sur lui, on ne sait jamais.
5: Il s'appelle Xavier Dupont, c'est ça.
4: Le groupe Facebook, c'est complètement gratuit. Pour nous trouver, vous tapez Youpi la vie avec Willy Rovelli.
0: Voilà, et appelez-nous, hein, 0810 055 056. C'est la libre antenne du week-end. Vous passez à chaque instant, vous réagissez sur tout ce que vous entendez. Si vous voulez parler à la chef de Fleur, c'est le moment. Peut-être que vous bossez, vous voulez lui demander une augmentation, bah elle est là. Profitez-en, elle sera obligée de vous dire oui. Et vous repartez avec
5: 100 euros de carburant qui sont pour vous et rien que pour vous.
0: Merci beaucoup. Allez, on en parle dans un instant, mais d'abord, ce n'est pas suivi l'actu, pas de panique. L'actu vous suit, il est temps pour moi de mettre
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0: Et on commence avec un point Patrick Bruel. Regarde ma bite. D'après une ancienne choriste, Patrick Bruel se serait jeté sur elle dans les coulisses d'un concert simplement vêtu d'un slip rouge. Alors que normalement, un slip rouge, c'est que je m'arrête. Et un slip vert, c'est que je passe. Après, aujourd'hui, on n'est plus sur un slip marron, hein, vu comme il est dans la merde. Voici, canicule historique sur tout le pays qui a fait ressurgir le débat le plus débile de tous les temps. Si tu n'as pas la clim, tu es de gauche. Si tu as une clim, tu es facho. Après, c'est vrai que la clim, c'est SS, hein, sans sueur. La clim en temps de canicule, c'est le symbole parfait de l'humanité. Hein. On crée un problème, on invente une machine pour survivre au problème, puis on reproche à la machine d'exister. Voilà, l'homme est facile, on est facile. Une canicule qui tombe pile la semaine où l'Assemblée nationale discute de la fin de vie. C'est pas idiot. La canicule dans le milieu du viager, on appelle ça le salon de l'immobilier. Avec cette chaleur, Picard réalise des records de vente. Picard, il est pas surgelé, il est surblindé. Le métier le plus attirant en ce moment, vendeur au rayon chez Picard. Je bosse chez Picard. Oh oui, fais-moi l'amour. Lorsqu'on subit une canicule comme celle-ci, on se dit finalement que Véronique Courgeot était une mère très protectrice. La chanteuse Gage Paty est morte. C'est Gage Paty. Gage Paty est morte des suites d'une longue maladie, en l'occurrence la reprise de sa chanson Étienne Étienne par Afida Turner. À Narbonne, interdiction de se balader torse nu ou en maillot de bain en ville sous peine d'amende. D'après le maire, c'est une question de civilité et souvent aussi une question de déodorant. En Finlande, des pilotes de l'armée de l'air sanctionnés après avoir dessiné des pénis dans le ciel lors d'un vol d'entraînement. Oui, en Finlande, on ne fait pas l'hélicoptère avec sa bite. On fait une bite avec l'hélicoptère. Un jeune homme de 19 ans condamné à 30 mois de prison pour avoir violé des chèvres pendant plusieurs mois dans une ferme près de Marseille. Il va pouvoir participer à la nouvelle émission d'M6, Top Chèvre. Certains, comme Bruel, ont des problèmes de caquette, d'autres de biquette. Après, perso, je vous avoue que moi aussi, je me suis tapé une cinquantaine de fois la chèvre de Francis Weber, bien sûr. Enfin, la question du jour. Est-ce que quand on appelle le numéro vert canicule, on nous dit allô? Allô. Allô. Hey, bah vous avez deux heures, vous avez deux heures. Alors, heureusement, dans 187 jours, c'est fini 2026.
4: Bravo,
0: voilà,
4: bravo.
0: Mes amis. C'est quoi le numéro vert canicule? Je connais pas.
4: Je connais pas.
0: Bon, bah voilà. Mais écoute, on va essayer de vous le trouver, le numéro vert canicule. L'air bien, hein. Vas-y.
5: 0800 06 66 66. C'est ouais. Presque comme le nôtre.
4: Ouais, pas loin. Appelez pas là-bas.
5: Quand même.
4: Appelez pas là-bas pour demander la carte carburant.
0: Non. Bon, allez, dans un instant, si vous avez un petit coup de mou, là, tout de suite, pas de panique.
4: On va avoir
0: un petit coup de mou,
4: la
0: petite coup de mou. Mais on a le truc. Si vous n'allez pas bien, la chef, écoute-moi, la chef. Si tu ne vas pas bien, quand je te dis à toi, tu vas me faire padabababa et tu iras beaucoup mieux. D'accord, la chef? Tu notes bien? Padabababa. Vous êtes prêts? Allez-y. Tiens, là, ça va pas bien.
4: Il fait chaud.
0: Là, ça va pas
8: canicule
0: bien.
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0: À toi, la chef! Padabababa. Ça va beaucoup mieux, non?
5: Il fait frais.
0: Voilà, quand tes employés veulent pas bosser, qu'ils viennent et qu'ils font la gueule, tu leur dis faites-moi palababala. Vous écoutez votre radio ici et tout va beaucoup mieux. Voilà, faut pas chercher plus loin. Voici

0: c'était très bien ça. C'était Kaïtien de Sunshine Band. That's the way. I like it. Yes.
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0: Allez, ouvrons notre nouveau dossier. Bonjour Maxime Delbar.
3: Bonjour.
0: Bienvenue ici mon cher Maxime, vous êtes chirurgien ophtalmologue. Et alors vous êtes avec nous ce midi pour nous alerter sur un danger quand même que je trouve moi assez méconnu, c'est le danger de l'eau sur les lentilles de contact. Voilà, c'est-à-dire que se baigner avec ses lentilles dans la mer, dans une piscine, dans un lac ultra propre ou même dans son bidet, et ben avec ses lentilles, c'est pas bien.
3: Exactement, même dans son bidet.
0: C'est très
3: dangereux d'utiliser des lentilles de contact dans l'eau, effectivement.
0: Ouais. C'est quoi les risques? Ça peut provoquer quoi?
3: Eh bien, ça augmente le risque d'infection de la cornée et les infections cornéennes peuvent entraîner une baisse irréversible de la vision, donc une baisse de vision définitive.
0: C'est-à-dire que je me baigne, je fais un petit plouf dans la piscine et je peux
4: et
0: perdre
4: c'est
0: la vue.
4: De l'eau qui glisse dans les lentilles,
0: ouais,
4: c'est ça?
0: C'est quoi, il se passe quoi exactement?
3: Exactement, ce sont les bactéries, les parasites qui sont présentes dans l'eau, qui vont adhérer à la lentille et qui vont finalement se coller sur votre cornée et infecter votre cornée. Alors bien sûr, le risque il n'est pas systématique à chaque baignade, mais il y a environ un millier d'infections cornéennes chez des porteurs de lentilles par an qui sont graves. Donc il faut, si possible, éviter ces infections. Qui sont en plus d'être entraîner une baisse de vision, qui sont extrêmement douloureuses puisque la cornée c'est le tissu qui est le plus innervé de l'organisme et donc c'est extrêmement douloureux.
0: C'est ça. Donc même si je mets des lentilles, vous savez que je change tous les jours. Le message là que vous voulez nous faire passer, c'est non, lentilles quotidiennes ou pas quotidiennes, on se baigne pas avec.
5: Il faut pas en mettre.
3: Exactement. Il est vrai que les lentilles quotidiennes que l'on change tous les jours sont moins à risque d'infection que les lentilles, disons, mensuelles, mais le risque existe quand même, tout à fait. Alors, s'il y a des personnes qui veulent malgré tout se baigner avec leurs lentilles, eh bien, idéalement, il faut qu'elles soient quotidiennes et avoir un masque ou des lunettes extrêmement étanches, mais moi, je ne recommande pas malgré tout.
0: On les enlève. Ouais. C'est quoi les signes qui peuvent m'alerter? Voilà, j'ai oublié, j'ai fait le couillon, je me suis baigné avec mes lentilles et puis voilà. Si je sens qu'il y a un truc, c'est
3: alors,
0: quoi?
3: Exactement. Il y a que vous soyez baigné à vos lentilles, que vous ayez dormi avec les lentilles, ce qui est également interdit,
0: dormi aussi.
3: Ou qu'il n'y ait pas eu de facteur de risque identifié. Si vous avez l'œil rouge, si vous avez l'œil qui est douloureux. La vision qui a baissé ou une gêne à la lumière, il faut consulter rapidement un ophtalmologiste puisque on sait que s'il y a une kératite, une infection de la cornée, eh bien une prise en charge immédiate est bien bénéfique par rapport à une prise en charge retardée 24 ou 48 heures plus tard.
0: Voilà, donc dès qu'on a si on a l'œil rouge, on se dit pas c'est pas grave, ça va passer, voilà, ça
5: faut
0: peut on consulte si on a dormi avec ses lentilles ou si on s'est baigné avec.
3: Exactement.
0: Pour élargir un petit peu le sujet, tiens, puisque vous êtes avec nous mon cher Maxime et que nous sommes en plein été qui fait un tout petit peu beau depuis quelques jours. Est-ce qu'on peut attraper des coups de soleil des yeux? Vous voyez ce que je veux dire? Est-ce que l'œil peut attraper un coup de soleil?
3: Exactement. Alors, le coup de soleil qu'on attrapera fréquemment, c'est plutôt l'hiver, avec l'ophtalmie des neiges. C'est la réverbération sur la neige qui donne une brûlure de la surface de l'œil. Alors, c'est très fréquent à la neige si on n'a pas ses lunettes. Okay. Alors, évidemment, aujourd'hui, il n'y a plus de neige, mais à la mer, notamment, s'il y a une réverbération très importante, on peut avoir un coup de soleil. Donc, il faut se protéger des ultraviolets avec des verres solaires adaptés,
0: Donc les lunettes de soleil, même pour les plus petits, même pour les petits, c'est ça?
3: Pour les enfants. Surtout pour les plus petits, puisque les enfants sont bien plus sensibles au rayonnement ultraviolet, leur œil filtre moins la lumière et les ultraviolets, et c'est surtout le risque au long cours. C'est un petit peu comme les cancers de la peau que l'on développe, on sait, dans l'enfance liée à une forte exposition aux UV. Eh bien, on peut avoir à l'âge adulte des complications ophtalmologiques de type atteinte de la rétine, bien sûr plus tardive, mais il faut se protéger dès le plus jeune âge.
0: Donc protégez-vous mes amis, faites gaffe à vos yeux. Donc on rappelle Maxime, si on a des lentilles, on se baigne pas avec, mais dans n'importe quelle eau, on va pas dans la piscine, dans la mer.
3: Même la douche.
0: Même la douche, les gars. Ah ouais, franchement, c'est sérieux.
3: L'eau, c'est dangereux.
0: Voilà. L'eau, c'est dangereux pour ses lentilles. Et puis donc, évidemment, même si ça paraît évident, on met des lunettes de soleil, tout ça. Et même pour les plus petits, même pour les yeux clairs sont plus sensibles que... Moi, j'ai les yeux noirs. Vous voyez, noir, moi.
3: Ouais.
0: Et par exemple, la chef, on a une chef qui est avec nous, la chef de la chérie de Fabien qui est là. J'espère que vous suivez, Maxime. la chef de la chérie de Fabien a les yeux clairs. Est-ce qu'elle craint plus que moi?
3: Non, elle craint pas forcément plus que vous. Alors, elle va avoir tendance à être plus gênée par la lumière. Souvent, les yeux clairs sont plus éblouis.
0: Oui.
3: Mais malgré tout, il faut se protéger, même des yeux marrons ou noirs foncés.
0: Hein, voilà. Là, elle est juste éblouie par mon talent depuis tout à l'heure. Ça compte pas.
3: Oui, j'en doute pas.
0: Merci, Maxime.
3: On continue dans ce cas-là.
0: Merci beaucoup, Maxime. Maxime Delbar, chirurgien ophtalmologue, qui est venu donc nous alerter. Faites gaffe avec vos lentilles cet été dans l'eau, mes amis.
4: C'est sérieux.
0: Ah oui.
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0: Ça va, Christophe? Christophe est avec nous.
5: Ah non, c'est pas Christophe, c'est en fait Céline. C'est Céline Dion, Willy.
0: Ah,
5: Christophe,
0: Céline Dion.
5: Oui, c'est toi. Christophe, il a des piscines aujourd'hui.
0: Ah, bah alors ça va, Céline?
5: Oui, bon. Oui, ça va, Willy, oui.
0: Donc c'est Christophe imitateur, vous l'avez il débute.
4: Bah, franchement, j'ai cru que c'était Céline.
0: Ah, voilà, on y a cru, là, franchement. Ça va, mon Christophe, comment se passe cette canicule?
5: Bah, écoute, moi, je chauffe, mais encore plus avec les personnes âgées avec qui je bosse, c'est très compliqué, en fait.
0: Et ouais, tu bosses dans un EHPAD? Tu bosses dans quoi?
5: Ouais, je bosse dans le 91.
0: Ouais.
5: Et personnellement, je souffre pour eux, quoi.
0: Parce que c'est pas climatisé, c'est pas à peine, quoi.
5: En fait, les chambres, ils ont pas de clim, ils ont des ventilateurs, mais bon,
0: même avec
5: le ventilateur, c'est assez compliqué. Ils ont juste en fait un espace en fait climatisé, mais bon, voilà, quoi.
0: Il y a, une pièce commune où ils se retrouvent quelques heures par jour. Bon,
5: c'est ça.
0: Voilà, c'est ça. Et donc le reste du temps, c'est dans la chambre il fait 35.
5: En fait, la consigne avec la chaleur, c'est de ne pas être en chambre. Voilà, c'est de prendre en fait un espace frais. Donc en fait, nous, on a donc en fait le rez-de-chaussée et la salle de restaurant qui a la clim. Donc en fait, ils peuvent venir ici pour prendre en fait un peu le frais, quoi.
0: Bon, et ça va, le moral est bon quand même. Du coup, c'est 10 fois plus de travail pour toi, je suppose, déjà que vous en manquiez pas.
5: Non, mais c'est clair, travailler avec en fait 40 degrés dans un EHPAD Willy. En fait, je le conseille à personne. Hein.
0: Bon, tu sais quoi, grâce à toi, mon cher Christophe, on en profite. On l'a déjà dit depuis le début de l'émission, mais on embrasse et on félicite tous ceux comme toi qui travaillent auprès des personnes vulnérables.
5: Willy, oui, personnellement, Willy, je vous avais donc en fait appelé il y a donc à peu près pour deux semaines pour parler en fait par rapport à ça, parce que c'est donc en fait un sujet qui me tient à cœur, en fait, tu vois. Ouais. Et voilà, donc il ne faut surtout pas en fait les oublier, quoi.
0: Exactement. Voilà. Tu as raison, message Christophe, le message est passé, tu nous rappelles quand tu veux pour nous le redire, parce que c'est très bien de marteler ce genre de message. Christophe, on t'embrasse fort, bon courage, même si on arrive un petit peu au bout de cette canicule, mais on n'est pas au bout de l'été, on n'a même pas démarré l'été là.
4: Et les 100 euros de carburant vont peut-être tomber chez toi.
0: On parle de quoi avec toi dans un instant?
4: Eh bien, je vais retracer l'histoire des canicules.
0: Voilà, en attendant, on va écouter Charlotte Cardin. Comme on est très très à la bourre, profitez bien de Charlotte Cardin.
4: Ah oui, ça va passer très vite.
0: Je pense qu'elle va. Tu vois le TGV? Ça va être pire. Écoute ça.

0: pour Charlotte Cardin. Elle n'aura pas beaucoup de droits d'auteur aujourd'hui, on est désolé. La chanson est très bien, mais comme d'habitude, on est à l'amour. C'était tant pis pour elle, bien.
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0: Allez, il est là, quand il y en a mal, il y a Malabeuf. Nicolas Malabeuf, notre enfant de la télé, alors mon Nico.
2: Eh bien, tout le monde l'a remarqué, il fait un petit peu frisquet en ce moment.
3: Oui. Le soleil sèche les figues.
2: Eh oui.
3: Attention.
2: Une chanson, est-ce que vous l'avez reconnue?
0: Toujours
2: de Fernand Sardou. Fernand Sardou, le papa de Michel Delpech, évidemment. Et alors, nous dégoulinons tous de sueur, et donc j'ai voulu revenir sur les précédentes canicules qui ont eu lieu en France à l'été 1911, j'ai remonté loin. L'observatoire de Montsouris enregistre un record de température à Paris, 37,7 degrés Celsius.
4: Petit joueur.
2: Petit joueur, j'ai envie de dire. Et alors, j'ai retrouvé une édition du journal La Petite République de l'époque. On y voyait des photos de jeunes se baignant dans la Seine, mais aussi des Parisiens autour d'une fontaine en train de trinquer avec une tisane fraîche, donc c'était pas mal.
0: Tisane.
2: Et alors, cette année-là, en Ile-de-France, il y a eu de nombreux feux de forêt. Le ministre de l'Agriculture, Jules Pams, avait demandé aux agents de forêt de rester à leur poste. Et alors, plus tard, en 1946, une vague de chaleur touche la capitale, 35 degrés à l'ombre. Les Parisiens ont tellement chaud que pour se rafraîchir, certains vont se baigner dans la Seine alors que c'était interdit. Voilà. Reportage.
5: Enfin, la chaleur est revenue. Paris est redevenu Paris plage et Paris slip.
2: Paris slip.
5: Seul le courage de se mettre à son aise. Les 10 et 10 ont l'air de vouloir lui donner le bon exemple en se jetant à l'eau. Ils ont bien tort, puisque c'est justement ce qu'ils voulaient leur interdire.
2: Et alors, à l'été 75, dans le nord, du côté de Cambrai, il faisait très chaud. Écoutez ce barman, apparemment, la consommation de boissons ne faiblit pas.
6: Mais enfin, quand même, il faut dire une chose, c'est que la bière étant la boisson préférée de la région,
7: normal,
6: on en boit quand même. Habituellement, on en boit une, on en boit deux, maintenant on en boit trois ou on en boit quatre.
2: Ah bah c'est quand même.
8: Est-ce qu'il y a une heure pour boire de la bière?
6: Oh, je pense pas.
0: Non.
6: Qu'il soit 11h, qu'il soit midi, qu'il soit 6h, du moment qu'on a chaud, on a soif, on boit de la bière.
9: Allez, allô.
10: Santé.
9: Aïe.
0: Tu vas interviewer Fabien, c'est pas possible. Ils ont interviewé
4: c'est de
0: Fabien.
4: Ma famille, ça.
2: Et alors, après le bar, allons dans un restaurant. Ce chef est interrogé sur son chiffre d'affaires en pleine canicule. Qu'est-ce que mangent les Français?
11: Eh bien, mes clients souffrent de la chaleur. Il faut dire que maintenant, ils mangent beaucoup plus de crudités, de fruits de mer, des langoustines, des huîtres. Bien qu'il y ait du passage, les clients ne consomment pas beaucoup pour manger. Ils mangent beaucoup moins.
12: Quelques exceptions peut-être?
11: Peut-être quelques exceptions. Nous avons servi cette semaine de la choucroute. Je suis étonné, mais peut-être que c'est une envie.
2: Bon, de la choucroute en pleine canicule, pourquoi pas? Et alors en 90, le journaliste sportif Daniel Casal se rafraîchissait en direct à la télé. Il se jette un verre d'eau sur la tête.
13: À Paris, eh ben, record de canicule puisqu'il a fait plus de 40 degrés. Alors si vous demandez ce qu'il faut faire contre la canicule, ben, vous faites comme moi. Voilà, ça fait beaucoup de bien.
0: Félicitations. Un verre d'eau.
13: Voilà, j'ai sort un peu mes notes. Concours.
0: Oh là là.
13: Soda.
0: Oh là là.

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0: 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Et on va tout vous expliquer.
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8: De retour ici, c'est Willy vient déjeuner chez vous. On passe à table tous ensemble, samedi et le dimanche, en direct entre midi et 13h. Mais vite, ce sont les 5 dernières minutes.
9: Déjà.
8: Alors, place à la bonne idée du samedi. Bonjour Mao Froment.
10: Bonjour.
8: Bienvenue ici, mon cher Mao. Alors, vous êtes le co-créateur de l'application Neeko, N-E-E-K-O. Alors, de quoi s'agit-il?
10: Alors, merci de me recevoir sur vos plateaux. Une chouette équipe.
8: C'est vrai.
10: L'idée, c'est très simple. C'est une application de mise en relation entre des restaurateurs et des extras.
8: Ouais.
10: Ça repose sur un système de matching par compétences qui est localisé, sans CV ni tri. C'est d'interroger la main-d'œuvre locale, en fait,
8: voilà.
10: Littéralement. C'est mettre quelqu'un disponible sur des compétences comme on adresse quatre métiers, le service, la plonge, le bar et la cuisine. Et c'est, en fait, de remettre un peu de bon sens sur le travail local.
8: C'est ça. Donc, je suis un restaurant. Ce soir, il me manque quelqu'un pour ce soir.
10: Exactement.
8: Parce que c'est plus dans l'urgence, hein, Neeko.
10: C'est vraiment de l'urgence. C'est l'idée. Hein.
8: Voilà.
10: C'est l'idée.
8: Donc je suis un restaurateur. Ce soir, il me manque quelqu'un, par exemple
10: un serveur.
8: Je fais comment alors?
10: Eh bien écoutez, vous téléchargez Neeko, ça dure une minute,
8: ouais.
10: Vous vous inscrivez, c'est très simple également. L'idée, c'est que vous allez publier une offre, donc vous cliquez sur service. Les compétences de bon sens qui sont liées, c'est-à-dire port d'un plateau, port de trois assiettes, anglais en salle.
8: Ah oui, d'accord.
10: Ensuite, vous paramétrez votre mission, donc si c'est aujourd'hui, ce soir, si c'est demain ou dans la semaine. Ensuite,
8: Au maximum, c'est une semaine.
10: C'est une semaine,
8: c'est
10: max.
8: Voilà, une semaine max.
10: Et ensuite, le créneau, typiquement 18h, minuit, le taux horaire indicatif, et puis la petite description, si vous voulez gagner du temps, une chemise blanche, un pantalon noir, c'est ce qui se fait aujourd'hui d'ailleurs. Mmh. Et puis, pour 29 euros hors taxe, vous publiez la mission sur nos fonctionnalités. De l'autre côté, le travailleur va se mettre en ligne sur le même process, il va se mettre disponible sur des compétences, si on reste sur le service, ça va être exactement la même chose.
8: Mmh.
10: Et il faut qu'il soit dans la zone de 30 km autour du restaurateur.
8: Voilà. Et comme ça, ils matchent ensemble, c'est un peu la
10: progression
8: de rencontre, pour bosser un petit peu. Donc vous l'avez dit, les compétences, je voudrais qu'il soit dans telle tenue. Si je veux que mon serveur soit en slip, je peux l'indiquer aussi. Surtout en ce moment, on a le droit de servir en slip. Et c'est payant, c'est gratuit, comment ça se passe?
10: Alors pour le travailleur, c'est totalement gratuit.
8: Ouais.
10: Et pour le restaurateur, du coup, c'est un jeton de 29 euros qui vous permet de déclencher une mission. Si personne n'a matché, le jeton n'est pas débité. En fait, vous avez une totale flexibilité quand vous êtes restaurateur. Vous pouvez gérer en fait vos extras comme ça. Et là, sur le mois de juillet, on sort la formule abonnement qui va vous permettre d'avoir multi-établissements, puisque beaucoup de restaurateurs ont plusieurs établissements. Et ils vont pouvoir du coup envoyer plusieurs missions sur plusieurs établissements et gérer d'une manière très flexible les extras.
8: C'est très très bien. Je crois que c'est parti d'une expérience personnelle, non?
10: C'est l'expérience de mon frère, oui.
8: Voilà.
10: Mais ça vient de là, Ça vient de là. Il travaillait dans une brasserie à côté de Gare de Lyon.
8: Ouais.
10: Et en fait, ils étaient en permanence sous-staffés. Ils étaient deux pour 110 couverts. Et déjà que ça plaît plus trop la restauration. Il manque 200 000 personnes en France.
8: Mmh.
10: Ces gens-là existent, hein. C'est que le métier est douloureux, délicat. Et je pense qu'il manque un peu de flexibilité.
8: C'est
10: une génération qui arrive et qui apporte des valeurs sur le marché nouvelle, qu'il faut aussi écouter. On n'a pas le choix. L'idée de, moi je commence tant, je finis tant, à telle heure, c'est vraiment des sujets d'actualité. Donc voilà.
8: Et donc pour l'instant, l'application, elle est disponible où, mon cher Mao? Parce que je crois qu'elle est toute récente, hein.
10: Elle est toute récente. Elle est commercialisée depuis le mois de fin avril.
8: Ouais.
10: Elle est disponible sur Google Play, sur Apple Store. Partout en France.
8: Partout en France. Donc si vous êtes professionnel de la restauration, vous êtes un restaurateur, vous êtes en galère pour trouver un extra au dernier moment. Ça peut être ce soir, demain, après-demain, jusqu'à une semaine.
10: Tac,
8: vous voulez faire vite. Eh bien, vous avez l'application qui s'appelle
10: Neeko, N-E-E-K-O.
8: N-E-E-K-O. Donc l'application qui met en relation les travailleurs et les restaurateurs. Bravo.
10: Merci.
8: Voilà, à la fin.

0: C'est Denis Gault qui n'ont aucune idée. Et il y a des Mao.
1: Hein, c'est, non, mais c'est
0: en plus, il est beau comme tout. J'en ai marre. Marre.
2: Oui, parce que nous, on est moches.
3: Oui, nous, dégueulasse, c'est ça.
0: Vous êtes des moches incompétents, les deux, là. On va faire un petit coucou à Corinne. Ça va, ma Corinne?
4: Bonjour, Oli.
0: Ça va, ma coco?
4: Bonjour, l'équipe. Ça va, et vous?
0: Ça va très, très bien, Corinne. Je crois que tu voulais nous donner...
4: C'est climatisé ça... chez vous?
0: Ah bah évidemment que c'est climatisé. C'est le service public, cocotte, hein, ouais. Oh, je crois que tes impôts, ils vont où? Dans ma clim, ma petite chérie.
4: Bon. Oui, c'est ça.
0: Alors, Corinne, tu voulais donner une petite astuce, je crois, vite, vite, pour contre la chaleur. Toi, tu mets quoi?
4: Oui, c'est pour baisser un peu la température. Ouais. Je mets du blanc de meudon sur mes vitres.
0: Ah, et ça marche alors ça? Parce que je l'ai vu passer, cette espèce cartonne, de pâte blanche, ouais. C'est ça?
4: Oui, ouais. Si, ça marche bien. Ça fait baisser un peu la température de 3-4 degrés, quoi.
0: Ah, bon, bah, si ça fait plus que 46 dans la maison.
1: Bon, ça va, là.
0: Bon, bah, ça va. Pas non
1: ça
0: plus.
1: Fonctionne.
0: Bon, en tout cas, ça fonctionne.
4: Le blanc de meudon. Ouais. Journée, quoi,
1: ils sont en rupture, je crois, parce que tout le monde en achète.
0: Tout le monde en achète. Le blanc de meudon.
4: C'est une astuce, donc.
0: Eh ben, merci, ma Corinne. Merci d'être passée.
4: Je vous en prie.
0: Eh ben je t'en prie, tu passes un bon week-end et tu repars avec ta sélection.
2: On te rappelle peut-être demain pour la carte carburant.
0: T'embrasse fort, merci ma coco et fais attention à toi pendant ces grandes chaleurs. Voilà mes amis, j'ai fini.
2: Oh non, la barbe. On vient d'arriver.
0: Voilà, quand t'arrives, tu t'en vas, enfin, c'est comme ça.
2: On revient demain.
0: Merci infiniment. Passez une belle journée ici et pas ailleurs. Et on se retrouve évidemment demain. Mais avant, il faut que je vous passe cette petite chose-là. Écoute ça.
2: Voilà, c'est beau.
0: La temporaire.
2: C'est joli.
0: C'est la temporaire. Jean-Michel Jarre qui est là. Regarde, écoute, Jean-Michel Jarre est là. Ça c'est Jean-Michel Jarre. Voilà, ça c'est Jean-Michel Jarre. Oh. Passez une belle journée ici et pas ailleurs. Tout de suite, ma France Weekend version économie. À demain, il est tout pile 13h.
5: Bonjour à toutes et tous, bienvenue dans ma France Weekend. Le samedi, l'équipe de Paris Cité des Économies est mobilisée pour votre pouvoir d'achat. Et dans 5 minutes, on va reprendre le contrôle de notre budget. Découvert, emprunt, placement, gestion quotidienne. On va tout vous dire, mais d'abord l'actu de ce samedi. Bonjour Cyril Ardo-Redon.
6: Bonjour Valère, bonjour à tous. C'est le signe, s'il en fallait un, que la situation est très préoccupante. Après une semaine de canicule, le plan blanc déclenché dans de nombreux hôpitaux. Tous ceux d'Île-de-France sont concernés. C'est aussi le cas à Tours, en Vendée, à Rouen ou à Guéret. Les services d'urgence sont saturés. Même après la baisse des températures, ça va continuer, selon Nicolas Revel, le directeur général des hôpitaux publics parisiens.
7: On sait que même si les températures vont commencer à baisser cette nuit et probablement demain dimanche un peu plus tôt que prévu, nous on va continuer à recevoir dans nos urgences plutôt des personnes âgées qui vont en subir les effets de manière décalée. Qu'est-ce que permet un plan blanc? C'est justement quand, à un moment donné, on n'est plus capable d'absorber dans les conditions normales de l'hôpital ce flux beaucoup plus important de patients qu'il faut qu'on hospitalise, eh bien ça nous permet de déprogrammer. Alors ça veut dire quoi déprogrammer? C'est-à-dire qu'on va demander à des services en cardiologie, en dermatologie, en diabétologie, d'arrêter une partie seulement de leurs activités. Et ça nous libère des lits, ça nous libère des soignants. Et le plan blanc, ça permet aussi, au-delà de récupérer ces soignants, de leur demander de faire davantage d'heures supplémentaires et parfois de rappeler des professionnels qui sont en repos, en congé. Mais encore une fois, j'espère que nous n'arriverons pas à cette extrémité.
6: Nicolas Revel, le directeur général des hôpitaux publics parisiens, la PHP, qui indique aussi que les 4 SAMU de Paris, des Hauts-de-Seine, de Seine-Saint-Denis et du Val-de-Marne ont enregistré une hausse du nombre d'appels de 80% cette semaine. Avec ces températures, l'envie est parfois forte de se baigner pour se rafraîchir. Mais soyez extrêmement prudents, il y a eu un grand nombre de noyades, 64 en un peu moins de 2 semaines selon le gouvernement. 2/3 de ces noyades ont lieu dans des endroits non baignables. Alors combien de temps va durer cet épisode de canicule? Le pic semble en tout cas derrière nous. Météo France table sur une fin des vigilances rouges demain soir. 37 départements sont pour l'heure encore au niveau d'alerte maximale. L'organisme météorologique prévoit cependant des orages. 34 départements sont placés en vigilance orange pour cette raison, avec localement des orages brusques et violents cet après-midi. À Amiens, une femme de 21 ans est morte cette nuit après avoir reçu plusieurs coups de couteau, des circonstances qui restent à préciser. Une enquête est ouverte pour homicide volontaire. Un jeune homme jusque-là inconnu de la justice a été placé en garde à vue. 13h03 sur votre radio locale, ici, du rugby à suivre ce soir. C'est la finale de Top 14 au Stade de France. Toulouse-Montpellier, les Toulousains vainqueurs des 3 dernières finales emmenés par un immense Antoine Dupont, sont favoris. Match un peu particulier en raison de la canicule. L'événement est maintenu mais adapté, Fanny Lechevestrier.
3: Hier, lors des derniers entraînements au Stade de France, le thermomètre affichait pas moins de 37 degrés, ce qui n'a pas empêché les deux équipes de s'échauffer avec une petite partie de football. Pas question de changer les habitudes, nous ont répété les joueurs. Mais l'entraîneur de Montpellier, Joan Codulo, reconnaît qu'il a fallu tout de même adapter la semaine.
8: On les a levés un peu plus tard pour avoir de la fraîcheur et qu'ils puissent dormir. On a bien sûr diminué nos temps d'entraînement, mais ça va être complexe parce qu'il fait vraiment très très chaud et je suis pas sûr qu'on ait beaucoup d'expérience là-dessus.
3: Car ce soir, au coup d'envoi à 21h, il devrait encore faire plus de 30 degrés. Alors malgré deux pauses fraîcheur envisagées durant le match, le paramètre va forcément compter, souligne Hugo Mola, entraîneur toulousain.
9: Notamment sur un sport, quand même quelques combats et il faudra se serrer à certains endroits. Donc les conditions, oui, vont avoir un impact évident. Et ça fera peut-être partie aussi d'un des ingrédients qu'une équipe ou l'autre aura le mieux maîtrisé.
3: La chaleur, qui sera l'une des clés du défi physique. À propos de physique, celui des supporters inquiète aussi. De nombreuses rampes à eau en accès libre seront déployées dans l'enceinte et les gourdes exceptionnellement autorisées. En revanche, pas la peine de chercher la tireuse à bière. Grande première pour une finale de rugby. L'alcool est interdit, même à l'intérieur du Stade de France.
6: Et Stade Toulouse à Montpellier, le coup d'envoi c'est à 21h. Et puis dans une vingtaine de minutes, à 13h24, un immense astéroïde va passer très proche de la Terre. Un phénomène rare mais sans danger, Olivier Aymon.
10: Le survol visible dans l'hémisphère nord en fonction de la météo avec de petits télescopes se passera à plus de 2,5 millions de kilomètres de nous. Près de 7 fois la distance Terre-Lune. Le risque pour notre planète est donc aujourd'hui inexistant pour cet astéroïde d'une longueur comprise entre 750 et 1650 mètres de long. Une taille qui n'est mesurée par les scientifiques qu'à partir de la quantité de lumière que renvoie ce corps céleste découvert en 1997. Cet astéroïde est tout de même classé parmi ceux qui sont sous surveillance des agences spatiales. Sa course actuelle est d'ailleurs suivie par plusieurs observatoires en Europe ou aux États-Unis. Il fait partie d'un ensemble de plus de 2000 corps qui, du fait de leur taille, pourraient un jour, si leur trajectoire était modifiée, poser un risque potentiel pour la Terre. En attendant, après cette visite, 1997 NC1 va poursuivre son parcours à travers le système solaire. Il repassera à proximité de nous en 2133.
6: Merci Olivier Aymon, et pas la peine de regarder le ciel avec l'œil nu. Vous ne verrez pas grand-chose.
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6: Ma France, week-end, Valère Courrier, par ici les économies.
5: Bonjour et bienvenue dans votre magazine Ma France, par ici les économies. Notre objectif, chaque semaine, vous le connaissez, c'est de vous redonner du pouvoir d'achat. Et aujourd'hui, on va reprendre le contrôle de notre budget, découvert, emprunt, placement, gestion quotidienne. On va tout vous dire avec notre invité. Bonjour Marguerite Collignon.
13: Bonjour Valère et bonjour à toutes et tous.
5: Vous êtes directrice de l'éducation financière à la Banque de France. Et je Exactement. Vous propose pour commencer de répondre à une première question. C'est Élise qui m'a écrit sur mon mail, par ici les économies, @radiofrance.com. On dit que faire un budget pour suivre ses dépenses, ça aide, nous dit-elle. Mais quand on a un budget trop serré, moi ça me déprime, je préfère ne pas vraiment savoir. Je sais que ce n'est pas une solution, mais c'est trop stressant. Et je pense que, comme Élise, on est quelques-unes et quelques-uns à effectivement angoisser parfois de voir la réalité des choses. C'est pas qu'on fait les autruches, mais c'est que c'est stressant tout ça. Qu'est-ce que vous nous répondez ?
13: Qu'effectivement, je comprends bien Élise, qui est effectivement la porte-parole d'un certain nombre de gens, parce que faire un budget, ça peut être angoissant au début, qu'on sait pas encore le faire. On a peur de regarder les chiffres, on a peur de les regarder en face, en fait, d'un certain point de vue. Mais Élise, elle le sait, la suite, elle dit que ça aide pas. Elle dit qu'il faut le faire. Gérer son budget, c'est vraiment anticiper, c'est pas que ça aide, c'est que c'est indispensable, en fait. Je sais pas, c'est comme si on conduisait sans regarder son tableau de bord. C'est pas possible. Il faut savoir son tableau de bord.
5: Mais c'est un peu vertigineux, parfois, de regarder son budget, parce que ça a tellement d'implications. Je veux dire, l'argent est au cœur de tout notre système sociétal. Ça veut dire que ce que vous nous dites aujourd'hui, oui, il faut faire cet effort, il faut avoir d'une certaine façon ce courage de le faire, parce que c'est que comme ça qu'on va trouver des solutions et qu'on va pouvoir parler de la suite dans cette émission.
13: Oui, exactement. Alors c'est vrai que l'argent, c'est la source de tous les projets, en fait, c'est la source de tout ce qu'on peut projeter de faire ou pas dans la vie. Donc et puis chacun son rapport un peu particulier à cet argent, un rapport qui nous vient de notre famille, de notre caractère, de nos moyens aussi, évidemment. Mais voilà, c'est important de faire cet effort. On peut le faire de manière simple pour commencer. On peut déjà commencer par noter ses dépenses et les classer dans des grandes catégories. La plupart des gens connaissent bien ce qu'ils gagnent mais ils connaissent beaucoup plus mal ce qu'ils dépensent, parce qu'on a oublié tel ou tel abonnement, tel ou tel remboursement de petit remboursement de crédit. Donc déjà noter, c'est un bon début.
12: Oui, c'est vrai qu'en général, on a un salaire et des dizaines de dépenses.
13: Exactement.
12: Marguerite Collignon, donc vous êtes directrice de l'éducation financière à la Banque de France. Dans cette émission, on va essayer d'aider toutes celles et ceux qui ont du mal à gérer leur budget, qui angoissent, qui ont quelques économies aussi et aimeraient faire les bons choix, se posent des questions aussi sur leurs enfants. Et on va commencer, si vous le voulez bien, par la base. Comment faire pour gérer son budget au quotidien? Est-ce qu'il y a des applications? Est-ce qu'on fait un tableau Excel, un carnet, une feuille blanche, une ardoise? Qu'est-ce que vous conseillez?
13: Alors, dans certains points de vue, la question de l'outil est secondaire. Le bon outil, c'est celui qu'on utilise, en fait. Donc, que ce soit un Excel, un carnet, une ardoise, comme vous dites, un tableau dans sa cuisine ou une application, tout est OK, tout est bon. Ça dépend des pratiques des gens.
12: Mais il faut tout noter, je veux dire. C'est important de le faire au moins une fois et de regarder.
13: C'est vraiment important de tout noter et pas qu'une fois. Plusieurs mois, parce qu'il y a des dépenses qui sont pas mensuelles, mais qu'il faut annualiser au moins une année complète. Tout noter et classer les dépenses en trois catégories. Il y a les dépenses qui ne bougent pas et qui sont essentielles. Le loyer, l'énergie, etc. Les dépenses plus variables, mais pour autant nécessaires, les courses, par exemple, combien on achète à manger chaque mois, et puis les dépenses, on va appeler alors superflues, dans le sens où le plaisir n'est pas superflu dans la vie, mais où néanmoins, où c'est celle qui donne le plus de marge. Et bien connaître ça, c'est important. Et après, encore une fois, on peut le mettre dans son Excel, dans une appli. Si, pour ceux qui préfèrent une appli, il y en a une qui est très bien, qui s'appelle Pilote Budget, c'est neutre, c'est gratuit, c'est très simple à utiliser, et ça aide vraiment à reprendre le contrôle.
12: Pilote budget, gratuit, facile à utiliser.
13: Exactement.
12: On note. Et puis sinon, le bon vieux tableau Excel. Moi, je fais ça. D'autres utilisent des petits carnets, etc. Mais c'est important, on l'a compris, de tout noter. Et pas qu'une fois, mais au moins sur une année pour avoir toutes les dépenses. Et notamment, j'imagine, pouvoir les anticiper. Parce que le sujet, finalement, c'est d'être au moins à l'équilibre chaque mois. C'est ça l'objectif?
13: Un budget, c'est être à l'équilibre.
12: Ouais.
13: C'est le rapport entre ses recettes et ses dépenses. Et c'est effectivement être à l'équilibre, un peu plus de zéro quand c'est possible.
12: Et quand vous dites ça, je me dis, il faudrait peut-être conseiller l'État sur ça, parce que c'est pas vraiment le bon exemple. On nous dit ce qu'il faut faire, mais parfois on voit que notre système est largement déficitaire et ça peut poser des questions. Et je sais que les gens qui nous écoutent s'en posent. Bon, c'est un autre sujet. Être à découvert bancaire chaque mois, ça règle rien, sauf peut-être le premier mois, parce que c'est vrai que si on a 500 euros de découvert, bon, ça donne un coup de pouce, mais le premier mois, après, ça devient un système.
13: Le découvert, c'est un crédit, il faut pas l'oublier. C'est un emprunt qu'on fait à la banque. C'est une facilité que nous donne la banque d'avoir de l'argent à un moment où on peut en avoir besoin et où on l'a pas, où on n'a pas les liquidités. Alors, comme tout outil, ça peut s'utiliser, mais encore une fois, avec beaucoup de précautions et de prudence. Si c'est une fois, et donc on sait qu'on va avoir une rentrée d'argent qui va pouvoir le compenser ou qu'on a les moyens de baisser ses dépenses le mois d'après, on peut le faire. Mais il faut bien le savoir. Si c'est tous les mois, c'est pas une manière de gérer un budget. Ça va finir par coûter cher.
12: Mais plein de gens sont à découvert le 15 du mois, je veux dire. Donc c'est rentré dans leur système budgétaire et en fait, ils sont à déficit chaque mois. Ils ont un déficit chaque mois. C'est ça que vous nous dites. Il faudrait arriver à être à zéro chaque mois et de temps en temps à découvert.
13: Il faut arriver à être à zéro chaque mois. Et si vraiment on n'y arrive pas, il faut savoir pourquoi et se retourner vers les aides qu'on peut avoir. Et c'est là où c'est important de noter son budget. Qu'on commence à rencontrer des difficultés, se faire accompagner le plus tôt possible, ça peut tout changer après.
12: J'ai envie de savoir par qui.
13: Alors, il y a plusieurs moyens, il y a plusieurs leviers sur lesquels on peut agir, mais si on parle d'accompagnement pur, moi je recommande beaucoup aux jeunes d'aller voir dans les PCB, les points conseil budget qui sont présents dans tous les départements. C'est un service qui est rendu gratuitement à tous les citoyens français qui se retrouvent en difficulté. Ils peuvent aller, au-delà d'être tout seul dans son appli, aller chercher de l'aide, se faire accompagner, connaître ses aides. C'est droit, puisqu'on se rend compte aussi qu'en matière de finances, comme dans beaucoup d'autres pans de la vie de la société, il manque des recours au droit. Les gens connaissent pas toutes les aides auxquelles ils peuvent avoir besoin. Alors, ils peuvent, d'ailleurs, j'en profite pour dire qu'ils peuvent aller voir toutes les aides auxquelles elles ont droit sur notre site mesquestionsd'argent.fr.
12: D'accord.
13: Il y a une rubrique difficultés financières où on peut se référer pour avoir tous ces droits.
12: Tout ce à quoi on a droit.
13: Tout ce à quoi on a droit. Mesquestionsd'argent.fr. Mais pour ceux qui ont envie aussi d'un conseil d'un être humain qui peut le personnaliser pour sa situation personnelle, je recommande vraiment d'aller dans les points conseil budget.
12: Bon, c'est bien parce que là, vous nous donnez vraiment des pistes concrètes et je suis sûr que les gens qui nous écoutent notent et moi d'ailleurs, je note aussi. Quand on est dans le rouge, Marguerite Collignon, on peut être tenté donc par le fait de demander un plus gros découvert ou alors faire un crédit à la conso en dépannage. Ça, c'est attention danger, vous nous dites.
13: Les crédits, ça peut être un bon outil. Ouais. On peut les crédits à la consommation pour financer un projet, c'est tout à fait possible. Mmh. Ça peut permettre d'avoir accès, financer une voiture, par exemple, qui a un gros achat pour qui demande beaucoup de moyens. Ça peut être un bon moyen de le faire. Et il faut en prendre le moins possible et se rappeler toujours combien ça coûte un crédit. C'est-à-dire pas juste se dire le montant qu'on va rembourser, mais dans la durée et le remettre dans son budget tous les mois. Le vrai danger, c'est pas tellement de prendre un crédit, c'est d'en prendre plusieurs pour se mettre à rembourser des crédits avec d'autres crédits.
12: Ça, c'est un signal.
13: Ça, c'est un signal d'alarme très fort.
12: Ok, c'est noté. Le 4 fois sans frais, 3 fois sans frais aussi, ça s'est généralisé. Je crois qu'on ne peut plus rien acheter quasiment sans qu'on nous propose payer en 3 fois ou 4 fois sans frais. C'est un piège, c'est bien. Qu'est-ce que vous en pensez ?
13: C'est bien si on a tout noté. Je vais un peu revenir au début. Hein. C'est vraiment les fondamentaux, savoir exactement ce qu'on veut. En fait, le piège, c'est le fractionnement. Donc, si on accumule les paiements sans frais, on ne sait plus trop où on en est à un moment donné de ce qui sort de son compte en banque et à quel moment ça sort. Si on note tout, on peut l'utiliser. C'est quand même une facilité. Mais voilà, faut pas se faire avoir, pour le dire de cette manière-là, par l'accumulation.
12: Ouais, c'est ça, une accumulation de 3-4 fois sans frais, à la fin ça peut faire des sommes terribles et là on s'en sort plus.
13: Exactement.
12: Vous nous avez dit qu'emprunter pour rembourser des emprunts, ça c'était vraiment un signal d'alarme qu'il fallait voir. Est-ce qu'il y en a d'autres ? À quel moment on doit s'inquiéter ? Je pense notamment au risque de surendettement.
13: Les signaux d'alarme, c'est un peu ce qu'on a dit, c'est les découvertes permanentes. Prendre un crédit pour en rembourser un autre. On voit beaucoup dans les dossiers de surendettement des gens qui prennent des crédits revolving, vous savez, une réserve d'argent mis à disposition par la banque renouvelable pour rembourser des crédits à la consommation. Ça, c'est vraiment un signal d'alarme très fort. Et puis le stress financier. En fait, quand on s'en sort plus, on a peur. Et c'est un très gros signal d'alarme qu'on peut être le premier sur soi-même à prendre en compte. Et encore une fois, aller chercher de l'aide.
12: On se réveille la nuit,
13: on y pense tout le temps, ça gâche la vie en fait, c'est bien terrible.
12: Juste pour revenir sur l'aide, si là, des gens nous écoutent et se disent, moi je suis dans cette situation, vers qui on se tourne?
13: Soit on commence à avoir un léger stress, on va dans les points conseil budget, donc j'ai pas allé. Mmh. Soit on est déjà dans la situation où on prend des crédits pour en rembourser d'autres, faut se tourner vers la Banque de France. La Banque de France accompagne les personnes surendettées pour les aider à trouver des solutions. La Banque de France, c'est un numéro unique, 3414 partout sur le territoire français. Vous pouvez appeler, dire votre difficulté, et il y aura des conseillers de la Banque de France, des agents de la banque qui vous aideront.
12: Bon, ça c'est aussi vraiment une bonne chose à savoir. On a aussi un sujet quand même sur l'éducation des enfants, des ados, bonnes pratiques financières. L'école a une lacune là-dessus, on a un trou dans la raquette.
13: L'argent, c'est tabou en France depuis assez longtemps, c'est assez culturel, contrairement aux pays anglo-saxons. On le dit souvent, mais c'est vrai dans la réalité. Donc l'école en France a mis du temps à accepter que c'était aussi du rôle de l'éducation, de l'instruction, de faire un citoyen en fait, de donner des cours, on va dire, d'éducation financière. Mais là, on avance puisque le 6 mai dernier, le ministre d'Éducation nationale, Édouard Geoffrey, a annoncé que pour les quatrièmes, il y aurait un cours, un passeport éduc-fille qui était déjà en test pilote, mais qui va être généralisé à l'ensemble des quatrièmes pour que toute une génération en classe de quatrième connaisse les fondamentaux, budget, moyens de paiement, épargne, crédit, les sujets dont on est en train de parler. Je pense que c'est une grande avancée parce qu'en France, le collège est unique et il y a énormément quasiment toute une génération y va et ça permet d'aider les plus jeunes à comprendre.
12: Si on a un petit peu d'épargne, on peut être tenté, il y a bien sûr le livret A, bon ça tout le monde le connaît, qui est moins bien rémunéré, et puis il y a tout un tas d'offres de placement, d'ailleurs il faut faire attention aux arnaques, vers qui on se tourne pour bien se faire conseiller si on veut placer son argent, le faire travailler.
13: Il y a des conseillers, donc c'est le métier. Donc là, se retourner vers son conseiller bancaire, vers un gestionnaire de patrimoine, c'est beaucoup mieux que l'IA ou les réseaux sociaux, je le dis. Après, on a il faut absolument que tout le monde se sente légitime à poser plein de questions à son conseiller. C'est important. Un bon conseiller, un conseiller qui ne pousse pas, est un conseiller qui conseille. Et voilà, je voudrais le dire à tous les auditeurs, posez des questions, c'est votre argent et c'est vous qui avez la capacité de décision.
12: Et d'ailleurs, il y a également des outils pour y voir clair. Quand on veut placer de l'épargne, il y a le label ISR. Ça concerne notamment celles et ceux qui veulent que leur argent soit utilisé en fonction de certaines valeurs, en fonction de certains objectifs. Bonjour Michel Papalardo.
14: Bonjour.
12: Vous êtes présidente du comité du label ISR. Est-ce que vous pouvez nous expliquer en quelques mots ce qu'est le label ISR ?
15: Oui, bien sûr. Bonjour à tous. Le label ISR, ça permet d'identifier facilement les fonds d'investissement qui ont une démarche ESG, c'est-à-dire une démarche de développement durable, environnemental, social et de gouvernance sérieuse. Et donc, ils ne font pas juste que dire oui, on est durable, mais qui le démontrent. Alors, pour ça, on a finalement trois outils. D'abord, un référentiel, et c'est ça que fait le comité du label ISR. Il propose au ministre, parce que c'est quand même aussi, il faut l'avoir en tête, un label surveillé, on va dire, par l'État, et très surveillé, puisque le référentiel, tout ce que doit faire le fonds pour montrer qu'il est effectivement dans une démarche sérieuse avec des résultats, c'est le ministre qui le valide. Ensuite, il y a des certificateurs, c'est-à-dire des personnes indépendantes qui vérifie que le fonds respecte bien le référentiel, sinon ça n'a pas de sens. Et ces certificateurs, c'est Deloitte, c'est Ernst & Young, c'est l'AFNOR, hein, voilà. Et puis, troisièmement, on vérifie que ce référentiel est bien respecté, donc on est labellisé pour 3 ans. Et tous les ans, les certificateurs viennent vérifier qu'on n'a pas divergé. Donc vous voyez, il y a quand même beaucoup de choses pour assurer la confiance, parce que c'est ce qu'on cherche à obtenir.
12: Bien sûr. Donc, quand on investit sur un fonds, notamment, de placement, donc on place son argent, ça peut être auprès de sa banque, hein, comme on le disait à l'instant avec Marguerite Collignan, est-ce que ça veut dire que ce type de produit financier va être moins performant que les autres parce que il y a ces objectifs, disons, durables au sens large?
15: J'espère bien que non. Il n'y a pas de raison. Non. On compare régulièrement les résultats des fonds durables, comme on dit, et des autres. Alors, il y a des hauts et des bas parce qu'il y a des périodes où certains éléments qui sont dans les fonds sont plus performants que d'autres, mais en moyenne, il n'y a pas de différence. Il y a même souvent un petit plus pour les fonds durables parce que c'est plus de réflexion sur le long terme. Donc, si vous avez une vision de long terme, eh bien, vous avez plus de chances d'avoir de bons résultats avec ce type de fonds. Mais surtout, et ça c'est un conseil que je donne aux épargnants, le label, il ne donne pas de d'assurance sur la rentabilité du fonds.
12: Bien sûr.
15: Ça c'est à
12: c'est
15: vous
12: noté.
15: Chacun, enfin avec vos conseillers bien sûr, hein, à vérifier que le fonds, certes il est durable, mais en plus il est bien géré et en plus il est rentable. Mais il y a des fonds extrêmement rentables qui sont durables. Il y a des fonds pas durables qui sont pas rentables du tout. Donc, vous voyez, c'est vraiment ensuite la responsabilité de chacun avec son conseiller.
12: Merci beaucoup, Michel Papalardo. Je le rappelle, vous êtes présidente du comité du label ISR. Merci en tout cas pour votre participation. Et puis, dans un instant, on va recevoir Anna Gazurowska du compte Instagram La Petite Budgéteuse. Elle est coach en finances personnelles.

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0: En version magazine, le thème aujourd'hui, on reprend le contrôle de notre budget découvert, emprunt, placement, gestion quotidienne avec notre invitée Marguerite Collignan, directrice de l'éducation financière à la Banque de France. On a appris plein de choses déjà avec vous, Marguerite, merci beaucoup. Et on va poursuivre la discussion avec Anna Gazurowska. Bonjour.
3: Bonjour.
0: Vous êtes coach en finances personnelles. On vous retrouve sur Instagram, sur ce compte, La Petite Budgéteuse. Qu'est-ce que vous proposez en tant que coach en finances personnelles? C'est quoi votre job?
3: Alors, ma particularité, c'est que moi, j'accompagne les gens à reprendre le contrôle de l'argent qu'ils ont déjà, avant même de penser à gagner plus. Parce que ça fait longtemps que j'ai réalisé que les personnes qui me suivent ont des revenus corrects, en tout cas en théorie, qui sont suffisants pour vivre convenablement, et pourtant, ils finissent quand même dans le rouge, et quand même sans aucune épargne. Et donc, aujourd'hui, les problèmes, je le vois, ça fait 6 ans que je fais ce travail, c'est presque jamais au niveau du montant qui rentre sur le compte bancaire des personnes, mais plutôt dans la façon dont l'argent est structuré, ou plutôt pas structuré, ou carrément laissé à l'abandon, négligé pour essayer de faire au feeling. Donc, mon travail, c'est de remettre de la clarté là-dedans, parce que beaucoup de personnes ont cette sensation que l'argent leur file entre les doigts. Donc je suis là pour leur faire réaliser ce qu'ils font aujourd'hui avec l'argent et de construire avec un système qui va tenir dans la durée. Puis, il y a un travail important qui consiste également à apaiser les rapports émotionnels qu'on a avec l'argent.
0: Bien sûr.
3: Ça, c'est plus la partie coaching. Et seulement après, on vient traiter les thématiques de gagner plus et investir.
0: Marguerite Collignan est avec nous, la directrice de l'éducation financière à la Banque de France. Finalement, tous les moyens sont bons. Pourquoi pas passer par un coach si ça correspond à une envie, un besoin? Le tout, c'est d'y voir clair. On parlait de clarté à l'instant. Hein.
4: Oui, je suis d'accord. Le tout, c'est d'y voir clair. Après, tout dépend aussi de ses moyens.
0: Bien sûr. C'est pas à la portée de tout le monde. Mais bon, il y a les points conseil budget ou...
4: Exactement. Chacun a un interlocuteur possible qu'il lui faut. Et c'est ça qui est important aujourd'hui.
0: On est bien d'accord. Une petite question, Anna Gazurowska, concernant justement ce travail de coaching. Si vous aviez un conseil ultime pour reprendre le contrôle de son budget, ce serait lequel?
3: C'est de regarder ces chiffres régulièrement, pas seulement quand c'est la panique, pas seulement quand on commence à rentrer dans le découvert où il y a une imprévue qui nous tombe sur la tête. Il faut vraiment créer une habitude saine et régulière autour de ça. Et je tiens à rassurer vos auditeurs, on n'a pas besoin de passer des heures. Il suffit de 30 minutes au début du mois, 30 minutes à la fin. C'est largement suffisant pour créer un plan prévisionnel de dépenses, pour savoir où va partir notre argent et surtout leur donner une direction par rapport à ce qu'on a à notre disposition toujours. Donc il n'y a pas de solution miracle, je dis toujours, mais il y a quand même cette attention qu'on doit mettre sur ces sujets pour prioriser nos dépenses et ça changerait vraiment, vraiment beaucoup de choses.
0: Alors, je pense que le mieux, c'est d'aller voir votre compte Instagram pour se faire une idée. La Petite Budgéteuse, merci beaucoup Anna.
3: Merci.
0: Et je le rappelle, mon mail, c'est parici-les-économies@radiofrance.com si vous voulez participer à l'émission. J'attends vos messages avec grand plaisir. Marguerite Collignan, vous êtes directrice de l'éducation financière à la Banque de France. Avant de nous quitter, vous allez vous prêter au jeu de notre quiz, le vrai-faux, pour finir avec les idées claires, donc sur ce thème du budget personnel. Première question, vrai ou faux, un découvert autorisé est un découvert gratuit?
4: Faux. Autorisé, ça n'a jamais voulu dire gratuit, c'est encadré. La banque est prévenue, mais il y a des frais afférents, soit des frais bancaires dans le contrat, soit des agios.
0: Faire son budget est utile uniquement quand on a beaucoup d'argent, vrai ou faux?
4: Évidemment faux, c'est même plutôt l'inverse. Quelque part, moins on en a, plus il faut connaître. Hein.
0: Payer régulièrement en 3 ou 4 fois sans frais peut finir par déséquilibrer un budget, vrai ou faux?
4: Vrai si on accumule ce type de process.
0: Le crédit renouvelable est généralement, donc revolving, vous en parliez tout à l'heure, est généralement plus cher qu'un crédit personnel classique. C'est vrai ou c'est faux?
4: Totalement vrai. On est entre 12 et 20% d'intérêt sur du crédit revolving.
0: Vrai ou faux, quand on est à découvert tous les mois, c'est un premier signal d'alerte?
4: Vrai.
0: Il est recommandé d'avoir une petite épargne de précaution, même quand son budget est serré. C'est-à-dire, c'est vraiment un objectif.
4: Vrai. L'épargne de précaution, c'est pas une épargne projet en tant que telle, c'est une épargne pour pouvoir parer une difficulté, un imprévu. Idéalement, quand les gens le peuvent, évidemment, il faudrait avoir de côté 2 à 3 mois de salaire sur un livret A.
0: Et puis, dernière question, très rapidement, un placement qui promet un rendement élevé sans aucun risque doit rendre méfiant, vrai ou faux?
4: Vrai. Quand c'est trop beau pour être vrai, généralement, c'est pas vrai.
0: Marguerite Collignan, vous êtes directrice de l'éducation financière à la Banque de France. Merci beaucoup en tout cas pour tous vos éclairages. J'espère que vous y voyez plus clair, vous qui nous avez écoutés sur votre radio locale ici. 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Et la semaine prochaine, on va tout vous dire si vous avez le projet d'acheter une voiture électrique. Vos questions donc par ici les economies@radiofrance.com. À suivre, des infos près de chez vous et votre après-midi en musique sur votre radio locale ici.
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6: Bonjour, très heureux de vous retrouver dans ce programme d'ici Gironde, des après-midi du week-end. On ne lâche rien, on garde le tempo et surtout le sourire. Beaucoup de musique ponctuée d'infos pour faciliter votre quotidien ou vous proposer des loisirs. Je vais dans un instant m'arrêter sur le programme du festival de spectacles de rue de Riens. Et ensuite, vous allez vous souvenir des succès de Michel Jonas, de Jean-Jacques Goldman ou encore de U2, mais aussi le nouveau titre de Vita.
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Joueur de blues, c'était sur ici Gironde, l'immense succès de Michel Jonas. Dans moins de 5 minutes, Isabelle Wagner va vous inciter à pratiquer le vélotourisme au cœur de vos vacances. Avant, c'est Vita qui nous revient avec cette complainte, ça fait mal. Vita à fleur de peau avec cette chanson où elle expose des sentiments profonds et même parfois douloureux. C'est ici Gironde, merci de nous avoir choisis.

0: Ici Jérôme, c'était Jean-Jacques Goldman, Au bout de mes rêves, l'une des chansons qui revient en tête des chansons préférées des fans de Goldman. On bouge en Gironde chaque samedi grâce à Isabelle Wegener qui vous propose de faire un petit peu de sport à votre rythme. Et aujourd'hui, une activité qui allie sport et tourisme, le cyclotourisme.
1: Quelle impression de liberté le vélo! Vous sentez cette légère brise? Vous êtes l'énergie de base de ce moyen de locomotion, même si l'assistance électrique peut alléger l'effort physique. Pour vous qui avez choisi de passer vos vacances à vélo, voyons la mise en place de votre projet avec Corentin Niort. Il est à la coordination mutualisée des véloroutes, la Vélodyssée et la Scandibérique. Deux pistes de notre région. Bonjour Corentin.
2: Bonjour Isabelle.
1: Quel est l'équipement de base idéal pour se lancer cet été?
2: Le meilleur vélo, c'est celui que vous avez déjà. Tout bon vélo en bon état peut faire l'affaire. Un bon réflexe à avoir, c'est d'abord de faire réviser son vélo avant de partir pour éviter les petites galères, partir l'esprit serein. On parle souvent des pneus, des freins, des transmissions, ce genre de choses. Sinon, en type de vélo, un VTC, un gravel ou un VAE, donc un vélo à assistance électrique, feront l'affaire selon les usages, les capacités physiques de chacun, les envies de voyage également. Pour de l'itinérance sur plusieurs jours, on déconseille fortement de prendre un sac à dos. On préfère conseiller plutôt des sacoches pour un premier voyage et même pour les suivants, ce sera forcément mieux qu'un sac à dos.
1: Un casque aussi, je suppose.
2: Un casque, évidemment, puisque c'est la sécurité avant tout. Des gants, si vous pensez rouler longtemps, peut-être pour vous protéger du soleil. Les petits habits de cycliste, un cuissard, etc., ça fait toujours plaisir aussi quand on enchaîne les kilomètres. Ne pas se priver du confort pour apprécier pleinement son voyage ensuite.
1: Si on n'a pas de vélo, Corentin Niort, est-ce qu'on peut trouver un vélo adéquat pour cet été en itinérance? Est-ce qu'on peut penser à la location?
2: Bien sûr, oui, c'est tout à fait possible de louer son vélo. Pour un premier voyage, par exemple, c'est une bonne solution. Alors, il y a toute une série de loueurs référencés sur le site de la Vélodyssée. Vous avez des loueurs qui vont vous permettre de faire des boucles autour d'un point précis, avec un aller-retour auprès du même loueur de vélo. Et vous avez aussi ce qu'on appelle des locations en one-way, c'est-à-dire que vous prenez votre vélo à un endroit, vous faites votre itinéraire et vous le déposez dans un point B. C'est très adapté à la pratique en itinérance.
1: Comment choisir des circuits avec cette notion de difficulté totalement en adéquation avec notre forme?
2: De la même manière, la Vélodyssée, c'est un itinéraire de 1300 km qui traverse donc la Bretagne, puis qui longe la côte atlantique jusque dans le Pays Basque. C'est 100% balisé dans les deux sens, à 75% en site propre et sans voiture, donc c'est accessible à toutes et tous. C'est parfait pour les personnes qui débutent à vélo, qui tentent leur premier voyage à vélo ou pour les familles. Et ensuite, en suggestion de parcours, si vous voulez vraiment être sur de l'éditorial, de la petite idée plutôt sympa, on a toute une série de suggestions sur le site de la Vélodyssée. Plusieurs dizaines de parcours qu'on vous suggère à travers l'ensemble de l'itinéraire et en particulier en Gironde. Vous pouvez aller aussi connecter justement avec d'autres itinéraires, qu'on appelle l'inter-itinéraire, avec le tour de la Gironde à vélo, avec la Scandibérique qui se trouve pas loin, etc.
1: Merci beaucoup Corentin Niort pour parfaire ces infos. On peut aussi aller sur le site francevélotourisme.com. Bel été à vous.
2: Merci beaucoup Isabelle.
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0: Ici Gironde, c'était la bande de Ryan Tedder, One Republic avec Runaway. On va refaire un point sur l'actu de ce samedi et pour y arriver, un voyage en Italie, toujours bon à prendre avec Ellie Cube et l'immense With or Without You des Irlandais de U2.
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2: La canicule recule, mais ses effets sanitaires restent devant nous pendant plusieurs jours. C'est ce que dit le gouvernement après une nouvelle cellule interministérielle de crise ce matin. Le Premier ministre appelle à la vigilance tout en confirmant une hausse du nombre de décès, notamment à domicile. Les urgences débordées, voire saturées. Les quatre SAMU de Paris, des Hauts-de-Seine, de la Seine-Saint-Denis et du Val-de-Marne ont enregistré une augmentation de 80% du nombre d'appels cette semaine. Plusieurs hôpitaux ont déclenché le plan blanc. C'est le cas de tous ceux en Île-de-France, mais aussi à Nantes, Tours, en Vendée ou encore à Guéret. Attention aux orages, ils peuvent être localement brusques et violents cet après-midi selon Météo France, qui place 34 départements en vigilance orange. L'organisme météorologique prévoit par ailleurs la fin des vigilances rouges demain soir. Dans l'actualité également, ce samedi, l'épouse de Jérôme Barella porte plainte contre lui pour des faits de viol et de violence conjugale. Elle était entendue dans le cadre des investigations en cours après la mort de Liana, 11 ans, dans le Gers. 11 personnes portent plainte contre X après avoir été victimes de freinage fantôme sur leur véhicule. Leur voiture a freiné toute seule, sans action de leur part. Une enquête est actuellement menée par le service de surveillance du marché des véhicules. Et puis c'est la finale de Top 14 ce soir du rugby. Toulouse, Montpellier, les Toulousains vainqueurs des trois dernières finales et emmenés par un immense Antoine Dupont, son favori. Le coup d'envoi, c'est à partir de 21h.
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4: De la chaleur et une tension orageuse dans l'air, avec des éclairs qui pourraient apparaître dans le ciel girondin. Le risque d'averses orageuses, il concerne essentiellement les terres et plus particulièrement le Libournais, le Bazadais ou encore le Langonnais. Côté température, il fait chaud aujourd'hui, 31 à l'Espart, 33 à Marche-Prime, 35 à Libourne et 36 à Bordeaux, c'est la maximale. Ces orages peuvent être accompagnés de pluies intenses dans la soirée, soyez vigilants. La bonne nouvelle, c'est qu'ils amènent avec eux de la fraîcheur. Demain, il fera autour de 20 degrés au réveil.

0: Ici Jérôme, c'était le morceau immortalisé par Judy Garland dans le film Le Magicien d'Oz, ici dans la version de Ease Over the Rainbow. La suite de ce week-end, c'est la carte Génération Senior de la ville de Libourne qui sert à lutter contre l'isolement. Je détaille dans moins de 10 minutes. Ici Jérôme, l'après-midi, ce sont aussi vos morceaux préférés, ceux qui accompagnent votre vie de tous les jours depuis ces 5 dernières décennies, à l'image du toute première fois de Jeanne Masse.
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1: Connaissez-vous la carte génération senior de la ville de Libourne? Un bon plan afin de lutter contre l'isolement des seniors. La ville de Libourne et son CCAS vous proposent la carte génération senior. Cette carte vous permettra de vous inscrire aux animations proposées sur la résidence Michelet et de pouvoir déjeuner au restaurant de la résidence. Ce dispositif est destiné aux seniors de 60 ans et plus résidant sur Libourne. Document à fournir lors du retrait de la carte, un certificat médical autorisant la pratique de l'activité physique hors compétition datant de moins de 3 mois, une attestation d'assurance, un justificatif de domicile, facture de téléphone, électricité, gaz. Le prix de la carte est fixé à 5 € et est valable pendant un an. Le programme d'animation sera affiché à l'accueil de la résidence Michelet. Les animations sont en général gratuites. C'est plutôt une bonne idée pour se rencontrer quand la vie sociale est moins intense. Toutes les infos sur le site de Libourne.
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0: Il y a des titres qui marquent leur temps. C'est le cas de ce morceau de La Russo. Dans cet après-midi d'ici Gironde, c'était Tu m'oublieras. Dans l'immédiat, avant les infos, ce sont deux incontournables de notre programme. Everybody's got to learn something des Gorgies et I will survive de Gloria Gaynor. Mais aussi le nouveau titre du régional de l'étape, l'arcachonnais Jérémy Frérot. Bon après-midi avec ici Gironde.
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2: Un appel à la vigilance lancé par le Premier ministre alors que la canicule n'est toujours pas terminée. Il confirme la hausse du nombre de décès, notamment à domicile. La vague de chaleur recule, dit-il, mais ses effets sanitaires restent devant nous pendant plusieurs jours. Les hôpitaux face à une saturation exceptionnelle. 80% d'appels en plus au SAMU de Paris, des Hauts-de-Seine, de Seine-Saint-Denis et du Val-de-Marne. Et des plans blancs déclenchés en Île-de-France, Nantes ou encore Guéret. Attention aux orages cet après-midi. 34 départements sont placés en vigilance orange dans une large diagonale qui va du sud-ouest au nord du pays. Des épisodes localement brusques et violents selon Météo France. Par ailleurs, les prévisionnistes anticipent une fin des vigilances rouges canicule demain soir. Un couple d'octogénaires retrouvé mort dans la piscine d'une propriété privée à Nove dans les Bouches-du-Rhône. La piste de la noyade accidentelle est à ce stade privilégiée. Depuis le début de la vague de chaleur, il y a eu 64 noyades selon le décompte du ministère de l'Intérieur. Un nourrisson de 2 mois est décédé à Creil dans l'Oise après avoir reçu des coups. Ses parents de 20 et 25 ans sont placés en garde à vue. Le bébé avait été hospitalisé jeudi avec un pronostic vital engagé. Le père est déjà connu de la justice. Et puis du rugby à suivre ce soir avec la finale de Top 14. Qui de Toulouse ou de Montpellier sera sacré champion de France? Les Toulousains, vainqueurs des 3 dernières finales, sont favoris. Réponse et coup d'envoi à partir de 21h.
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4: De la chaleur et une tension orageuse dans l'air avec des éclairs qui pourraient apparaître dans le ciel girondin. Le risque d'averses orageuses, il concerne essentiellement les terres et plus particulièrement le Libournais, le Bazadais ou encore le Langonnais. Côté température, il fait chaud aujourd'hui, 31 à l'Espart, 33 à Mar-Supprime, 35 à Libourne et 36 à Bordeaux, c'est la maximale. Ces orages peuvent être accompagnés de pluies intenses dans la soirée, soyez vigilants. La bonne nouvelle, c'est qu'ils amènent avec eux de la fraîcheur. Demain, il fera autour de 20 degrés au réveil.
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0: Ici Gironde, c'était le cocktail explosif Feels du DJ et musicien écossais Calvin Harris qui avait réuni pour l'occasion les très remuants Pharrell Williams, Katy Perry et Big Sean. Dans la suite de cet après-midi, nous allons vous donner l'envie d'aller au concert de Stéphane Echer à Arès le 29 juillet prochain. C'est un concert ici Gironde. Ce sera après avoir écouté des artistes qui font partie du gratin de notre chanson française, Bernard Lavilliers, Véronique Jeannot avec Laurent Voulzy et puis Zazie qui nous revient cet été avec un nouveau titre, peu importe. C'est le week-end d'ici Gironde.
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0: 6 Gironde avec le très groovy Sing Your Name de Terence Trent D'Arby. Dans la suite de cet après-midi, vous allez faire connaissance de Quentin qui s'occupe de l'entretien du fameux miroir d'eau de Bordeaux. Mais avant le flash de 16h, on va exploser avec le très dansant Just Might de Bruno Mars. 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

0: La mortalité en forte hausse en raison de la canicule, notamment à Paris. 109 décès recensés en 24 heures dans la capitale, contre 7 personnes en moyenne à cette période de l'année, selon le SAMU. Par ailleurs, les deux funérariums de Paris intramuros sont complets depuis ce matin, selon la Fédération nationale du funéraire. La période des soldes d'été prolongée sur décision du Premier ministre Sébastien Lecornu en raison de la canicule qui perturbe les commerces dans les centres-villes. Les soldes devaient se terminer initialement le 21 juillet. La nouvelle date de fin n'a pas encore été décidée par le gouvernement. Attention aux orages cet après-midi. 34 départements sont placés en vigilance orange dans une large diagonale qui va du sud-ouest au nord du pays. Des épisodes localement brusques et violents selon Météo France. Par ailleurs, les prévisionnistes anticipent une fin des vigilances rouges canicule demain soir. Deux personnes de 20 et 25 ans placées en garde à vue après la mort de leur bébé de 2 mois à Creil dans l'Oise. Il avait été pris en charge jeudi avec un pronostic vital engagé après avoir été frappé au visage. Il présentait plusieurs ecchymoses. Le père est déjà connu de la justice. Du rugby, ce soir avec la finale de Top 14, Toulouse-Montpellier. Les Toulousains sont favoris. Le coup d'envoi, c'est à 21h. Et puis le sélectionneur de l'équipe de France de foot, de retour à Boston aux États-Unis pour la suite de la Coupe du Monde. Et Didier Deschamps avait dû rentrer en France pour assister aux obsèques de sa mère. Prochain match des Bleus, ce sera lundi contre la Suède.
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3: De la chaleur et une tension orageuse dans l'air, avec des éclairs qui pourraient apparaître dans le ciel girondin. Le risque d'averses orageuses, il concerne essentiellement les terres et plus particulièrement le Libournais, le Bazadais ou encore le Langonnais. Côté température, il fait chaud aujourd'hui, 31 à l'Espart, 33 à Mars-Suprême, 35 à Libourne et 36 à Bordeaux, c'est la maximale. Ces orages peuvent être accompagnés de pluies intenses dans la soirée, soyez vigilants. La bonne nouvelle, c'est qu'ils amènent avec eux de la fraîcheur. Demain, il fera autour de 20 degrés au réveil.
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Décision, c'était Genesis, Invisible Touch. Dans ces prochaines minutes de l'après-midi du week-end, nous allons faire connaissance avec Quentin, qui bichonne son meilleur ardo depuis quelques années. On découvre son job après le nouveau titre de Marine, où elle expose le syndrome de l'imposteur, escroc. Merci de choisir Décision pour continuer ce week-end.

0: C'est Gironde avec le morceau de David Bowie que lui a peaufiné Nils Rodgers, la légende du groupe Chic, Let's Dance. Nous avons vécu une période de canicule exceptionnelle et les Bordelais sont tous partis rechercher des lieux pour se rafraîchir. Nombreux d'entre eux se sont retrouvés les papates dans l'eau au miroir d'eau à Bordeaux. L'occasion pour Olivier Cabourlier d'aller rencontrer un Bordelais qui le fréquente tous les jours, mais pas forcément pour y tremper les pieds. C'est aujourd'hui chez vous.
1: Bonjour, je m'appelle Quentin Botecchia et donc je suis technicien d'exploitation sur le miroir d'eau et j'ai 24 ans. C'est vrai, je suis bordelais et je suis fier de l'être. Donc là, on est sur le miroir d'eau et donc la brumisation va s'enclencher dans quelques minutes. Et l'eau est vraiment très très chaude, on est à peu près à 35 degrés et il fait 40 degrés dehors.
2: Beau métier.
1: Très beau métier, mais il fait chaud.
2: Et il ne faut pas attendre très longtemps, effectivement, pour voir une brume se former à la surface du miroir d'eau. Et ce, pour le plus grand plaisir des personnes qui marchent pieds nus. Quentin travaille depuis 3 ans pour la société IDEX, entreprise qui a été sélectionnée par Bordeaux Métropole pour effectuer l'entretien et la surveillance de ce lieu très fréquenté. Quentin vérifie l'extérieur, la surface, mais le gros du travail se fait dans le local technique, en sous-sol.
1: Vous n'êtes pas prêt du tout à ce qui se passe en dessous, en fait. On a un espace énorme. Et l'accès, on dirait pas, hein, mais c'est juste là.
2: Sous la trappe.
1: Sous la trappe en caille boutique que je vais vous ouvrir maintenant.
2: C'est la porte de votre bureau, ça?
1: Exactement, c'est la porte de mon bureau.
2: Le miroir d'eau consomme 10 à 15 mètres cubes d'eau par jour et 800 litres de chlore liquide par mois. Mais sous le miroir d'eau se trouve donc un bassin, une bâche tampon qui stocke 700 mètres cubes d'eau. Le travail de Quentin consiste à vérifier ce dispositif technique.
1: C'est comme pour une piscine classique, parce que le miroir d'eau est considéré comme une piscine. Donc on va regarder le taux de pH, le taux de chlore, si nos filtres sont encrassés ou non, s'il faut faire un lavage de filtre.
2: Vous êtes un peu monsieur propre, quoi. C'est
1: si vous voulez, oui. On n'y pense pas, mais il y a tout un local qui fait tourner cette installation. On a 10 pompes, on a énormément de choses techniques dans cette installation. C'est un ancien parking, donc c'est très très grand, c'est très très vaste. On a un très grand espace en sous-sol.
3: Eh oh !
2: Il y a comme un écho.
1: Un petit écho, ouais. On est dans la vallée.
2: Un jour, vous vous êtes dit, allez, je vais postuler chez IDEX, mais est-ce que vous imaginiez rentrer dans les entrailles, justement, du miroir d'eau?
1: C'est le lycée qui m'a trouvé mon alternance chez IDEX. Donc, j'ai eu 2 ans d'alternance, 2 ans pour apprendre l'intégralité des sites de Bordeaux.
2: Racontez-moi la première visite, la première fois ici.
1: Déjà, je m'attendais pas du tout à l'accès. Vous avez vu, c'est l'escalier qui est en colimaçon juste en dessous de la grille. Quand on arrive en bas, eh bien, en fait, c'est la surprise.
2: Est-ce qu'on vous décrit comme étant minutieux?
1: Alors, c'est drôle que vous me demandez ça parce que je suis actuellement en train de construire une piscine chez mes parents. Oui, je m'intéresse à beaucoup de choses.
2: Vous travaillez sur un secteur qui est quand même très important, surtout quand il fait très chaud. Est-ce que vous y pensez à ça?
1: Oui, c'est vrai que quand je viens sur site, il y a énormément de monde à la surface du miroir d'eau. Les gens en profitent pour se rafraîchir, surtout les week-ends. Il y a tout le temps du monde, surtout l'été.
2: Quentin fait partie d'une équipe, elle assure la mise en service et l'entretien du miroir d'eau, lieu qui est devenu emblématique, incontournable de Bordeaux, particulièrement les jours de canicule.
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0: Mademoiselle chante le blues, c'était sur Ici Gironde, Patricia Cass. Dans la suite de cet après-midi, on va relayer l'initiative libournaise de créer du lien entre ses habitants les plus isolés. Ensuite, dans l'humour en tube avec Manon Le Pomme et Kev Adams, nous verrons comment passer un week-end gourmand, mais pas trop.
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1: Connaissez-vous la carte génération senior de la ville de Libourne? Un bon plan afin de lutter contre l'isolement des seniors. La ville de Libourne et son CCAS vous proposent la carte génération senior. Cette carte vous permettra de vous inscrire aux animations proposées sur la résidence Michelet et de pouvoir déjeuner au restaurant de la résidence. Ce dispositif est destiné aux seniors de 60 ans et plus, résidant sur Libourne. Document à fournir lors du retrait de la carte, un certificat médical autorisant la pratique de l'activité physique hors compétition datant de moins de 3 mois, une attestation d'assurance, un justificatif de domicile, facture de téléphone, électricité, gaz. Le prix de la carte est fixé à 5 euros et est valable pendant un an. Le programme d'animation sera affiché à l'accueil de la résidence Michelet. Les animations sont en général gratuites. C'est plutôt une bonne idée pour se rencontrer quand la vie sociale est moins intense. Toutes les infos sur le site de Libourne.
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0: dans cet après-midi. D'ici Gironde, c'était M. Pokora quand même. Plus que quelques jours avant le début du mois de juillet et l'enfilage de maillots. Alors, pour profiter du week-end sans faire trop d'excès alimentaires, Fred Ballard a convoqué des gourmands drôlement marrants dans l'humour en tube.
1: Moi, ma diététicienne, elle me dit aussi que l'autre ennemi à combattre, c'est la frustration. Et donc, elle dit que pour éviter la frustration, il est conseillé de goûter un tout petit peu.
2: Voilà, donc règle numéro 1 pour rentrer dans son bikini en juillet, tout en profitant du dernier week-end de juin, on oublie la privation, on privilégie, comme dans le pomme, l'alimentation gourmande en pleine conscience.
1: Attention, il faut rester vigilant, parce que le cerveau, lui, il a enregistré l'image du gâteau en entier. Le cerveau, lui, il sait qu'il y a de la chantilly. Bah donc il faut aussi goûter la chantilly. Hein. Pour ne pas être frustré, on va en prendre un tout petit peu, voilà. Voilà, ça c'est rien du tout, hein. Pas vraiment.
2: Ah bah oui, là du coup, il n'y a aucune frustration possible. Hein. Le cerveau se régale autant que l'estomac, c'est tout le problème hein, avec les desserts. Au resto, les garçons en commandent toujours un, mais nous, les filles, jamais. On résiste à l'appel du sucre.
3: À partir du moment où le gâteau y est là, ça se passe en trois étapes. Première étape, t'as pris quoi? Ben j'ai pris un gâteau au chocolat, chérie, t'as entendu? J'ai dit au serveur, j'ai dit gâteau au chocolat. C'est bon? Écoute, c'est un gâteau avec un goût de chocolat, franchement c'est pas mal. Hein, je peux goûter et tu bouffes ton gâteau.
2: Alors oui, c'est vrai, ça se passe souvent comme ça, mais c'est une stratégie qui a fait ses preuves. Hein. Manger le dessert des autres, ça compte pas dans le calcul des calories et ça permet à Kev Adams de se fendre la poire entre le fromage et ce qui aurait dû être son dessert.
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0: Julien Doré, SOS Gironde, c'était le lac. Je rappelle que jeudi prochain, Julien Doré sera au cinéma avec votre radio ici. Vous allez pouvoir découvrir la captation de son concert, Le Dernier Pestacle. Une projection unique pour vivre ce concert sur grand écran à l'UGC des Bassins à Flots de Bordeaux, jeudi à 20h30, qu'on se le dise. La suite de ce programme d'ici Gironde, après les infos, nous vous proposerons quelques idées de sortie pour les plus petits avec Sophie Bourri de Club et Contine.
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2: La fin de la canicule est en vue. 13 départements sortiront de la vigilance rouge ce soir à 22h, essentiellement dans l'Est et le centre du pays. Il y aura demain 24 départements en vigilance rouge, 41 en orange. Météo France prévoit la fin de toutes les vigilances rouges demain soir. Prudence aussi aux orages. 34 départements sont placés en vigilance orange cet après-midi et dans une large diagonale qui va du sud-ouest au nord du pays. Des épisodes localement brusques et violent selon Météo France. En raison de cette canicule, la mortalité en forte hausse, notamment à Paris. Le SAMU a recensé 109 décès dans la capitale ces dernières 24 heures contre 7.

0: par jour en moyenne à cette période de l'année. Un couple d'octogénaires retrouvé mort dans la piscine d'une propriété privée à Nove, dans les Bouches-du-Rhône. La piste de la noyade accidentelle est à ce stade privilégiée. Et depuis le début de la vague de chaleur, il y a eu 64 noyades selon le décompte du ministère de l'Intérieur. La canicule qui fragilise les commerçants des centres-villes alors que les soldes d'été ont démarré cette semaine. Le gouvernement a donc décidé de prolonger les soldes qui devaient se terminer initialement le 21 juillet. La nouvelle date de fin n'est pas encore connue. À Amiens, une femme de 21 ans est morte cette nuit après avoir reçu plusieurs coups de couteau dans des circonstances qui restent à préciser. Une enquête est ouverte pour homicide volontaire. Un jeune homme jusque-là inconnu de la justice a été placé en garde à vue. On passe au sport avec la finale de Top 14 de rugby à suivre ce soir. Toulouse-Montpellier. Les Toulousains sont favoris. Le coup d'envoi, c'est à 21h. Et puis Didier Deschamps de retour dans la Coupe du Monde de foot. Le sélectionneur des Bleus est rentré quelques jours en France pour les obsèques de sa mère. Il vient de revenir à Boston aux États-Unis. Prochain match pour la France, ce sera lundi soir en 16e de finale. Coup d'envoi à 23h contre la Suède.
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2: Des risques d'averses orageuses au programme de cette deuxième partie de journée. Alors dans un premier temps, il concerne essentiellement le Libournais, le Bazadais ou encore le Langonais, mais ce risque pourrait s'étendre à l'ensemble du département au fur et à mesure que la soirée avancera. La bonne nouvelle, c'est que les températures devraient chuter avec ces pluies. Dans la soirée, compter entre 24 et 28 degrés, 24 à Lacanau, à l'Espart, 25 à Marcheprime et à Blaye, 27 à Libourne et enfin 28 à Bordeaux. Soyez prudents, hein, ces orages pourraient être accompagnés de pluies intenses.
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Cizuron, la légende Hallyday avec l'un de ses morceaux phares, la musique que j'aime. Dans le coin des mômes, le samedi, la directrice de publication de Club et Comptine, Sophie Bourry, revient vous informer de tous les loisirs proposés aux plus petits dans l'agglomération bordelaise. On la retrouve après cette nouvelle chanteuse qui s'impose depuis quelques semaines avec son petit pêcheur, Manon Lisa, sur Cizuron.

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0: Ici Gironde, c'était Andrea Bocelli, Conte Partiro. Le Coin des Mômes, c'est chaque samedi après-midi une sélection d'idées pour occuper vos enfants ou petits-enfants. Et c'est Sophie Bourry de Club et Contine qui s'y colle. Elle est au micro d'Isabelle Wagner.
1: Sortons avec nos enfants et nos petits-enfants avec vous, Sophie Bourry, directrice de publication du guide Clubs et Contines. Bonjour Sophie.
2: Bonjour Isabelle.
1: Au programme, un festival. Il y a aussi une journée nationale du sauvetage en mer et puis des folies pour s'amuser avec les enfants toujours bien sûr. Et des spectacles gratuits. On commence par Arès, sur le bassin d'Arcachon.
2: Jusqu'à ce soir, oui, on ouvre grand les yeux à Arès pour y découvrir du cirque, du théâtre de rue, du funambulisme, un feu d'artifice et même un bal déjanté à partir de minuit. C'est ce que nous réserve la programmation haute en couleur du festival Regarde. Et puis que les fans du ballon ovale se rassurent, la finale du Top 14 sera diffusée en direct. Bref, hein, c'est un moment rassembleur comme on les aime pour toute la famille et tous les spectateurs. Les spectacles sont gratuits.
1: Youpi, à Bordeaux.
2: Aujourd'hui, c'est la journée nationale du sauvetage en mer et le Musée national des douanes propose avec la SNSM des rencontres, des visites guidées, des conférences et puis des ateliers pour les enfants à partir de 8 ans. À 15h et à 17h, ils vont découvrir les nœuds marins pour se confectionner un bracelet. Le tarif est 10 € et 7 € pour les détenteurs de la carte jeune Bordeaux Métropole. Alors attention Isabelle, hein, je vous conseille quand même d'appeler le musée pour réserver avant.
1: Ok, à Sainte-Eulalie.
2: Bah, c'est la Sainte-Folie aujourd'hui, à partir de 17h. Avec au menu des familles 4 super spectacles gratuits. Poulette crevette, terre, magillusion et Baborco l'ogre roi.
1: Il y aura aussi des jeux en bois tout l'après-midi.
2: Un concert de nado à 21h30. Les places sont à 6 € et un feu d'artifice à 23h pour finir en beauté. C'est donc à Sainte-Eulalie, dans le parc de la Tour Guéraud.
1: Allez, le bonus se passe à Bordeaux.
2: Du 1er au 17 juillet, c'est le festival Un été au Grand Parc qui propose tous les mercredis, jeudis et vendredis un tas d'animations gratuites pour tous les âges, mais à partir de 17h. Mercredi, c'est donc le lancement du festival, avec entre autres l'installation et l'atelier de l'Illumino pour les 0-5 ans. Ça s'appelle Chut, tissu. Et nous, on adore.
1: Et on peut tout retrouver sur le site, bien sûr, clubsetcontines.fr. Merci beaucoup, Sophie.
2: Merci,
1: Bourry.
2: Isabelle.
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0: Ici Gironde, c'était recommence moi, titre avec lequel a percé Santa. Dans la suite de cet après-midi d'Ici Gironde, on va remonter le temps avec notre spécialiste en la matière, Stéphane Bern. Il remontera au temps où le café arrivait en France. Avant, on va vous donner l'envie de ne pas manquer Stéphane Echer cet été sur les bords du bassin d'Arcachon.
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0: Ici Gironde, c'était Coldplay, Feel Like I'm Falling In Love. Notre historien maison n'est autre que Stéphane Bern. Chaque matin, il propose sur Ici Gironde de s'arrêter sur un fait historique. Et cet après-midi, on revient sur son voyage à l'époque où le café faisait une entrée fracassante sur le vieux continent.
1: Quand le café arrive en France au XVIIe siècle, il intrigue et séduit. Mais attention, pas de cafetière, pas de filtre. On le fait bouillir comme une soupe. What else? Sous Louis XV, impossible de débattre des lettres, des arts ou de philosophie sans un café. Le roi était si charmé par cette fève importée du Moyen-Orient qu'il l'impose à la cour de Versailles. Le café devient une boisson d'avenir, et Paris, sa capitale. Une boisson du raffinement qu'on serait bien incapable d'ingurgiter aujourd'hui. À l'époque, on la prépare en jetant la poudre de café dans de l'eau pour faire mijoter le tout. Résultat, il y a littéralement à boire et à manger. Une bouillie noire, amère et pleine de marre. Bref, le café ressemblait davantage à un potage énergisant, un peu cramé, qu'à l'élixir délicat qu'on connaît aujourd'hui. Il faut attendre le 19e siècle pour voir apparaître la cafetière à filtre. En 1802, François Descroisis, un chimiste normand, imagine un récipient à deux étages. À leur jonction, une plaque métallique percée de trous fait office de filtre. On y dispose le café moulu, on verse l'eau chaude dessus et l'infusion se fait lentement. C'est rudimentaire, mais ça a le mérite d'être efficace. La boisson obtenue est plus claire, plus douce et surtout buvable, sans avoir à mâcher. L'invention porte le nom de l'abbé du Bellois. Lui n'a rien inventé, mais il a popularisé l'outil. À défaut d'avoir eu l'idée, il a su la vendre. Un vrai barista du marketing. Un apport suffisant à ses yeux pour baptiser la cafetière du Bellois. Si le café nous réveille aujourd'hui, au XVIIe siècle, il fallait surtout être bien réveillé pour oser y goûter, réussir à l'avaler et survivre à sa première gorgée.
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0: C'est Jérôme Bruxelles, boulevard des Airs. Après le journal de 18h, je vais vous proposer de partager mon expérience du tir sportif. Merci de choisir ici Gironde pour continuer votre week-end.
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2: La canicule sera bientôt derrière nous. Météo France prévoit la fin de toutes les vigilances rouges demain soir. Avant ça, 13 départements sortiront de la vigilance rouge ce soir à 22h, essentiellement dans l'est et le centre du pays. Il y aura demain 24 départements en vigilance rouge, 41 en orange. Prudence aussi aux orages. 38 départements sont placés ce soir en vigilance orange dans une large diagonale qui va du sud-ouest au nord du pays. Des épisodes localement brusques et violent selon Météo France. C'est dans ce contexte que les concerts de ce soir au festival Garo Rock de Marmande dans le Lot-et-Garonne sont interdits sur décision de la préfecture. La soirée de jeudi avait déjà été annulée en raison de la canicule. En raison de la chaleur, la mortalité en forte hausse, notamment à Paris. Le SAMU a recensé 109 décès dans la capitale ces dernières 24 heures contre 7 par jour en moyenne à cette période de l'année. Vous aurez quelques jours de plus pour faire les soldes. Le gouvernement et décide de les prolonger. La période devait se terminer initialement le 21 juillet. La nouvelle date de fin n'est pas encore connue. Décision en raison de la canicule qui a fragilisé les commerçants des centres-villes. Un nourrisson de 2 mois est décédé à Creil dans l'Oise après avoir reçu des coups. Ses parents de 20 et 25

0: 5 ans sont placés en garde à vue. Le bébé avait été hospitalisé jeudi avec un pronostic vital engagé. Le père est déjà connu de la justice. 11 personnes portent plainte contre X après avoir été victimes de freinage fantôme sur leur véhicule. Leur voiture a freiné toute seule, sans action de leur part. Une enquête est actuellement menée par le service de surveillance du marché des véhicules. On passe au sport avec la finale de Top 14 de rugby à suivre ce soir. Toulouse-Montpellier. Les Toulousains sont favoris. Le coup d'envoi, c'est à 21h. Et puis du foot aussi. La Coupe du Monde, Panama-Angleterre et Croatie-Ghana. Deux matchs à suivre dans la nuit à partir de 23h.
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3: Des risques d'averses orageuses au programme de cette deuxième partie de journée. Alors dans un premier temps, il concerne essentiellement le Libournais, le Bazadais ou encore le Langonais, mais ce risque pourrait s'étendre à l'ensemble du département au fur et à mesure que la soirée avancera. La bonne nouvelle, c'est que les températures devraient chuter avec ces pluies. Dans la soirée, compterait entre 24 et 28 degrés, 24 à Lacanau, à l'Espart, 25 à Marcheprime et à Blaye, 27 à Libourne et enfin 28 à Bordeaux. Soyez prudents, hein, ces orages pourraient être accompagnés de pluies intenses.
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Ces Girondes, c'était l'un de mes groupes préférés lorsque j'étais ado et j'ai bien usé ce disque sur ma platine, Supertramp, The Logical Song. Cette semaine, je me suis pris au jeu du tir sportif. Dans le rendez-vous J'ai testé, qui vous permet de tester des activités grâce à notre engagement, je me suis rendu au stand de tir municipal de Libourne pour m'essayer au maniement des armes et je n'ai pas été déçu. Reportage à suivre après Oria. Oria qui, après avoir conquis les réseaux avec une reprise devenue virale, eh bien, la chanteuse cannoise s'impose aujourd'hui avec ce titre « Soirée mondaine ».

0: Alain Souchon sur Ici Gironde, c'était la balade de Jim. Tous les jours, un membre de l'équipe d'Ici Gironde va tester pour vous une expérience. Et cette semaine, je suis allé tester le tir sportif. Je me suis rendu au stand de tir municipal du club de tir de Libourne. Et ça faisait une trentaine d'années que je n'avais pas tenu une arme. La dernière fois, c'était à l'occasion de mon service militaire. Avant de passer au pas de tir, j'ai rencontré le directeur des lieux, Nicolas Raskatov.
1: On a plusieurs facettes. On a les adhérents qui viennent tirer en libre toute la journée, donc des gens qui ont déjà une expérience. Et puis, on a des cours collectifs et des séances encadrées pour les gens qui sont un petit peu plus débutants. Le club est ouvert 7 jours sur 7 de 10h à 20h, donc ça laisse un petit peu de temps pour que tout le monde puisse y trouver son plaisir. Et le mercredi après-midi, on a l'école de tir, donc les 8-14 ans, les futurs espoirs du tir sportif libourne.
0: Je me dirige vers le pas de tir à 25 mètres où l'instructeur Florian m'attend avec deux armes.
2: Là, j'ai amené un CZ 75. Donc ça, c'est une arme pour tirer le tar, donc tir aux armes réglementaires. C'est du calibre 9 mm. Juste à côté, j'ai ramené aussi un revolver. Donc ça, c'est un revolver à poudre noire. C'est un Remington 1858. Donc c'est une réplique d'arme de la guerre de sécession. Moi, je suis là pour vous faire essayer. Donc on va essayer ça. Je vais vous donner un casque.
0: Super sensation, résultat mitigé puisque je n'ai rentré que 2 balles dans la cible sur 4. Florian m'a ensuite fait essayer le revolver de la guerre de sécession. Nouvelle sensation, une détente plus souple, moins de recul et un tir où le feu sort du canon. Impressionnant. Je pars maintenant rencontrer les jeunes pousses du club de tir de Libourne. D'abord Jade, compétitrice dans l'âme.
3: C'est un sport qui me permet d'évacuer toute la pression de la semaine d'école. Je me concentre, je m'amuse surtout vu qu'il y a une bonne entente surtout dans le club. Moi je tire avec un pistolet 10 mètres, un pistolet à plomb du coup. C'est mon propre pistolet mais on propose des armes aussi au club du coup qui sont prêtées. Je suis notamment vice-championne de France en équipe en 2024 à Guenot. Et sinon j'ai fait pas mal de championnats de France, des régionaux et des départementaux.
4: Magali, ce qui me plaît dans le tir c'est le fait d'arriver à se concentrer et d'oublier tout ce qui peut se passer en fait autour de nous. On est vraiment concentré sur ce qu'on fait. Il y a tellement de petits détails à avoir que du coup, on est focalisé sur ce qu'on est en train de faire et on oublie tout ce qui se passe autour. C'est pas une technique difficile, mais il faut répéter ce geste encore et encore des centaines et des centaines de fois. On est hyper fiers quand on arrive à trouver le centre, mais l'idée, c'est de vraiment répéter ce geste pour toujours arriver à ce centre.
5: Avant, je faisais du tir à la carabine dans les fêtes foraines. J'avais envie d'essayer pour de vrai. Ce qui me plaît, c'est qu'on est vraiment concentré sur un objectif et que c'est un sport assez calme.
0: J'ai passé un super moment dans ce club de tir de Libourne où les membres ont tous le sourire. Un club familial à découvrir absolument. Les tarifs sont abordables. Vous trouverez tous les détails sur tir-sportif-libourne, les différentes disciplines, les distances de tir ou encore les armes.
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0: Ici Gironde, c'était Loose Control, Teddy Swims. À suivre dans cet après-midi d'Ici Gironde, Patrice Gascoin qui sera avec Camille Combal pour évoquer Mask Singer, prévu ce soir sur TF1. Juste avant, on va vous donner l'envie de mieux connaître le Festival des Arts de la Rue, Rue et Vous, à Rions.
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2: Connaissez-vous la carte génération senior de la ville de Libourne? Un bon plan afin de lutter contre l'isolement des seniors. La ville de Libourne et son CCAS vous proposent la carte génération senior. Cette carte vous permettra de vous inscrire aux animations proposées sur la résidence Michelet et de pouvoir déjeuner au restaurant de la résidence. Ce dispositif est destiné aux seniors de 60 ans et plus, résidant sur Libourne. Document à fournir lors du retrait de la carte, un certificat médical autorisant la pratique de l'activité physique hors compétition datant de moins de 3 mois, une attestation d'assurance, un justificatif de domicile, facture de téléphone, électricité, gaz. Le prix de la carte est fixé à 5 euros et est valable pendant 1 an. Le programme d'animation sera affiché à l'accueil de la résidence Michelet. Les animations sont en général gratuites. C'est plutôt une bonne idée pour se rencontrer quand la vie sociale est moins intense. Toutes les infos sur le site de Libourne.
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0: Zazie qui fait l'actualité avec un nouvel album. Zazie qui réussissait son coup il y a une vingtaine d'années avec un premier album magnifique d'où était extrait ce Zen. On retrouve Patrice Gascoigne avec ses coulisses TV et aujourd'hui vous êtes allé traîner dans les coulisses très secrètes de l'émission Mask Singer et vous êtes tombé sur son animateur Camille Combal.
1: Ce soir sur TF1, vous allez assister à la finale de Mask Singer.
2: Le personnage qui va retirer son masque ce soir...
1: Vous croyez quand même pas que je vais vous spoiler le gagnant de la finale de cette saison 9 de Mask Singer? Eh non, il faudra attendre ce soir et regarder TF1. Et puis si je vous le disais, je suis sûr que vous m'en voudriez. Bref, on a tout eu dans cette saison 9 qui s'achève ce soir. De la star internationale, avec par exemple le chanteur américain Jason Derulo. Mais avec les enquêteurs de l'émission, vous avez découvert, cachés sous leur costume, les Worlds Apart, mais aussi Véronique Jeannot, Pascal Légitimus ou encore Danny Briand, Bruce Toussaint. Si l'émission a trouvé son rythme, c'est aussi grâce à son présentateur Camille Combal. Eh bien figurez-vous que si on revient au début de l'aventure Mask Singer en France, en 2019, lorsqu'on lui propose d'animer ce nouveau divertissement, Camille Combal avoue qu'il le connaît bien. Il le regarde déjà, comment ? Bah en se branchant sur la télé américaine.
2: Moi je connaissais bien la version américaine de Mask Singer, et ils ont mis ED à la fin, parce que je regarde souvent la télé américaine, j'aime bien voir ce qui s'y fait. Je connaissais pas la version d'avant, hein, coréenne, Asie, moi j'ai vraiment découvert sur aux États-Unis. Je savais pas du tout que TF1 était intéressé par le projet, encore moins que j'aurais pu peut-être l'animer. Moi j'ai juste regardé comme un téléspectateur, j'étais comme un fou à regarder sur Fox. Donc je me suis régalé à regarder cette émission, et toutes les semaines je me suis dit mais c'est fou ce truc là. Et pendant l'aventure, elle doit durer 7-8 semaines aux États-Unis, à ce moment là j'ai su que TF1 y allait et qu'il m'avait choisi.
1: Camille Combal qui regarde aussi les chaînes de télé américaines. Camille, vous êtes là depuis le début, vous n'avez pas une petite anecdote un peu croustillante en rapport avec l'un des candidats des dernières saisons?
2: On a eu un sujet là, sur un des candidats où il a eu un souci parce que du coup il faut des excuses pour s'absenter parce qu'il y a quand même beaucoup d'heures de répète, beaucoup d'heures d'enregistrement de musique. Et il y en a un qui a eu un souci, je ne vous dirai pas quel personnage, mais il y a un des personnages qui a eu un souci puisque son épouse a commencé à penser qu'il avait une aventure.
1: Merci pour cette petite anecdote Camille Combal que vous retrouvez ce soir sur TF1 pour la finale de Mask Singer. Quant à moi, bah les masques, je reviens demain pour de nouvelles coulisses télé.
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1: À l'imparfaite sur Essai Gironde, c'était le nouveau morceau d'Amir. La suite de ce programme, c'est le meilleur des années 80. On sort les boules à facettes, des cartons, on pousse les meubles, on monte le son et on retrouve Laurent Petit-Guillaume et son équipe qui s'occupent de la bande-son de cette soirée. Passez justement une bonne soirée avec Essai Gironde.
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2: Attention aux orages. Ce soir, 38 départements sont placés en vigilance orange du sud-ouest jusqu'au nord du pays, avec localement, selon Météo France, des épisodes violents. De la grêle attendue par exemple en Ile-de-France, dans les Hauts-de-France et en Champagne. La canicule, quant à elle, recule. Plus aucun département en alerte rouge demain soir, promet Météo France. Pour autant, Audrey Tison, les effets sanitaires de cette vague de chaleur sont devant nous. C'est ce qu'a dit le gouvernement après une cellule interministérielle de crise ce matin.
3: La pression sur le système de santé va s'installer pendant plusieurs jours par effet de latence, avec des déshydratations, des décompensations, des hospitalisations différées, souligne Matignon, qui appelle les Français à la vigilance. Les décès sont en hausse, principalement chez les personnes isolées à domicile. En revanche, aucune situation anormale dans les EHPAD n'a été remontée, selon le gouvernement. Le Premier ministre estime que dans cette crise, de nombreux choix ont bien fonctionné, notamment l'interdiction de l'alcool lors de la fête de la musique. Il se félicite aussi des récents investissements pour l'hôpital dans le sillage du Ségur de la Santé, même s'il reste à faire pour le rafraîchissement des hôpitaux. D'autres points sont jugés préoccupants, comme la robustesse des réseaux d'eau et d'électricité, ou encore du réseau SNCF. Le Premier ministre demande un bilan détaillé de tout cela dans la semaine à venir.
2: Audrey Tison sur votre radio locale. Ici, en raison de la canicule, la mortalité en forte hausse, notamment à Paris. Le SAMU a recensé 109 décès dans la capitale ces dernières 24 heures, contre 7 par jour en moyenne à cette période de l'année. Pour se rafraîchir, beaucoup cherchent des points d'eau et ça vire parfois malheureusement au drame. 74 décès par noyade dans 10 jours en France, indique Laurent Nunez, le ministre de l'Intérieur. Pour la plupart, ces noyades ont eu lieu sur des plans d'eau non autorisés et non surveillés. La canicule, qui est un moment difficile,

0: difficile pour tout un chacun, mais plus encore pour les personnes les plus fragiles. Aux problèmes de santé s'ajoute parfois la solitude. Alors un EHPAD de Bagnoles dans l'Orne a trouvé la solution, ouvrir ses portes même aux non-résidents le temps de cette vague de chaleur. Philippe Thomas.
1: Confortablement installé dans son fauteuil, André-Pierre profite de la salle climatisée. Il y a quelques jours encore, il était chez lui, mais il souffrait de la chaleur. Alors les aides à domicile ont préféré qu'il soit pris en charge quelque temps.
2: C'est dur à supporter quand même, la chaleur. Enfin, je ne suis pas tout jeune non plus, j'ai 92 ans. Là, ça va maintenant. On n'est pas habitué à ça. Mais je suis bien, là. J'ai de la chance.
1: D'autres peuvent venir quelques heures pour le repas, discuter ou faire un jeu. Depuis la canicule de 2003, les EHPAD disposent en effet de pièces climatisées. Désormais, la vraie crainte concerne les personnes isolées, estime la directrice de l'établissement, Brigitte Lecornu.
3: Une personne âgée va pas penser à boire. Ici, on leur dit continuellement, mais si on leur dit pas, il n'y a pas de sensation de soif ou sensation de chaud. On peut très bien voir une personne âgée ce matin s'habiller et mettre un pull au vert, quoi. Donc, si on n'est pas là pour dire oup, oup, oup, ça va pas du tout, il fait 37, on va mettre un t-shirt, ça suffit. Au domicile, ils vont le mettre. Si la famille est pas autour, si c'est des gens un peu isolés, il n'y aura pas de remise en question.
1: En plus de ces résidents, l'EHPAD accompagne 27 personnes âgées qui vivent encore chez elles.
0: Le reportage Philippe Thomas d'ici Normandie. Un nourrisson de 2 mois est décédé à Creil dans l'Oise après avoir reçu des coups. Ses parents de 20 et 25 ans sont placés en garde à vue. Le bébé avait été hospitalisé jeudi avec un pronostic vital engagé. Le père est déjà connu de la justice. 19h04 sur votre radio locale. Ici, on passe au rugby, à suivre ce soir dès 21h la finale de Top 14 au Stade de France. Qui sera champion entre Toulouse et Montpellier? Bonsoir Fanny Le Chevestrier.
4: Bonsoir Cyril.
0: Vous êtes au Stade de France, Toulouse est le grand favori ce soir.
4: Toulouse fait peur. Depuis la demi-finale remportée avec plus de 70 points passés au Racing 92 vendredi dernier, et puis l'expérience tout simplement parle en faveur de Toulouse, triple champion de France en titre qui rêve d'un quadruplé historique comme les anciens Toulousains des années 90. Après, attention, Montpellier ne part pas battu d'avance. Moi, les Montpellierains qui ont été sacrés en 2022 rêvent de créer à nouveau la surprise. Ils ont sorti les armes pour cela, notamment la meilleure défense du top 14 pour essayer de faire tomber Toulouse.
0: Voilà, y aura-t-il un quadruplé de Toulouse ce soir? Réponse à partir de 21h. Merci Fanny Le Chevestrier en direct du Stade de France. Du foot à suivre également ce soir, la Coupe du Monde, Panama, Angleterre et Croatie-Ghana. Deux matchs à suivre à partir de 23h. Et puis France-Suède, lundi soir à 23h en 16e de finale de la Coupe du Monde. Didier Deschamps, pour l'occasion, a retrouvé les Bleus à Boston. Il avait quitté l'effectif quelques jours, le temps de rentrer en France pour assister aux obsèques de sa mère.
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7: Des risques d'averses orageuses au programme de cette deuxième partie de journée. Alors dans un premier temps, il concerne essentiellement le Libournais, le Bazadais ou encore le Langonais, mais ce risque pourrait s'étendre à l'ensemble du département au fur et à mesure que la soirée avancera. La bonne nouvelle, c'est que les températures devraient chuter avec ces pluies. Dans la soirée, compterait entre 24 et 28 degrés, 24 à Lacanau, à Lespard, 25 à Marcheprime et à Blaye, 27 à Libourne et enfin 28 à Bordeaux. Soyez prudents, ces orages pourraient être accompagnés de pluies intenses.
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9: Bonsoir à tous, merci d'avoir choisi le rendez-vous avec les années 80 jusqu'à 20h. Une fois de plus, on a sélectionné pour vous des tubes qui ont fait danser, chanter la planète entière pendant cette fameuse décennie. Et ça commence comme ça.

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0: Et en 1980, il ne roulait pas sur l'or, Jean-Louis Aubert, quand il a écrit ce texte. Loin de là, il vit dans un petit appartement à Pigalle, le moral n'est pas au top, il sent que les autres membres du groupe lui en veulent qu'il écrive des chansons dans son coin, bref. Mais le succès est au rendez-vous. Argent trop cher devient le premier titre classé de téléphone, atteignant la 16e place du top. Et la même année, en 80, le groupe Queen, lui, bat son record de vente de singles. 7 millions de copies écoulées grâce à Another One Bites the Dust.
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0: des États d'Amérique, c'était Luna Parker. Eric et Rachel, un duo pop qui a marqué les années 80, l'espace de 3 singles, un album, un tube, qu'on vient d'écouter, numéro 10 des ventes en février 87 quand même. Dans un instant, une des plus belles chansons du génial Lionel Richie. En 85, on lui commande un titre pour la BO du film Soleil de nuit. Il compose et écrit Say You, Say Me et remporte quelques mois plus tard l'Oscar de la meilleure chanson. Ça arrive juste après ça.
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0: Ici Gironde, c'est 100% années 80 jusqu'à 20h. Et tout de suite, quelques infos près de chez vous.
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0: Chris Isaac, c'était Wicked Game. 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
0: Alors qu'on sort ce titre devenu légendaire en 1989, le succès est au rendez-vous, mais plutôt mitigé. C'est 2 ans plus tard qu'il va cartonner ce titre dans le monde entier, parce qu'il devient la chanson phare du film Sailor et Lula de David Lynch, qui rencontre un énorme succès. D'ailleurs, ce sera le seul tube aux États-Unis de Chris Isaac. Qui sera en concert le 2 juillet prochain à la scène musicale de Boulogne-Billancourt? Allez, encore une jolie mélodie, encore un succès des années 80 tout de suite. Graziella de Michel, le pull au vert blanc.
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0: la femme veuve qui s'éveille, c'était Daniel Balavoine. Chanson pour dénoncer les conditions de vie des femmes veuves causées par les politiques et les guerres dans le monde entier. 40 ans plus tard, elle est toujours d'actualité. Il est bientôt 20h. Dans un instant, comme tous les samedis, c'est l'invité d'Émilie Mazoyer qui a choisi la programmation musicale à venir. Mais avant cela, place à Just Can't Get Enough, c'est Dépêche Mode qui arrive juste après ça. Je vous souhaite une belle soirée.
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2: Sur votre radio ici à 20h, c'est Décibel avec ce soir les chansons préférées de Ravage. Comment ça, vous ne connaissez pas encore Ravage? Un groupe incroyable. Et comme l'amour fait des ravages, eh ben Ravage fait des chansons d'amour.

0: Aurélie Saada, Gaspard Royan, c'est Ravage. Vous allez peut-être les croiser cet été sur la route des festivals et vous allez en entendre parler beaucoup, beaucoup. Là, ce soir, c'est eux qui vont parler de leurs goûts musicaux, de leur passion en chanson et celle sans doute qui les rassemble.
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0: Salut à toutes, salut à tous et bienvenue. C'est Décibel jusqu'à 21h. Vous avez l'habitude, hein, toute l'année, tous les samedis, on a accueilli des artistes qui partagent avec vous leurs chansons préférées ce soir. Donc, c'est Aurélie Saada que vous avez découvert dans le groupe Brigitte et Gaspard Royan qui fait du bruit avec ses mains sur le micro, mais on adore. Ils sont là ce soir. On vous présente leur groupe à eux qui s'appelle Ravage. Gaspard Royan, très dissipé. Bonsoir, bonsoir Aurélie, bonsoir, bonsoir Gaspard.
3: Bonsoir Émilie.
0: Bienvenue dans Décibel. Alors je le disais, on vous a déjà entendu avant chacun de votre côté. Aurélie, dans Brigitte.

et Gaspard Royan qui sort des albums depuis réussite tous les deux, chacun de votre côté. Et là, ça y est, vous créez ce groupe Ravage. Et moi, j'adore.

0: en entendant ce premier extrait du projet Ravage. Évidemment, on frétille, on adore les chansons d'amour. Et je crois que c'est Gaspard qui a fait le premier pas, c'est ça Aurélie, qui t'a contacté en premier?
1: Ouais, à l'époque, pas pour Ravage d'ailleurs, mais pour

0: Gaspard fait de magnifiques albums de Noël. Oui, que c'est j'adore. J'adore les gens qui célèbrent Noël, c'est quand même assez merveilleux. Et donc, il m'a invité à venir chanter avec lui sur une de ses chansons. Et quand j'ai reçu la chanson, je ne savais pas du tout à quoi m'attendre. J'ai adoré. J'ai trouvé ça génial. Je me rappelle, j'étais jurée dans un festival dans le sud de la France. Je reçois le morceau et je réponds immédiatement en disant oui, bien sûr, tout de suite, quand demain je rentre, on enregistre.
1: C'est trop bien. Donc, vous enregistrez cette chanson de Noël ensemble. Mais à quel moment vous vous dites transformons l'essai, montons un groupe et pas que de chansons de Noël, mais plutôt de chansons d'amour?
0: C'est un peu comme une comédie romantique. Ouais. En fait, moi, à cette époque-là, j'avais envie de recommencer à travailler avec quelqu'un parce que j'ai adoré travailler à deux. J'adore le groupe. Je trouve qu'on est toujours plus intelligent à plusieurs que tout seul.
1: Si on s'entoure bien, effectivement, ça fonctionne.
0: Ça peut être super. Ouais. Voilà, on peut être beaucoup plus riche de ça, de partager en tout cas. Et donc, je cherche un partenaire. Je me dis, je peux pas faire avec une fille parce que tout le monde va me dire, ah oui, je préférais Brigitte. Ouais. Et je me suis dit, j'ai pas envie qu'on part. Donc, je cherche un homme. Et je cherche un homme, j'essaye comme ça, des amis, j'essaye de faire des séances d'écriture. Ça donne pas quelque chose. Et Gaspard m'avait invité à venir chanter avec lui, mais il était là devant moi. Il habite même dans le même quartier.
1: Oui, c'est
0: moi.
1: Ça. Vous êtes voisins.
0: Ouais. Et puis un jour, il m'appelle. Il dit le titre va sortir. Et je lui dis Gaspard, peut-être. Est-ce que tu as envie de faire une séance de travail avec moi? Peut-être on pourrait faire un projet tous les deux. Il me dit ouais, pourquoi pas. Et je me souviens, on fait une séance qui se passe hyper bien. Tout de suite, je crois qu'on écrit une chanson, mais le premier jour. Et puis ça se passe bien, on se revoit régulièrement pour écrire. Et il me dit, bon, tu sais, moi, j'ai une histoire. Je pourrais pas être là pour toi, plus tard. Enfin, en tout cas, tu n'es pas ma priorité.
1: Oui, toi, t'avais un album sur le feu.
2: Ouais, moi, j'avais écrit un album. Je m'apprêtais à aller en studio. Donc, c'est vrai que tout de suite, il s'est passé un truc très magique. Et je me suis dit, oh là là, il y a un truc qui est en train de se créer. Et en même temps, j'avais des choses à côté. Donc, j'étais un peu tiraillé.
1: C'est vraiment une comédie romantique. Ouais. J'adore.
2: Et en fait, on a continué. Vu qu'on était voisins, on a continué d'écrire. Voilà, on se voyait plusieurs fois par semaine. Et en fait, ça allait très, très vite. En quelques semaines, en deux mois, on a commencé à avoir 5, 6, 7 chansons. Ouais. Et en fait, très vite, je me suis dit, mais là, en fait, il y a un album qui est en train de naître et c'est maintenant, en fait. C'est maintenant que ça se passe. La magie, elle est là, donc faut pas hésiter, quoi.
1: Et là, vous vous dites, c'est quoi la suite de la comédie romantique? Et ben, vous le saurez un peu plus tard, parce qu'on va écouter donc le premier extrait du futur album de Ravage, Entre ton épaule et ton cœur. Ça arrivera dans 2-3 chansons, mais là, d'abord, puisque j'imagine que vous avez des références en commun. Incroyable, quand on entend en tout cas la musique que vous faites, ça va pas mal du côté des années 60, des harmonies vocales, tous les deux vous avez une très très belle voix. Alors, on vous a demandé de nous faire une liste de chansons qui étaient importantes pour vous, vos chansons préférées, puis des chansons aussi qui parlaient de votre duo. Et la première, c'est Something Stupid, Frank et Nancy Sinatra, père et fille dans le civil, amoureux dans la chanson. Alors pourquoi celle-là?
2: T'y vas?
1: Allez, vas-y, Gaspard.
0: On peut en parler tous les deux, mais déjà les harmonies de cette chanson sont absolument magnifiques. Donc nous, on joue l'amour, on écrit sur l'amour, on travaille sur l'amour, Gaspard et moi. Mais on n'est pas amoureux dans la vie. On vit des histoires d'amour chacun de notre côté, et on aime parler du couple. Et en fait, cette chanson de Nancy et Frank Sinatra, c'est un peu la même chose. Ouais. C'est absolument pas un couple, mais ils jouent au couple, ils parlent du couple. Et voilà. Et puis c'est une chanson, c'est un bijou quand même, non? Je sais pas.
2: Non, mais ça a été une référence qu'on a très vite sorti tous les deux quand on a commencé à écrire, parce qu'il y avait ce truc très raffiné, un peu intemporel, très doux, très beau, et c'est très vite devenu une référence pour nous en se disant ça, c'est le top du top à atteindre, quoi.
1: Le top du top, rien que pour vous en ce samedi soir sur votre radio ici, choisi amoureusement donc par Ravage, c'est Something Stupid, Frank et Nancy Sinatra.

0: Et d'entrer en matière pour Décibel ce soir, Something Stupid. C'est le groupe Ravage qu'il a choisi pour vous, Aurélie Saada, Gaspard Royan. Est-ce que vous pensez que les chansons, nécessairement, elles doivent faire du bien? Parce qu'on sort de cette chanson-là en se sentant très bien.
1: Je sais pas s'il faut, mais moi j'adore ça, ouais. En tout cas. Quand une chanson, c'est comme un câlin, comme un... Mais ça peut être un câlin chaud, hein, ça peut être un câlin un peu
0: à poil,
1: un peu brûlant, hein, y a pas de problème. Mais j'aime bien quand c'est un câlin, ouais.
2: Ouais, quand c'est doux. Mais ça peut être aussi une chanson triste, ça peut faire beaucoup de bien aussi. C'est la mélancolie, se plonger dans ce truc-là. C'est aussi une sorte de cocon. C'est vrai que ce qu'on cherche, c'est que la musique nous prenne un peu par la main, sous son aile. C'est ça qu'on aime, quoi.
1: Ouais, fasse écho à nos émotions un peu. Elles nous disent, bah, t'es pas tout seul, regarde.
0: Oh, j'adore. Vous n'êtes pas seul ce soir, jusqu'à 21h, vous l'avez compris. Vous êtes entre de bonnes mains. Tiens, séparons l'homme de l'artiste immédiatement en écoutant les Ronettes. Ah. Be My Baby. Alors, non mais c'est intéressant parce que les Ronettes, le groupe donc avec cette chanteuse merveilleuse, Ronnie Spector, le mari de Ronnie, Phil Spector, producteur de génie, il faut bien le dire. Il a inventé quelque chose musicalement en production qu'il n'y avait pas avant. Et c'est un affreux bonhomme qui a passé des années en prison après avoir assassiné une femme. Bon, alors, maintenant qu'on l'a dit, est-ce qu'on peut parler du fait que quand on pense à un duo de voix homme-femme, comme le vôtre, il peut y avoir plusieurs façons de le faire, soit à la Phil Spector avec énormément d'instrus, énormément de choses et tout, ou alors tout doux guitare-voix, comme vous pouvez le faire aussi. Qu'est-ce que vous préférez, vous ?
1: Vas-y.
2: Qu'est-ce qu'on préfère ? Pourquoi choisir ? J'ai envie de dire non. Ouais. C'est la chanson qui commande un peu. Nous, c'est vrai que ça fait partie de nos références communes. Be My Baby, c'est un sommet, il y a un truc. Enfin, c'est le morceau, tout le monde le connaît sans le connaître. Mm-hmm. Et dès que ça commence, ça parle aux gens, il y a des images qui se créent, c'est un truc. C'est ce qu'on appelle un classique indémodable, quoi. Ouais. Et c'est vrai que la chanson, ça a été une des références pour Entre ton épaule et ton cœur, parce qu'on entendait ces trucs-là, un peu, les castagnettes, les machins, on est allé piocher un peu dans ces références-là, mais en même temps, il y a d'autres chansons qui demandent aussi un truc tout nu, voilà, je sais pas ce que t'en penses, Aurélie.
1: Nous, on les écrit avec juste une guitare ou un piano, les chansons, c'est vraiment très simple, et c'est important pour nous. D'ailleurs, on tourne, et on tourne juste guitare-voix, on tourne pas avec tout ce qu'on... Alors, on essaie d'évoquer quelque part un peu tout ce qu'on a dans la tête grâce à nos harmonies, quelques petites percussions, mais on est juste avec une guitare et nos voix, enfin, ou nos deux guitares, ça dépend. Mais il y a quelque chose d'assez magnifique et de cinématographique dans les orchestrations qu'on aime beaucoup. C'est comme le vêtement, en fait, d'une chanson. On l'habille pour une super soirée. Il y a quelque chose... et c'est vrai que cette chanson des Ronettes, ce début, même rien que ce début qui a inspiré la Terre entière, je repense à Bad for Lashes, qui a utilisé aussi ce début-là. Enfin... c'est quelque chose de, c'est un classique intemporel qui inspire énormément et on adore cette chanson.
0: Be My Baby, les Ronettes, et effectivement Aurélie a raison, quel début. Alors on parle pas dessus.

0: My Baby, les Ronettes. Ça va, avec les deux premières chansons choisies par Ravage, on commence quand même à décoder un petit peu ce que vous aimez dans la musique. Avec Something Stupid, c'est donc l'amour, jouer l'amour. Be My Baby, les Ronettes, bon bah là évidemment c'est les orchestrations et puis vraiment du romantisme de fou. Il y a un autre niveau qu'il faut qu'on débloque, alors qu'il était débloqué depuis longtemps pour Aurélie qui chante en français, que ce soit en solo ou en groupe depuis des années, qui n'était pas encore débloqué pour le jeune Gaspard Royan, qui ne voulait pas chanter en français. Et ça y est, c'est fait.
1: Ouais.
0: Pour fêter ça, on écoutera Marie-Jeanne de Joe Dassin, magnifique adaptation en français. Mais alors, parlons du français. Pourquoi c'était pas possible? Et soudainement, avec cette fée, c'est possible.
1: Je me l'interdisais pas, mais vraiment, ça me semblait quelque chose de pas d'impossible, mais de compliqué. Et puis, en fait, je savais pas. Moi, j'ai commencé par faire des albums en anglais. J'en ai fait plusieurs.
0: Du rock en anglais.
1: Ouais, voilà. Ouais. Avec des influences très, très anglo-saxonnes. Et je voyais pas comment intégrer le français dans ce truc-là. Vraiment, je me disais, si un jour je ferai du français, il faudra que ça soit autre chose, quoi. Et quand Aurélie est arrivée, très vite, elle m'a dit, faut qu'on écrive en français. Et là, je me suis dit, bah voilà, c'est maintenant, cherche pas, réfléchis pas, jette-toi à l'eau. Et heureusement que j'étais pas tout seul, que j'étais accompagné, qu'Aurélie, elle a une plume, que voilà, elle a de l'expérience. Et c'est super parce que du coup, je me suis fait, en même temps qu'on a écrit des chansons, moi, je me suis fait une formation plus à l'écriture en français, quoi.
0: Aurélie, on entend que tes influences, évidemment, c'est plutôt de la musique anglo-saxonne, mais pour toi, ça a jamais été un souci d'écrire en français?
2: J'ai pas les subtilités. J'aurais jamais les subtilités en anglais. Enfin, c'est pas ma langue maternelle. Je la maîtrise pas assez bien. Et j'aime bien travailler les émotions, les mots. Voilà, peu importe. Même si c'est simple, en fait. Moi, j'adore cette expression qui dit la country, c'est trois accords et la vérité.
0: Ouais.
2: Je trouve que la musique, c'est ça, en fait. La vérité, pour moi, c'est vrai qu'elle a toujours été en français, puis qu'elle est ma langue, et puis que je l'aime parce que c'est la mienne. Je sais pas quoi dire. Et c'est vrai qu'avec Gaspard,
0: t'as senti qu'il avait besoin d'un petit
2: au tout début,
0: de courage presque, c'est ça.
2: Je me souviens lui avoir dit, mais vas-y, t'es génial quand tu parles, t'es super, t'es drôle, t'es. Et je me souviens, il est rentré chez lui, il a écrit deux phrases sur une de nos premières chansons. Et je lui ai dit, mais c'est génial.
0: Ah.
2: et voilà. Et donc, c'est une. Aujourd'hui, j'ai l'impression que c'est une évidence pour nous de chanter en français.
1: Ouais, voilà, c'est. Ravage chante en français, quoi. Et c'est vrai que même au début, on se disait, on réfléchissait à des reprises en anglais et tout. Et puis assez vite, on s'est dit, non, mais vas-y, on va faire des reprises en français aussi.
0: Ben voilà, ou sinon, on fait des adaptations. Chanson que vous avez choisie là, Marie-Jeanne, Joe Dassin, c'est adaptation de Ode to Billy Joe de Bobby Gentry, 67. Alors, je sais pas par où commencer, parce qu'en fait, tout me bouleverse, moi, dans cette chanson. Le texte est dingue. Jo, bon, bah, vous savez, vous qui écoutez l'émission régulièrement, petite passion, quand même. Sa voix, tout. La country.
2: Ouais.
0: Je sais pas, c'est quoi pour vous le plus fou dans ce qu'on va écouter, là?
2: Alors, moi, Bobby Gentry, j'ai découvert cet artiste il y a quelques années, 15 ans, quelque chose comme ça. On était en tournée avec Brigitte au Canada et je vais chez un disquaire, il y avait des vinyles et on pouvait écouter les vinyles et je tire comme ça ce vinyle et je tombe sur ce visage de femme que je trouve vraiment magnifique et j'écoute un peu de ce disque et j'ai comme un choc, quoi. Je dis, mais moi, je l'achète tout de suite. Je me souviens des deux titres qui m'avaient marqué, et Ode to Billy Joe, parce que ça me rappelait quelque chose.
0: Ouais.
2: Et Reunion, qui est une chanson vraiment incroyable, qui, c'est du rap, quoi. Enfin.
0: Du rap des 60s.
2: Du rap de meuf des 60s. C'est génial.
0: Okay.
2: C'est vraiment génial par cette chanteuse complètement sublime, incroyable. Et voilà, en la retrouvant chez Joe Dassin, qui a en plus un texte qui n'enlève rien en français, ouais, ça ne perd pas du tout. Ouais, le texte est magique. C'est pareil, c'est cinématographique. Ouais. On plonge dans une histoire, une atmosphère, une ambiance. C'est sombre, c'est waouh.
1: Ouais, et puis Joe Dassin, alors moi jusqu'à maintenant je chantais pas en français, mais j'ai quand même écouté beaucoup de français. Et je trouve que Joe Dassin, c'est quand même un peu un très très grand artiste, un peu sous-évalué, je trouve, du répertoire français, ouais. Parce qu'il a des chansons vraiment incroyables, mmh. Vraiment. Il a une voix fantastique. Et je trouve qu'il arrive à faire justement sonner un peu comme un countryman américain, ce qui est très difficile en français. Ouais. Et lui, il arrive à le faire avec un naturel, en parlant de plat de gratin,
0: de Bourg-les-Essonnes.
1: De Bourg-les-Essonnes. Passe-moi dans le pain. Tu vois, et il arrive à faire sonner ça, et t'es dedans, quoi. T'es dans l'histoire, c'est fou, quoi.
0: Voilà. Est-ce qu'il y a un pont de la Garonne à Bourg-les-Essonnes? On ne le saura pas, puisque c'est une ville inventée.
1: Bah ouais.
0: Je l'ai cherchée, elle n'existe pas. Elle est juste dans cette chanson, choisie pour vous, les amis. Vous êtes des vénards, par Ravage. C'est Joe Dassin et c'est Marie-Jeanne.

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1: Le violon, les histoires complètement dingues, les chansons d'amour en français et les violons. Je crois que c'est ça l'ADN.
2: Il va nous falloir un budget violon.
1: Du groupe Ravage. Mais oui, alors, je vais vous donner quelques petites dates de concert pour aller les applaudir. Vous étiez hier soir à Capestel et vous serez le 7 juillet aux scènes de Bréa. Le 14 juillet, Vive la France au Francofolie de La Rochelle. Le 20 juillet à Serra di Ferro, c'est en Corse. Le 10 septembre au théâtre Jean Pia de Canet en Roussillon. Le 6 octobre à Paris au Bus Palladium. Ouais. Le 10 novembre à Rouen au Trianon Transatlantique. Les 16 et 17 décembre à Antibes au théâtre Antea. Et évidemment, il y a des dates qui vont se rajouter. Je tente une cascade. Après tout, ils sont de bonne humeur. Gaspard sourit, Aurélie me regarde. Elle touche son menton, elle dit, qu'est-ce qu'elle va me demander? Une date de sortie pour votre album? J'ai tenté, hein.
3: On n'en a pas encore. En fait, on a écrit les chansons de l'album. Elles existent.
1: Elles existent.
3: Elles sont sur scène. On les joue à ceux qui viennent nous voir. Mais on a décidé d'enregistrer un peu plus tard l'album.
1: Ah.
3: Et que la rencontre avec les chansons pour les gens qui viennent nous voir soit un peu comme quelque chose de particulier. Il n'y a que ceux qui viennent nous voir qui les connaissent.
1: Ça, les amis, franchement, c'est une invitation qui ne se refuse pas. Je vous redonnerai les dates tout à l'heure. Et puis, dans moins d'une minute, on va découvrir Entre ton épaule et ton cœur, la première chanson de Ravage.
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1: Des invités avec nous jusqu'à 21h sur votre radio ICI. C'est le groupe Ravage. À ma droite, Aurélie Saada, voix divine. Je ne l'ai pas dit tout à l'heure, mais tu es aussi évidemment autrice et compositrice et réalisatrice. Il faut qu'on parle quand même à un moment de ton film Rose qui était absolument une merveille et où il y avait beaucoup de musique avec beaucoup de violon.
3: Oui, beaucoup de violence.
1: Et voilà.
3: Ouais, non, voilà. J'avoue, j'aime ça.
1: Obsession magnifique, Aurélie. Donc, Gaspard Royan, lui, est obsédé par les chansons en anglais. Et puis, il a rencontré Aurélie, et ils ont monté Ravage, et ça va mieux. Les chansons de Noël aussi, et le rock, mais pas forcément le rock de chansons d'amour, quand même.
2: Le rock de chansons d'amour.
1: Je sais pas comment expliquer. C'est-à-dire que t'as, moi, je te classais pas dans la catégorie des rockeurs romantiques.
2: Ah ouais?
1: Gaspard. Non. Ouais. Pas vraiment. Et c'était plutôt les rockeurs un peu crâneurs.
2: Ah ouais?
1: Ouais.
2: Bah ouais, c'était un peu pour masquer mon côté fleur bleue parce que non moi j'ai toujours adoré le romantisme dans le rock et justement moi j'ai jamais fait du rock ultra violent non plus quoi. Moi l'idée, enfin mes chansons parlent beaucoup de d'amour, c'est souvent des déclarations d'amour ou bien des amours déçus beaucoup.
1: Ouais.
2: Et je trouve que voilà, il y a c'est toujours un thème qui est tellement inépuisable. Et puis créer ce sentiment, avoir ce petit pincement au cœur quand on écoute une chanson. Moi, j'ai toujours été fan de gens, voilà, que ça soit des rockers ou des chanteurs de variété ou de pop et tout. Quand on vient de pincer un peu le cœur là, comme ça, c'est le sentiment, le meilleur sentiment qu'on peut avoir quand on écoute une chanson.
1: La première chanson de Ravage qu'on va écouter maintenant, elle s'appelle Entre ton épaule et ton cœur. Vous vous souvenez quand elle est arrivée, quand elle est née?
3: Ah ouais, on était à la maison, on écrivait. On écrivait ensemble.
2: Elle est arrivée très vite.
3: C'était très vite, je crois que c'est la deuxième qu'on a écrite.
2: Ouais.
3: Ouais,
6: Faut la découvrir.
3: Écoute, je ne sais pas la découvrir.
6: On va l'écouter. Ravage et non décibels.

0: Ravage. Vous êtes sûr, vous n'êtes pas un petit peu amoureux?
1: Mais si. Ah. Non mais on admire les gens. Enfin, moi, j'admire énormément Gaspard. J'adore travailler avec lui. On passe beaucoup de temps ensemble. Enfin, en tout cas, c'est comme une forme d'amour. C'est comme tomber amoureux. Et d'ailleurs, quand on a commencé à écrire des chansons, on avait envie d'écrire des chansons d'amour qui rendent heureux, où les gens se disaient, bébé, cette chanson, elle est,
0: c'est la notre chanson,
1: celle-là, c'est. Ah, oh, tu vois, le rêve d'écrire des chansons pour les moments joyeux des vies. Bon, moi, tu connais un peu mon histoire. Tu sais que j'ai été amoureuse avant longtemps, puis c'est parti. Puis pendant longtemps, j'ai pas retrouvé l'amour. Et en fait, entre cette petite place, cette petite maison qui se trouve entre l'épaule et le cœur, c'est quelque chose qui manque quand on l'a pas connu longtemps. Et en fait, ouais, je crois que c'était, on avait envie de parler de ça. Je crois que Gaspard est un amoureux aussi. Ouais. et ça nous, voilà, c'est, pour certaines personnes, peut-être que l'amour a quelque chose de mièvre ou, moi, je trouve que c'est un sentiment magnifique qui se construit, qui se, voilà. Donc, ça nous
0: merveille cette chanson. Vraiment, merveille. Et donc, oui, c'est pas parce que vous n'êtes pas un couple que vous ne vous regardez pas avec les yeux de l'amour aussi et que vous n'écrivez pas en pensant à ça aussi.
2: Mais oui, bien sûr. Et puis, on est amoureux de ce qu'on fait ensemble.
0: Ouais.
2: C'est-à-dire, écrire une chanson ensemble, créer ce truc-là ensemble, c'est quelque chose de très intime et en même temps de très exutoire, quoi. Moi, je savais l'effet que ça faisait d'écrire une chanson tout seul, mais c'est vrai qu'écrire à deux, il y a un truc où quand on connecte et qu'il se passe un truc, c'est incroyable comme sentiment, quoi. Et c'est vrai que c'est des sentiments très très forts et très puissants qu'on vit ensemble quand on écrit ensemble, quoi.
0: Les chansons de Ravage, eh bien, pour les découvrir, il faut aller les voir sur scène. Pour le moment, elles sont pas enregistrées, elles sont pas sur disque. Il y a juste celle-là. Streamer la fort, comme disent les rappeurs. Entre ton épaule et ton cœur, celle-là, vous pouvez y aller. Il y a un clip aussi.
1: Ouais.
0: Bah oui, il faut le dire. Voilà. Allez voir le clip, partagez-le, etc.
1: Il y a un clip réalisé par Diane Sagnier, qui est la chanteuse d'un groupe qui s'appelle Kem Claude, et qui a été tourné chez un copain qui est tatoueur, qui a une boutique de tatouage, peut-être la plus belle de Paris. Ouais. Mmh. Baby Jane Tattoo Club, que je conseille vivement.
0: Notez-le. Oh bah si en plus on a les bonnes adresses. Donc le clip, la chanson, et pour le reste, bah ce sont les concerts de Ravage, notamment le 14 juillet prochain au Francofolie de La Rochelle, où là vous allez dévoiler toutes les chansons. Et ça va être fou. Allez, on se replonge dans vos choix musicaux. Aurélie, Gaspard, tiens, revoilà Bobby Gentry. En duo cette fois-ci avec Glenn Campbell. C'est une chanson qui s'appelle Gentle on My Mind. Est-ce que vous voulez préparer psychologiquement nos auditrices et nos auditeurs à ce qu'ils vont découvrir, ou est-ce qu'on on leur jette?
2: Je sais pas, on les balance direct dedans, on
0: Allez.
2: En parle après.
0: Ok, on en parle après, les amis, régalez-vous.

0: Beauté de cette chanson, Bobby Gentry, Glen Campbell, Gentle on My Mind. Les amis, c'est sans doute l'occasion de parler de country, alors c'est ouais. Peut-être pour ça que vous avez dit qu'on en parlerait après l'avoir écouté. La country en France, c'est marrant, c'est pas une terre de country.
1: Non, c'est vrai. Après, c'est quand même une musique très, très liée à l'Amérique, à ce vaste pays, oui. À leur histoire.
0: Bah, ça va, nous, on n'est pas le Luxembourg non plus. On a de la place, non, tu vois. Ça mais pourrait. Bon,
2: c'est les histoires, les histoires intimes, les histoires de la vie, en fait.
0: Aussi, on en fait.
2: Et ben, nous aussi. Mais je crois qu'on fait un peu de la country quand même, mais qu'on on dit pas country, c'est pas un mot français.
0: Ouais. C'est ça. Non, mais le côté, la petite guitare, le petit banjo, tout ça, c'est pas tellement passé. Chez nous.
1: Ouais, je sais pas, mais c'est vrai que nous, c'est quelque chose qui nous inspire beaucoup parce que voilà, ça évoque tout de suite des images. Il y a un truc, moi, quand j'écoute la chanson, là, qu'on vient d'écouter, j'ai envie de prendre une bagnole et de rouler, j'ai envie de grands espaces. Voilà, ça évoque tout de suite ces trucs-là et ça fait vachement partie de ce qu'on a envie de faire aussi avec Aurélie, quoi.
0: Bah, là, depuis le début, à plusieurs moments, Aurélie dit c'est cinématographique, là, tu parles d'images, vous avez beaucoup tous les deux parlé d'images en écoutant ces chansons. C'est intéressant parce que si, voilà, la plupart sont en anglais, effectivement, il faut qu'on imagine un peu ce qu'on ressent et qu'on ait des images en tête. Vous feriez des musiques de films, vous feriez ce genre de trucs tous les deux? Ça a l'air de vous rassembler, en tout cas.
2: Oui, moi je l'avais fait un peu pour mon film à l'époque.
0: Pour Rose.
2: Mais oui, je pense que cette musique d'atmosphère particulière qui raconte quelque chose, qui évoque des émotions, ça nous parle, nous on aime bien ça.
0: Il y a des chansons de Noël de Gaspard qui ont été choisies par Arnaud Desplechin.
1: Arnaud Desplechin, ouais. Mais c'est vrai que c'est tellement deux milieux qui communiquent énormément le cinéma et qui se nourrissent l'un de l'autre, le cinéma et la chanson. Mais moi je trouve que quand on écrit des chansons, on fait déjà de la musique de film parce que c'est, enfin, le but ultime d'une chanson, c'est de devenir la bande originale de la vie des gens, quoi. Et moi, quand je mets mon casque et que je marche dans la rue, j'ai l'impression que tout devient au ralenti quand j'écoute une musique, quoi. Et c'est ça, c'est le film de notre vie, quoi. Ouais.
0: Et intéressant de souligner que votre tout premier concert, vous l'avez fait au Festival de Cannes.
2: C'est vrai.
0: Voilà.
2: Ouais, c'est marrant.
0: Il y a quelque chose. Ouais. Qui a choisi Gilbert Bécaud? Je sais pas comment vous avez fait la liste. Est-ce que vous vous êtes partagé? Vous vous êtes dit, on en prend quatre chansons chacun, etc. Ou...
2: Non, on a réfléchi ensemble, mais c'est...
0: Plein soleil de Gilbert Bécaud.
2: C'est une chanson que j'adore.
0: En fait. Ah, c'est toi.
2: Ouais. Bon alors... On cherche des chansons qui nous parlent, qui nous rassemblent tous les deux, et puis on fait partie d'un groupe où on se passe des chansons un peu rares.
0: Vous faites découvrir.
2: Toutes les semaines. Ouais, avec d'autres personnes. On est dans un petit groupe comme ça. Et on joue à ça. Si ça intéresse des gens, je pourrais leur dire comment ça s'appelle. Ils ont qu'à écrire. Enfin voilà, parce que c'est compliqué, c'est encore un peu une société secrète.
0: Waouh.
2: Ouais, et on se fait pour bousculer les algorithmes parce qu'on en a marre qu'on nous fasse écouter toujours la même chose ou les faces A des hits des artistes qu'on aime bien. Donc voilà, nous on joue à un petit jeu comme ça qui est vraiment formidable. Ça s'appelle Flonflon. Voilà, je vous ai donné le nom. Voilà,
0: allez. Flonflon.
2: Et c'est vrai que j'ai gagné avec une semaine avec ce titre-là, qui est une chanson magnifique. Et puis,
0: moi, je la connaissais pas. Hein.
2: L'entendre amoureux comme ça, Gilbert Bécaud, c'est quand même un cadeau magnifique. Et on sent vraiment aussi l'atmosphère du soleil, où est-ce qu'on est, qu'est-ce qui se passe. Il y a quelque chose de tendre, de doux, de langoureux. Je trouve qu'elle va très bien avec la météo qu'il fait aujourd'hui. Et le youpi de fin. Waouh! Il a fait rimer Bourg-les-Essonnes, mais Gilbert Bécaud a réussi à mettre youpi.
0: Caler un youpi.
2: Avec classe. Et chapeau.
1: Ouais, et puis là encore, un peu comme Joe Dassin, je trouve que Gilbert Bécaud, c'est un artiste qui n'a pas la place qu'il mérite dans la chanson française, parce qu'il a des chansons vraiment magnifiques, quoi. Il a écrit des trucs. Moi, l'invité de Gilbert Bécaud, c'est une chanson qui est hyper touchante, et Plein Soleil. Et voilà, je trouve que c'est. On n'en parle pas beaucoup de Gilbert Bécaud, en fait. Je suis toujours très étonné.
0: Ben on n'en parle pas beaucoup et cette chanson-là, moi, je ne la connaissais pas. Donc merci Aurélie, merci Gaspard, merci Ravage pour cette découverte. Plein Soleil, Gilbert Bécaud et dans Décibels. Youpi.

0: pays, les amis. Vous passez une soirée musicale d'exception ce soir dans Décibel. C'est le groupe Ravage qui choisit la musique. Et là, c'était Gilbert Bécaud. Et c'était incroyable, cette chanson. Bravo. Mais alors, Aurélie, tu l'as trouvée où, cette chanson? C'est en fouillant? Ou ouais. T'es tombée dessus, elle est arrivée à toi?
1: Elle est arrivée à moi. Je ne saurais plus dire comment elle est arrivée à moi, mais elle est dans mes chansons préférées depuis, dans mes playlists de chansons préférées.
0: Ça va être plein soleil, si vous voulez l'ajouter, vous. Arrive l'instant Dolly Parton. Parce que là, oui, on parle de country, on parle de style, de musique, etc. Dolly, c'est la reine de la country, mais c'est tellement plus que ça. Qu'est-ce qu'elle représente pour vous, Dolly Parton?
1: Bah, la sincérité. La liberté, l'audace, et puis c'est une immense autrice, une immense chanteuse. Elle fait ce qu'elle veut. Moi, je l'adore.
0: Elle joue de la guitare avec des ongles très longs, très longs,
1: et des perruques
0: très pointues. Mais oui,
1: ça, et des seins comme ça,
0: et des robes.
1: Elle est géniale.
0: Gaspard, qu'est-ce qu'elle t'inspire à toi?
2: Mais non, mais
0: Dolly Parton.
2: Exactement pareil. C'est vraiment la. Enfin, c'est une sacrée nana, quoi. Et puis on sent qu'elle a fait que ce qu'elle voulait, quand elle voulait. Ouais. Et
1: voilà, elle a dit non au manager d'Elvis Presley. Elle a dit non à Elvis Presley pour I Will Always Love You parce qu'il voulait lui prendre tous ses droits d'auteur. Elle a refusé. Elle s'en est mordu les doigts. Et puis après, elle s'est dit non, tant pis, c'était trop important. Et Whitney Houston en a fait ça.
0: Donc,
1: elle a eu raison. C'est une femme qui se bat. Elle est super.
0: Elle se bat et elle gagne à la fin. C'est notre super héroïne. Dolly Parton, Loving You, sur son album Here You Come Again en 77.

0: Loving You, Dolly Parton, la super héroïne choisie pour vous par Ravage. Ils sont nos invités ce soir, Aurélie Saada, Gaspard Royan, qui ont lancé ce groupe qui va normalement toucher vos cœurs avec ses chansons d'amour. Ce qu'on n'a pas dit, mais qu'on peut quand même préciser, c'est que chansons d'amour, ça ne veut pas dire chansons où tout va bien, deux personnes sont amoureuses et on est entre ton épaule et ton cœur et on se fait un câlin. Les chansons d'amour, c'est très large.
1: C'est très large, c'est le couple.
0: Voilà.
1: C'est la relation à l'autre. Donc ça va dans du plus...
0: Oui.
1: Dans tous les sens. Voilà,
2: pire,
1: ça va dans tous les
2: meilleur.
1: Sens.
0: C'est ça. Mais oui, et le pire, ça peut faire de bonnes chansons également. N'oubliez jamais ça. Quand vous le traversez, prenez des petites notes. On ne sait jamais. On pourrait en faire une bonne chanson. Et voilà, oui, donc Ravage, ce sont des chansons d'amour, mais pas forcément des chansons d'amour heureux, tranquille et dans le bliss total.
1: Voilà, non, pas du tout. Verra. On se promène dans tous les styles, dans toutes les versions de l'amour.
0: Alors tout à l'heure, on a réussi à passer Be My Baby des Ronettes sans évoquer Dirty Dancing. Je suis pas fière de nous. Heureusement, là, on va être obligé de parler de Grease, ouais. Puisque la chanson que vous avez choisie, Hopelessly Devoted to You, chantée par Olivia Newton-John, eh ben c'est la BO de Grease. Vous êtes fan de Grease?
2: Ah ouais, amour total pour Grease.
1: Et on s'est retrouvés là-dessus en se disant, ouais, ça, c'est vraiment mon film préféré. Oh, moi aussi, c'est vraiment mon film. Ouais. Bon ben voilà. C'est magnifique, Grease. C'est quand même génial d'avoir fait un film avec des chansons aussi géniales.
0: Ah oui, les chansons sont folles, les looks, le stylisme, tout est fou. Et l'histoire, bon, ils en font quelque chose, voilà, de
2: attends,
0: dingue.
2: Attends, il y a quand même une voiture qui s'appelle Super Éclair. Donc,
0: oui, c'est vrai. Ah, donc on est sur du Grease en version française dans les dialogues.
2: Les deux, mais moi j'ai grandi avec la version française.
1: Ah, moi aussi, bien sûr.
0: Évidemment.
2: Évidemment.
0: Alors là, c'est pas le moment le plus joyeux du film, mais c'est une chanson incroyable, impossible à chanter. Mais je me tourne vers Aurélie qui peut chanter à peu près tout. Tu peux la chanter celle-là?
1: Je ne sais pas.
2: Elle va la chanter maintenant.
0: T'imagines?
1: Je ne sais pas du tout. Mais je me rappelle de mes filles, que je les biberonnais à Grease, qui chantaient Hopelessly Devoted to You. Quand
0: avec les petites voix de dessin animé là.
1: Oh, c'est tellement bien.
0: Bon, allez, tentez le coup chez vous, on ne sait jamais. Hopelessly Devoted to You dans Grease, Olivia Newton-John.

0: Eh bien, nous avons fait des tentatives en studio. Bon, clairement, je ne peux pas la chanter. Gaspard est pas mal sur les couplets, mais sur les refrains, c'est Aurélie qui gagne. Hein. Sur ce karaoké improvisé de Grease et Hopelessly Devoted to You. Aurélie, Gaspard, mes chers ravages, c'est déjà l'heure de la dernière chanson de l'émission.
1: Déjà.
0: Oui, on a beaucoup parlé, on est un peu à la bourre, on va se débrouiller, mais je voulais vous souhaiter le meilleur pour la suite du groupe.
2: Merci.
1: Voilà.
2: Merci
1: beaucoup.
0: Ravage, moi, m'a touché en plein cœur avec cette première chanson entre ton épaule et ton cœur. Et vraiment, j'ai hâte de vous voir en concert. Je redonne les dates à venir. Le 7 juillet à Bréa, 14 juillet au Francofolie de La Rochelle, le 20 juillet en Corse à Serra di Ferro, le 10 septembre à Canet en Roussillon au Théâtre Jean-Pierre, 6 octobre Paris, le Bus Palladium, 10 novembre à Rouen et les 16 et 17 décembre à Antibes. Donnez vite de vos nouvelles. On peut vous suivre sur les réseaux. C'est Ravage, Ravage, Ravage.
2: Ouais, comme Beetlejuice.
0: Rendez-vous sur Insta, les amis. Et bonne route, Ravage, je vous aime, je vous
2: remercie.
1: Merci, nous aussi.
0: Vous avez choisi Marvin Gaye et Tammy Terrell. Et c'est beaucoup.
1: C'est les plus beaux. 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

0: Camille Terrel qui termine cette jolie sélection de chansons pour vous par le groupe Ravage. Merci d'avoir écouté Décibel, les amis. Je remercie l'équipe de l'émission. Il y avait ce soir Iris Guitoni, Kinan Lajaili, Elodie Biancamaria et Franck Moilier. Demain, dimanche, on est ensemble à 20h pour les chansons préférées des auditrices et des auditeurs. Et oui, oui, on va se régaler. À demain.
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0: Saviez-vous que la chanson « Que je t'aime » de Johnny Hallyday a failli ne jamais exister ?
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0: En 1969, Johnny prépare un show colossal au Palais des Sports à Paris. Mais il lui manque le titre phare. Les producteurs télé de l'époque font la fine bouche sur ses nouveaux morceaux. Dans l'urgence, Johnny appelle ses auteurs, le texte est greffonné avant une séance de ciné et la musique composée en une seule nuit. Quand Johnny entonne pour la première fois « Que je t'aime », c'est le choc.

laissera ce tube pendant 10 ans avant que Michel Berger ne le ressorte en 1987 pour lui offrir un second souffle magistral à Bercy. Et depuis, ce cri du cœur n'a plus jamais quitté nos mémoires.

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0: Saviez-vous que l'une des plus belles chansons d'amour française a failli coûter la vie à un choriste ?
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0: Christophe est obsédé par les machines. Il attend un nouveau synthétiseur depuis 6 mois. Le jour où l'instrument arrive enfin, il pose ses doigts dessus et la mélodie des mots bleus jaillit instantanément. Mais l'enregistrement est un défi. Pour la touche solennelle, Christophe exige des chœurs d'une telle intensité qu'un des chanteurs manque de s'évanouir en studio à bout de souffle.

0: Le disque est une réussite et Jean-Michel Jarre recevra même un courrier de Serge Gainsbourg avec ce mot « Bienvenue au club ».
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4: C'est un artiste qui m'a énormément aidé à définir mon écriture dans les années 2000. C'était mon père qui me l'offrait. C'est un des premiers albums que j'ai découvert avec 5e As.
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4: J'ai découvert une écriture remplie de poésie qui influencera plus tard énormément la mienne, mon écriture à moi.

0: terminé.
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